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1: L'invité de Comment j'ai réussi, Anthony Raveau. Bonjour.
2: Bonjour.
1: Merci d'être avec nous. Vous êtes le président fondateur d'Heroix. C'est une agence de communication indépendante. Vous faites notamment du conseil en stratégie pour la croissance des marques. Je crois que vous avez à peu près 500 clients. On va parler avec vous du rôle de l'intelligence artificielle qui est de plus en plus important pour le commerce. Un quart du chiffre d'affaires d'un événement comme le Black Friday aujourd'hui est influencé par l'intelligence artificielle. De quelle manière ?
2: Écoutez, les requêtes en fait aujourd'hui qui sont faites dans les LLM, hein, donc
1: modèle de langage,
2: modèle de langage donc que tout un chacun connaît maintenant, donc Claude, donc ChatGPT, aujourd'hui sont des modèles qui sont extrêmement sollicités par les consommateurs dans le cadre de la préparation de leurs courses, mais dans le cadre de la préparation de tout aujourd'hui, c'est omniprésent, le trafic des LLM aujourd'hui est exponentiel. Mais très clairement, il s'invite dans le e-commerce de manière fracassante, puisqu'en fait, aujourd'hui, 50% des requêtes sur un dernier Black Friday, par exemple, est directement ou indirectement impacté, enfin, impacte directement ou indirectement donc le e-commerce.
1: Donc les consommateurs, concrètement, demandent à un modèle de langage quelle est la meilleure paire d'enceintes ou quel est le meilleur robot cuiseur et se font conseiller par l'intelligence artificielle.
2: Absolument. Donc, ils vont demander quel est aujourd'hui le site qui va leur proposer les produits les plus adaptés à leurs besoins. Et ils vont aller très loin dans la comparaison. Ça concerne évidemment le prêt-à-porter. Ça concerne aussi l'alimentaire de plus en plus, où on voit des requêtes qui sont de plus en plus importantes. Et il y a vraiment une guerre du positionnement dans les LLM. Donc, ce qu'on appelle en fait avant, on appelait le SEO, c'est le référencement naturel. On essayait de faire en sorte que sa marque soit la plus présente
1: sur
2: les moteurs,
1: notamment.
2: Sur Google, sur les moteurs de recherche. Mais en France, de par le pouvoir, on va dire hégémonique de Google, qui avait jusqu'à ce que les LLM s'invitent dans le marché, 95% de part de marché. Là, c'est la même manière. En fait, on va essayer d'être le mieux référencé possible. Sur les LLM, donc.
1: Alors justement, c'est intéressant. De quelle manière ? Comment est-ce qu'une marque peut être davantage recommandée par l'intelligence artificielle ? Comment est-ce qu'on infiltre entre guillemets l'intelligence artificielle ? C'est pas comme Google où on peut acheter une recommandation.
2: Absolument. Alors. Beaucoup d'observateurs disent bon c'est ceux qui partent gagnants, c'est ceux qui ont fait beaucoup, qui ont un historique énorme, donc qui ont ce qu'on appelle un capital de marque très important avec un historique de campagne de communication. C'est beaucoup moins simple que ça. Alors évidemment, quand on est dans les conversations, quand on est une marque comme Nike par exemple, on est dans les conversations depuis très longtemps grâce justement à des campagnes publicitaires qui sont installées depuis extrêmement longtemps. On a un patrimoine, on va dire conversationnel qui est extrêmement important, mais c'est pas aussi évident que ça parce qu'en fait il faut être pertinent. Il y a des marques très vite qui émergent sur des forums comme Reddit par exemple ou autres, et c'est là où c'est très intéressant puisque des marques challengers peuvent prendre des parts de marché. Il y a une disruption qui se crée et des opportunités qui se créent, et si on travaille bien sa présence dans les LLM, donc avec des contenus frais, des contenus très pertinents, des contenus variés, et bon, on est capable de remonter et de, en qualité de market changer, de prendre de part de marché plus facilement. Et il y a eu des opportunités pour justement ces nouvelles marques d'émerger face à des opérateurs qui sont établis. C'est un peu quand Google justement est arrivé, ceux qui maîtrisaient le mieux Google, qui n'étaient pas forcément des leaders, ont réussi à se créer un avantage concurrentiel.
1: Donc il faut créer du contenu pour travailler sa présence sur le web, mais comment être sûr que ce contenu soit aspiré entre guillemets par l'intelligence artificielle ? L'IA arrive à repérer ce qu'on appelle le paid content, c'est-à-dire la publicité déguisée en rédactionnel.
2: Oui. Alors,
1: l'IA sait faire la différence.
2: L'IA sait faire la différence, effectivement. Elle sait faire la différence entre un contenu qui est très clairement publicitaire, et même sur les forums, elle est capable de voir ce qui est publicitaire. Donc c'est de
1: c'est plus en plus sophistiqué. C'est pas facile à pénétrer.
2: C'est pas facile à pénétrer. Et puis, il faut qu'il y ait une forme d'authenticité, très clairement, qui remonte, et avec des sources. Et c'est aussi la raison pour laquelle les médias sont extrêmement importants. Des médias fiables, les médias qui vont permettre justement de référencer donc les marques dans les LLM.
1: Comment éviter au contraire qu'une information négative sur une marque ne vienne pas affaiblir sa réputation sur l'intelligence artificielle ?
2: Je dirais que
1: c'est compliqué.
2: C'est compliqué, mais c'est le problème de l'irréputation, que soit à l'ère de l'IA ou à l'ère de Google ou à l'ère de, c'est les mêmes problématiques que par le passé, on va dire. Donc, il est important d'avoir un contenu qui soit toujours rafraîchi, de s'assurer que les LLM peuvent aller chercher l'information là où elle est et surtout d'être en veille et de comprendre en fait ce qui se passe aujourd'hui, parce que l'IA aujourd'hui bouleverse absolument tout, disrupte absolument tout, et donc il faut embrasser l'IA et comprendre les défis qui sont liés autour de l'IA.
1: Qu'est-ce que vous conseillez à vos clients justement ? Vous avez créé votre agence de communication parce que vous estimiez que celle qui était déjà sur la place n'était pas suffisamment préoccupée par le retour sur investissement.
2: Oui, alors on a créé effectivement Heroics en 2005. On trouvait que les acteurs en présence étaient des acteurs peu agiles, pas très héroïstes, pas très tournés vers le retour sur l'investissement. On a créé cette agence avec cette promesse-là et avec une envie, pas d'être tout gros, mais d'être tout le temps pertinent et de prendre les différents virages technologiques et d'être pertinent à chaque virage technologique. Et il y en a eu plein, donc il y a eu les mass médias avec les médias traditionnels qu'on connaît de 1980 à 2000. Ensuite, il y a eu le marketing digital performance, donc avec Google jusqu'à 2015. Et ensuite, il y a les plateformes. Et maintenant, il y a l'IA qui s'invite. Et il faut être pertinent et il faut conseiller donc les annonceurs. Et pour cela, il faut embrasser l'IA parce que c'est une révolution qui s'impose à nous, qui est absolument inévitable. Et il faut absolument appréhender l'IA, donc comprendre notamment sur tout ce qui est marketing digital et communication, que ça a un intérêt énorme et que ça va permettre aux marques d'être plus puissants, plus pertinents, de faire des choses que certaines marques ne pouvaient pas faire, notamment des marques challengers. Voilà.
1: Merci beaucoup, Anthony Ravo. L'agence s'appelle Heroics, Heroics. C'est une référence au ROI, j'imagine, Return
2: Absolument.
1: On Investment,
2: ouais.
1: C'est-à-dire retour sur investissement en anglais. Vous en êtes le président fondateur.
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1: Bonjour Nicolas.
4: Bonjour Stéphane.
1: Nicolas Bouzou, fondateur du cabinet Asterès. Le Financial Times a révélé que les trois plus grandes entreprises d'intelligence artificielle au monde, Google, DeepMind, Anthropic et Meta, ont recruté des philosophes et des psychologues pour étudier la question de la conscience des machines.
4: Vous vous en souvenez peut-être, Stéphane, j'avais évoqué cette question il y a quelques semaines. Depuis, les choses avancent. Les grands de la tech recrutent des experts en psychologie, en philosophie, en éthique pour mener des recherches sur la conscience des machines et le bien-être de l'intelligence artificielle. Je vous le promets. On apprend qu'Anthropic note dans ses modèles des comportements qui ressemblent à de la panique, à de l'anxiété. Et c'est la raison pour laquelle elle mène une recherche sur ce bien-être. Il s'agit d'explorer, de comprendre si les systèmes d'IA peuvent ressentir des expériences qui comptent du point de vue moral. DeepMind a recruté un philosophe spécialisé dans la conscience des machines et explore la nature de l'expérience ressentie d'un agent autonome. Anthropic le dit aussi clairement, la question est suffisamment sérieuse pour être étudiée soigneusement à mesure que les systèmes d'IA deviennent plus perfectionnés.
1: Cela pourrait être une question du bac de philo, Nicolas. Qu'est-ce que la conscience exactement et est-ce qu'on peut vraiment l'étudier sur une machine ?
4: C'est vraiment le nœud du problème, puisque que la conscience reste l'un des phénomènes les plus mystérieux de la science, hein, ce que les philosophes appellent le problème difficile de la conscience. Ce problème n'est pas résolu chez les humains et donc encore moins chez la machine. Ce que les chercheurs peuvent observer, en revanche, ce sont quand même des corrélations comportementales. Est-ce qu'un système peut exprimer quelque chose qui ressemble à des préférences, à de la réticence, à une forme d'inconfort? C'est ça, hein, véritablement, ce que les chercheurs commencent à scruter et éventuellement à mesurer. Bon, ceci dit, reconnaissons aussi que ces recherches sur la conscience de l'IA arrivent peut-être à point nommé pour des entreprises dont l'intérêt commercial est de rassurer et peut-être même parfois de détourner un peu l'attention des effets les plus concrets en termes de perte d'emploi, de temps perdu, de vie privée.
5: Nicolas, si une intelligence artificielle était un jour reconnue comme étant consciente, quelles seraient pour nous les conséquences ?
4: Elle serait considérable et se déploierait à plusieurs niveaux. Au niveau juridique, puisque nos systèmes de droit sont construits sur une distinction entre les personnes dotées de droits et les objets qui n'en ont pas. Le niveau éthique et technologique, hein. Si un système d'intelligence artificielle peut souffrir, peut-on l'éteindre ? Peut-on l'exploiter ? Peut-on le faire travailler sans limite ? Et puis le niveau philosophique, enfin, hein, si nous créons des êtres conscients, nous devenons, pour la première fois dans l'histoire, une espèce qui engendre de la conscience délibérément. Ces questions peuvent sembler abstraites, Stéphane, mais enfin, elles ne le sont quand même plus complètement. Les plus grandes entreprises technologiques du monde y consacrent des budgets réels et des chercheurs en chair et en os.
5: Ouais, sujet absolument passionnant. Merci beaucoup, Nicolas.
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6: François Vidal pour l'éditorial de l'économie avec les échos à 7h10 en présence des stagiaires de Radio Classique. Donc faites attention à ce que vous dites, François Vidal. Bonjour.
7: Bonjour David.
6: Après des mois de tension avec le patronat, Sébastien Lecornu a reçu lundi le comité exécutif du MEDEF et c'est une première.
7: Oui, c'était une véritable opération séduction que s'est livré le Premier ministre lundi midi. En compagnie de 5 de ses ministres, il a passé 2 heures avec les 50 principaux dirigeants du mouvement patronal. L'occasion de renouer le dialogue avec des dirigeants d'entreprises particulièrement remontés depuis le gel des allègements de cotisations sociales malgré la hausse du SMIC. De l'avis général, l'hôte de Matignon a trouvé les mots. Dans la perspective de la bataille budgétaire qui s'ouvrira à l'automne, il s'est engagé à mener le combat pour installer la rationalité économique au centre des débats. En clair, il s'est posé en défenseur de la politique de l'offre. De même, il a insisté sur sa volonté de tourner le dos à la politique du rabot pour mener de vraies réformes structurelles en dépit de son absence de majorité.
6: Alors cela a dû effectivement beaucoup plaire aux dirigeants du MEDEF.
7: Oui, d'autant qu'il a donné quelques exemples, parmi lesquels la dérive du coût des arrêts maladie, l'un des chevaux de bataille du syndicat patronal, un chantier prioritaire à ses yeux puisque sa hausse aurait coûté 18 milliards d'euros depuis la fin du Covid. La question désormais est de savoir de quelle marge de manœuvre disposera Sébastien Lecornu à l'automne pour mener une réforme d'ampleur sur un sujet aussi sensible, alors que la campagne présidentielle aura démarré. Une chose est sûre, il l'a rappelé aussi, la France ne pourra pas vivre sans budget jusqu'à la prochaine présidentielle. L'idée d'une loi spéciale qui permettrait d'attendre le verdict des urnes serait, selon le Premier ministre, la garantie d'un creusement du déficit autour de 7%. Une façon pas si subtile de prévenir son auditoire que de nouveaux compromis seront sans doute nécessaires.
6: L'éditorial de l'économie par François Vidal avec les échos.
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6: Stéphane, votre invité, c'est le directeur de la rédaction du magazine Investir qui est là exceptionnellement un mercredi.
8: Bonjour François Monnier.
9: Bonjour Stéphane.
8: Et bienvenue sur Radio Classique. Après 3 mois et demi de conflit, un accord de paix entre les États-Unis et l'Iran a finalement été annoncé et accueilli avec beaucoup de scepticisme, sauf sur les marchés financiers qui, eux, aimeraient bien y croire, notamment en ce qui concerne la réouverture complète du détroit d'Ormuz.
9: Oui, absolument. La perspective de la signature d'un accord de paix a déjà été évoquée à 38 reprises par Donald Trump depuis le début du conflit, mais cette fois-ci, les investisseurs veulent y croire et la première manifestation de cette croyance se porte sur les cours du pétrole. Les cours du pétrole ont baissé depuis le début du mois de juin de 17%. Ils sont maintenant aux alentours des $79 le baril. Avant la guerre, on était aux alentours de $73-74. Donc on revient tout doucement à la normale. Cette baisse de 17% des cours du pétrole, eh bien, les ménages français vont s'en apercevoir rapidement, puisque on calcule que quand il y a une variation d'1% des cours du pétrole, on a à la fin une variation de 0,3% du prix à la pompe TTC. Ça veut dire quoi concrètement ? Eh bien, là, nous avons en recul de 17%. Si les prix se stabilisent au niveau actuel, on aura à la pompe une baisse de 10 centimes. Ces 10 centimes, on les verra au bout de 4 semaines et la moitié de ces 10 centimes, simplement au bout d'une semaine. Donc oui, on va avoir un gain de pouvoir d'achat dans les jours qui viennent.
5: Optimisme également sur les perspectives de croissance, même si c'est pas exactement ce que nous a dit la Banque de France avec la révision à la baisse de ses dernières prévisions. En tout cas, si l'accord de paix est respecté, on peut espérer que ce soit une bonne nouvelle pour la croissance mondiale.
9: Oui, absolument. En tout cas, ça écarte le scénario dit noir. L'OCDE avait réalisé un scénario noir, estimant que on passerait d'une croissance de 3,4% en 2025 à 2,1% en 2026 en cas de poursuite du conflit et on tomberait à 1,8% en 2027. Résultat, on oublie le scénario noir, on se concentre sur un scénario gris, puisque cette guerre a tout de même un impact, vous venez de le dire, et donc on passerait d'une croissance de 3,4% en 2025 à 2,8% en 2026, et tout de suite ça rebondirait fort en 2027, on serait à nouveau à 3,1%, 3,1% avec le scénario gris en 2027, contre 1,8% en scénario noir, donc ça veut dire quoi? Ça veut dire plus de croissance, c'est bon pour les entreprises, et bien sûr c'est bon pour l'emploi.
5: Ce soir à 20h, la Banque Centrale Américaine, la Fed, va se prononcer sur l'évolution de sa politique monétaire. Est-ce que l'accord de paix éloigne le risque d'une hausse de taux comme l'a fait la Banque Centrale Européenne la semaine dernière?
9: Oui, absolument. Avant cet accord de paix, on avait une probabilité d'avoir une hausse des taux de la Réserve fédérale aux États-Unis à 80%. Et cette probabilité est tombée à 50-55%. Donc maintenant, on a une chance sur deux d'avoir une hausse de taux. Et donc ça, c'est plutôt extrêmement rassurant. Parce qu'il faut se rendre compte qu'aux États-Unis, l'inflation, elle est quand même galopante. Au mois de mai, on avait une inflation de 4,2%. Et si on retire les prix de l'énergie, l'alimentation, on a tout de même une inflation de 2,9%. Donc on a une banque centrale américaine qui est sous pression. Mais le nouveau patron de la Réserve fédérale estime que l'arrivée de l'IA, ça va générer des gains de productivité. Et ça va générer de la désinflation. Et donc ça, c'est bon pour l'économie. Résultat, on devrait avoir un statu quo ce soir et probablement pas de hausse de taux cette année.
5: Oui, statu quo qui risque de froisser un peu le président américain. On va le rappeler, hein. Kevin Warsh, le nouveau président de la Fed, a quand même été nommé par Donald Trump dans l'espoir d'une baisse de taux de la Banque Centrale Américaine.
9: C'est vrai, mais on aurait pu avoir une hausse de taux, donc ça aurait été encore pire.
5: Est-ce que l'accord de paix peut avoir un impact sur l'évolution des taux longs, c'est-à-dire les taux des marchés obligataires qui ne sont pas, on le rappelle, contrôlés par les banques centrales?
9: Là, il ne faut pas non plus rêver. Cet accord de paix ne peut pas tout. On devrait avoir des taux à 10 ans, à 20 ans, à 30 ans, qui restent globalement stables, puisqu'on a quand même des grands programmes d'investissement, des investissements pour l'électrification du monde, pour faire face au dérèglement climatique, des investissements massifs dans le domaine de l'intelligence artificielle. Et puis, il faut bien sûr financer ces déficits, ces dettes des États. Et ça, bien sûr, ça nécessite de récupérer beaucoup d'argent. Et les investisseurs qui prêtent cet argent veulent une rémunération significative.
5: En bourse, est-ce que l'accord de paix va entraîner ce qu'on appelle une rotation sectorielle? C'est-à-dire, est-ce que les investisseurs vont délaisser certains secteurs, par exemple ceux qui avaient bénéficié de la hausse des prix du pétrole, pour revenir sur d'autres?
9: Oui, absolument. Là, on l'a vu, hein, les investisseurs ont tout de suite réagi. D'abord, ils ont vendu ce qui avait très très bien fonctionné en bourse durant ce conflit, les compagnies pétrolières, les groupes, les producteurs d'électricité. Donc, ils ont pris ce qu'on appelle des bénéfices dans le jargon, et se sont reportés vers les secteurs des transports, du tourisme, du luxe, de la construction. Et donc, ça a créé des mouvements assez significatifs sur les marchés. Et comme Total Energy pèse très très lourd dans le CAC 40, et comme il y a eu des prises de bénéfices, eh bien, le CAC 40 a moins progressé que Wall Street, qui est plutôt tourné vers des valeurs de croissance.
5: On va évidemment moins parler de pétrole sur les marchés. Est-ce que ça veut dire qu'on va encore plus parler d'intelligence artificielle?
9: Oui, ça va être le sujet central. Il était déjà central, mais là, c'est vrai qu'on ne sera plus à commenter un choc énergétique.
5: C'est un peu ce qui se passe sur G7, hein.
9: Absolument. Ben là, on a déjà une tournure IA qui est très fort. Et là, ça va être vraiment le cœur de la préoccupation de tout le monde, de tous les investisseurs, pour plusieurs raisons. D'abord, il faut se rendre à l'évidence que aujourd'hui, les investissements dans le domaine de l'intelligence artificielle, c'est le premier moteur de la croissance des États-Unis. Et donc, ça génère énormément de croissance en matière de PIB. C'est aussi un moteur pour améliorer le pouvoir d'achat des Américains. Il faut savoir que les Américains, à 62% détiennent des actions, et notamment des actions de valeur technologique dans le domaine de l'IA, et ils gagnent beaucoup d'argent, et ça leur permet d'avoir un pouvoir d'achat assez conséquent. On a 62% aux États-Unis, alors qu'on est à peine à 21% en France. On accuse un retard, et cette peur d'aller sur le marché action de la part des épargnants français, eh bien, ils ratent de belles opportunités.
1: L'intelligence artificielle va un peu changer nos habitudes. On a pris pour habitude de parler des GAFAM, les géants de la tech américaine. Maintenant, on va parler des mangos.
9: Absolument. À chaque étape des innovations technologiques, on change d'acronyme. Dans les années 2000, on parlait des TMT, télécom, médias, technologiques. Entre 2010 et 2021, c'était l'ère des GAFAM, Google, Apple, Facebook, Amazon, Microsoft. Et là, maintenant, on relègue un petit peu cet acronyme GAFAM pour aller vers Mangos, Meta, Anthropic qui va rentrer en bourse, Nvidia qui est devenue la plus grande capitalisation mondiale.
1: Qui fabrique des puces pour l'intelligence artificielle.
9: Exactement. Google, OpenAI qui va aussi entrer en bourse parce que c'est la maison mère de ChatGPT, et bien sûr SpaceX qui a fait un décollage remarquable il y a quelques jours sur le marché à Wall Street.
1: Et tout cela avec pour toile de fond VivaTech, énorme rendez-vous de la tech qui se déroule à Paris cette semaine.
9: Absolument, et c'est les 10 ans de VivaTech, et je vous invite bien sûr à vous rendre porte de Versailles pour justement tester ces nouvelles technologies, vous confronter à ces nouvelles technologies et pourquoi pas après devenir actionnaire de ces technologies pour gagner de l'argent.
1: François, on vous a un petit peu changé de case cette semaine. D'habitude, on vous reçoit le vendredi. Vendredi, ce sera la directrice générale de Microsoft en France qui sera notre invitée. De quoi est-ce qu'on parle dans Investir ? Est-ce que vous le savez déjà ? On est à 3 jours de la publication.
9: Oui, bien sûr. Là, on fait une sorte de bilan du premier semestre avec l'impact sur la guerre et voir un petit peu comment va se dessiner ce second semestre où il y aura encore énormément d'actualités puisque nous allons avoir des élections aux États-Unis. On va avoir des publications qui vont être assez importantes fin juillet, et donc on va essayer de détecter les entreprises qui ont très très bien traversé cette crise énergétique et ceux qui sont encore capables d'innover, de surprendre agréablement l'année prochaine.
1: Merci beaucoup François Monnier, directeur de la rédaction des rédactions du magazine Investir.
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6: Et Christian Macarian à 7h41 pour l'écho du monde. Bonjour Christian.
10: Bonjour David.
6: La guerre contre l'Iran a sauvé Israël de la menace d'une destruction nucléaire. Propos de Benjamin Netanyahou. Mais il y a une grande amertume du Premier ministre israélien après l'annonce d'un accord entre les États-Unis et l'Iran. Et bien sûr, cette amertume déteint sur les relations entre Washington et Jérusalem. Comment peut réagir aujourd'hui le Premier ministre israélien alors que des élections se profilent à la Knesset ?
10: Alors, les élections seront pour le mois d'octobre, mais le compte à rebours a commencé. Et M. Netanyahou ne peut pas se permettre, compte tenu de ses alliances avec l'extrême droite israélienne, de pratiquer un double langage en matière de paix. Il ne peut pas accepter la paix telle que les États-Unis l'ont conclue ou vont la conclure vendredi avec l'Iran. Alors, dès l'annonce de l'accord avec l'Iran, Israël a fait savoir qu'il n'était pas question de se retirer du Liban, ni de cesser le combat contre le Hezbollah, pas question non plus de cesser le combat contre le Hamas à Gaza, et ni encore de se retirer des positions occupées en Syrie. Mais tout cela dissimule évidemment une nécessité de politique intérieure. Benjamin Netanyahou doit rassurer encore une fois ses alliés de la droite et de l'extrême droite israélienne en continuant à pratiquer la guerre, ce qui lui vaut quand même beaucoup de critiques. Un de ses challengers les plus sérieux, Gadi Eisenkot, général de premier plan puisqu'il a été chef d'état-major de l'armée israélienne, qui sera récemment candidat pour la partie la plus modérée de l'échiquier politique israélien, estime qu'Israël a perdu son indépendance et que Tsahal combat les mains liées. Eisenkot considère que les acquis militaires sont dilués par des considérations politiques et personnelles, ainsi que par une logique de guerre perpétuelle. Donc tout cela nourrit un climat de méfiance constant et nouveau entre Washington et Jérusalem. Et enfin, La preuve, c'est que des fuites laissent entendre, des fuites israéliennes laissent entendre que des limogeages sont en cours au sein de l'équipe rapprochée de Trump. Toutes ces rumeurs proviennent d'Israël. Le climat, on le voit, n'est pas très sain.
6: Comment Israël peut-il poursuivre son opération militaire au Liban ?
10: Israël recherche fondamentalement quatre objectifs. Affaiblir au maximum le Hezbollah chiite en lui portant des coups fatals, créer durablement une zone tampon au sud du Liban, zone tampon à laquelle il n'est pas prêt à renoncer du tout, et puis faire pression sur le gouvernement libanais pour qu'il désarme lui-même la milice terroriste que constitue le Hezbollah. Quatrième et dernier point, Israël veut signer une paix avec le Liban, mais aux conditions strictement israéliennes. Et tout cela soulève énormément d'objections au Liban. D'une part parce que les chiites libanais font partie du système institutionnel national et qu'ils forment une partie des cadres et des effectifs de l'armée libanaise. Ces chiites ne veulent absolument pas participer au désarmement du Hezbollah ni consentir à une paix qui ferait d'eux les grands perdants de la normalisation entre Israël et le Liban. Et puis d'autre part, on voit mal pourquoi Israël, qui emploie au Liban les mêmes tactiques que dans la bande de Gaza contre le Hamas, pourrait réussir au Liban... réussir au Liban ce qui a objectivement pas réussi à Gaza. Dans le sud du Liban, on ne voit plus qu'un champ de ruines sur lequel le Hezbollah, pourtant décharné, crie encore victoire.
6: Et l'acharnement des Israéliens au sud Liban agace profondément Donald Trump, qui l'a fait savoir dans des termes assez peu châtiés. Est-ce que le lien entre les États-Unis et Israël s'est dégradé ou est dégradé ?
10: Alors, il est incontestablement dégradé en grande partie. Même une frange de l'électorat républicain plutôt jeune reproche à Donald Trump d'avoir mis l'Amérique dans un mauvais pas à cause de son alignement sur Israël. Trump estime que Benjamin Netanyahu plus précisément l'a trompé. Vous n'aviez pas besoin de détruire un immeuble à chaque fois que vous cherchez quelqu'un, parce que il y a beaucoup de gens dans ces immeubles, a déclaré Trump à Evian.
6: Il a même lâché que la Syrie s'occuperait mieux du sud Liban qu'Israël.
10: Oui, il fait comme d'habitude des confusions et des erreurs, et puis Trump a répété qu'il n'avait pas aimé du tout qu'Israël conduise une attaque à Beyrouth 2 heures avant que les États-Unis ne conclue un accord avec l'Iran. C'est sans doute cette blessure d'orgueil qui explique en grande partie la suite.
6: Christian Macarian pour l'Écho du Monde.
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6: Bonjour Marc Bourreau.
4: Bonjour David, bonjour à tous.
6: Enfin, dira-t-on, après quelques jours de retard en raison des intempéries, la caverne érigée sur le Pont Neuf à Paris est ouverte au public depuis hier, une création signée de l'artiste JR. Et il n'est pas le seul à avoir célébré les ponts de Paris. Visite guidée ce matin dans votre journal imprévisible.
12: Il abandonne le vieux Pont Neuf, bras étendu d'une rive à l'autre.
4: Alors, JR n'est pas le premier à s'attaquer au Pont Neuf, David. Le plus long, le plus vieux et le plus scruté de Paris. Immortalisé par William Turner, Renoir, Picasso, Soulages, Kenzo décide de le fleurir en 94. Un autre décidait de l'emballer 10 ans plus tôt.
13: Ça fait 20 ans que je marche dessus. Ça fait 20 ans que j'oublie que c'est un pont. J'oublie que c'est un endroit fabuleux. Et il y a quelqu'un qui vient me le souligner en rouge. Moi, je trouve ça pas mal.
4: Eh oui, le Pont Neuf par cristaux. 11 kilomètres de câbles, 40 000 mètres carrés de toile et de poésie.
14: C'est au coucher du soleil qu'il est le plus beau, dit-on encore, nimbé d'or. Mais la nuit, le Pont Neuf irradie.
4: Le Pont Neuf, bien plus qu'une simple passerelle entre deux rives pour l'artiste américain.
15: Le Pont Neuf, il a une particularité extraordinaire. C'est un sujet exceptionnel pour les artistes. Jusqu'à impressionnistes et cubistes ont peigné le Pont Neuf. Et finalement, pour quelques jours, il viendra lui-même un œuvre d'art. Il viendra lui-même un sculpteur géant.
16: Sous les ponts de Paris, lorsque descend la nuit.
4: Alors, il y a 37 ponts à Paris et presque autant d'instantanés de la vie parisienne. Hôtel du courant d'air où l'on ne paye pas cher chez Joséphine Baker et Lucienne Delisle. Si vous prenez un peu plus à l'est, David, vous croiserez Édith Piaf.

0: si vous revenez vers le centre de Paris, cette fois, Georges Brassens a quelques conseils pour les promeneurs.
1: Si par hasard, sur le pont des Arts, tu croises le vent maraud, prudent, prends garde à ton chapeau.
0: Oui, c'est un vrai parcours de bateau-mouche. Les ponts de Paris, des vagabonds, des promeneurs et des métaphores. C'est bien sûr l'un d'entre eux qui s'écoule les peines de cœur que récitait Guillaume Apollinaire lui-même en 1911.
2: Où le pont Mirabeau coule la fin.

0: Ah oui, les ponts de Paris, ce sont des émotions fortes. Tel un Jean-Paul Belmondo sur le toit du métro, au-dessus du vertigineux pont Bir Hakeim dans Peur sur la ville.
1: Le petit pincement de la peur, on l'a toujours. Moi, je l'ai toujours eu, même quand j'avais 20 ans. À même titre, quand on rentre sur une scène de théâtre, c'est un pincement agréable d'ailleurs.
0: Le choc des images et des symboles, comme ce N de Napoléon sur les tympans du pont Saint-Michel, comme ces Pégases de bronze doré sur le pont Alexandre III censé réconcilier la France et la Russie en 1900. Enfin, comme cette statue rescapée d'une fresque sur la guerre de Crimée, devenue le repère des crues parisiennes depuis 1910.
2: Les berges ont été recouvertes et les Parisiens, inquiets, sont venus interroger le populaire zouave du pont de l'Alma. Mais la cote d'alarme n'a pas été atteinte.
3: Une femme qui pleure sous la pluie le soir sur un pont de Paris. Seule, c'est comme une maladie. Un désastre, une hérésie.
0: Les ponts de Paris, ce sont aussi des tragédies. Le saut fatal de l'inspecteur Javert dans Les Misérables. Un miraculé dans Boudu, sauvé des eaux. Quand ce n'est pas Vanessa Paradis, sauvée de justesse par un Daniel Auteuil, lanceur de couteau dans La fille sur le pont.
4: Vous avez l'air d'une fille qui va faire une connerie.
5: Il me manque juste un petit peu de cran parce que j'ai peur que ce soit glacé.
4: Ben, évidemment que c'est glacé. Qu'est-ce que vous croyez, qu'il la chauffe?
5: Faut pas que j'y pense, c'est tout.
4: Non, vous avez raison. Pensez à des trucs marrants, ça vous donne un petit coup de pouce.
5: Vous aussi, vous essayez de sauter?
4: Non, moi j'embauche.
0: Et oui, tout le monde est sur le pont, David, d'un pas lourd ou d'un pas léger, comme celui de Gene Kelly sur le pont Alexandre III dans Un Américain à Paris.
6: This is Paris, and I'm an American who lives here. I'm a painter. All my life, that's all I've ever wanted to do.
0: Le pont, c'est aussi un bon prétexte pour des blagues.
7: C'est un mec qui est sur le pont de l'Alma et qui regarde dans l'eau, mec.
0: Coluche et sa blague interminable d'un homme sur le pont de l'Alma qui pensait traverser la Loire au lieu de la Seine parce qu'il n'avait pas ses lunettes. De l'humour et une matière à réflexion.
7: Moi, je le croyais pas, ben j'étais voir, ben c'est vrai. Hein. Les mecs sur le pont de l'Alma regardent même pas dans l'eau. Il y aurait pas d'eau dessous.
0: Et oui, qu'il y ait de l'eau ou non, il faudra surtout contempler cette caverne de JR jusqu'au 28 juin sur le pont Neuf, l'un de ces 37 ponts de Paris traversés par toutes les émotions.

0: Mathieu Chédid, Vanessa Paradis célèbre la scène.
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0: Bonjour David Barou.
2: Bonjour David.
0: Il y a tout juste 10 ans s'ouvrait à Paris le premier Vivatech. Comment a grandi la French Tech depuis ?
2: Alors, si on veut s'auto-flageller, même si j'ai entendu Karine tout à l'heure nous dire qu'il fallait pas dire s'auto-flageller, on peut se dire que comme il y a 10 ans, la France reste une petite puissance sur la planète tech. Et les plus grandes startups sont toutes américaines et les plus prometteuses sont chinoises, alors qu'il y a 10 ans, en Chine, on parlait pratiquement que des entreprises d'État. On peut aussi se morfondre en regardant les chiffres. En 2022, l'écosystème des startups françaises avait levé presque 15 milliards d'euros. C'était beaucoup, hein. Mais l'an dernier, on est retombé à 7 milliards et demi, deux fois moins. Mais franchement, je crois qu'il ne faut pas pour autant être trop pessimiste.
0: Alors, pourquoi être optimiste?
2: La French Tech n'a pas conquis le monde, c'est sûr, mais elle peut quand même regarder le reste du monde droit dans les yeux. On est un petit pays, notre ambition, ça ne doit pas être de dominer la planète tech, mais d'avoir quelques acteurs qui comptent. Les générations technologiques précédentes n'ont donné naissance qu'à très peu de grands groupes internationaux, comme Dassault Systèmes, STMicroelectronics ou Capgemini. La génération actuelle de start-up, par contre, elle est devenue mature, et il y a beaucoup de boîtes très prometteuses, et la liste est beaucoup plus fournie. Il y a les anciens, comme Blablacar ou Doctolib, mais il y a aussi les plus récentes, comme Mistral AI, Amilabs, celle de Yann Lequin, Alice et Bob, Pascal dans le quantique, ou H dans l'intelligence artificielle, c'était l'invité hier sur Radio Classique. Et puis, je vous parle pas des Mano Mano, Back Market, Miracle, Pigment, Alan, Ledger, Lydia, Exotech, Conto, Voodoo, Sorar, Swile.
0: Non, je t'ai plus.
2: Des moins connus, hein. Dental Monitoring, vous connaissez pas.
0: Non.
2: Penny Lane, Payfit ou Armatan AI, qui a encore signé un contrat ce matin. En fait, on a gagné en profondeur, en diversité, en maturité, en solidité.
0: Vous avez pris la confiance, comme disent mes filles.
2: Oui, alors, il faut être honnête, hein. Tous ces groupes ne vont pas réussir et aucun n'aura une trajectoire parfaitement rectiligne, car encore plus que les entreprises déjà bien installées, les plus jeunes doivent apprendre à encaisser les crises. Et dans ce secteur, les évolutions technologiques, il y a des ruptures. Mais comme une marée qui monte, c'est pas parce que il y a des vagues qui reculent de temps en temps que la tech donne parfois l'impression d'être de plus avancer, que la mer, en fait, n'est pas en train de progresser. Alors, je vous disais tout à l'heure, je vous parlais des levées de fonds. On peut regretter d'avoir atteint à peine 7 milliards et demi en 2025. Mais on peut pas ignorer qu'il y a 10 ans, lors du premier Vivatech, on était très content parce qu'on avait franchi la barre des 2 milliards de fonds levés par les startups. En fait, nos startups, comme Vivatech, ont atteint à 10 ans l'âge de raison. On arrive à faire grandir des entreprises qui traversent des crises ou des chocs et on arrive à en faire naître de nouvelles. On est peut-être moins dans l'euphorie, mais on a compris que les startups étaient importantes pour revitaliser notre économie. Je dirais donc franchement qu'on est sur le bon chemin.
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0: et Guillaume Tabar pour l'éditorial avec Le Figaro. Et je vous recommande un schéma incroyable dans Le Figaro qui répertorie toutes les candidatures possibles, déclarées, putatives à l'Élysée. Ça fait quand même un peu de monde. C'est le sujet de votre chronique ce matin, mon cher Guillaume. Bonjour.
3: Bonjour David.
0: À chaque jour, son prétendant à l'Élysée. Cette inflation de candidatures est-elle ridicule ou est-ce qu'on assiste au même phénomène à chaque présidentielle?
3: Écoutez, la réponse, c'est les deux à la fois. Alors, vous avez cité le tableau de ce matin dans Le Figaro. On est aujourd'hui à peu près autour d'une trentaine de candidatures plus ou moins clairement déclarées. Alors, je vous rassure, hein, ils ne seront pas tous sur la ligne de départ en avril prochain, mais en même temps, la liste n'est pas encore close. Pour prendre le dernier en date. Par exemple, connaissez-vous Olivier Becht ? Olivier Becht, il est député du Haut-Rhin. Il a été ministre du Commerce extérieur dans le gouvernement d'Elisabeth Borne. Eh bien, il a déclaré hier qu'il envisageait de se mettre sur les rangs pour refonder le système économique. Comment n'avions-nous pas pensé à lui plus tôt ? Alors, il faut quand même faire le distinguo. Il y a ceux qui sont formellement candidats et qui ont été investis par leur parti, Jean-Luc Mélenchon, Gabriel Attal, Édouard Philippe, Bruno Retailleau. Il y a le RN qui attend ce que dira la justice le 7 juillet, mais qui aura ensuite un candidat incontesté, que ce soit Jordan Bardella ou Marine Le Pen. Il y a ceux qui sont identifiés mais pas officiellement déclarés, comme Raphaël Glucksmann. Il y a ceux qui s'apprêtent à représenter leur parti, Marine Tondelier, Fabien Roussel, Éric Zemmour. Et puis il y a la cohorte immense de tous ceux qui, au choix, se tiennent prêts, sont disponibles ou n'excluent rien. Formule très en vogue. Alors ça va de François Hollande à Xavier Bertrand, en passant par Dominique de Villepin, sans oublier tous ceux qui, même sans envergure nationale, se disent qu'en se déclarant candidat, on parlera au moins une fois deux. Par charité, on ne les citera pas.
0: Mais tous n'iront pas jusqu'au bout. Comment va se faire la sélection pour parvenir à la fiche définitive du premier tour?
3: Écoutez, le premier tamis aurait pu être des procédures de sélection internes à un parti ou un camp. Souvenez-vous, en 2016, par exemple, il y avait 6 candidats à la primaire de la droite et 5 à celle du PS. Bon, bah après les votes, qui ont d'ailleurs mobilisé beaucoup de monde, il n'était resté que François Fillon d'un côté et Benoît Hamon de l'autre. Là, on l'a bien compris, il n'y aura aucune primaire, ni à gauche, ni à droite, ni au centre. Alors, il faudra donc attendre les sondages. Puis, certains vont se retirer, faute d'obtenir les 500 parrainages nécessaires. D'autres, pour s'épargner l'humiliation d'un score dérisoire. D'autres encore, parce qu'aucune banque ne voudra garantir leur campagne. Alors, à l'arrivée, on se retrouve toujours avec une dizaine de partants. En 2002, on avait battu un record avec 16 candidats. Donc l'offre va inévitablement se simplifier d'ici à 10 mois. Mais malgré tout, qu'il n'y ait pas d'autre moyen d'exister que de se dire candidat à la présidentielle, témoigne d'un manque du sens du ridicule de certains. Mais surtout, et c'est peut-être ça le plus grave, ça dévalorise le poste lui-même. Car si n'importe qui ose se voir président de la République, eh bien ça signifie que la fonction a cessé d'impressionner, qu'elle a perdu sa dimension sacrée.
0: Et finalement, il n'y a qu'au Rassemblement National et à la France Insoumise qu'il n'y a pas de trop-plein.
3: Eh ben oui, c'est exactement ça, et c'est quand même un gros avantage pour eux. On constate en effet que plus un parti a une assise électorale large, et plus son affiche est claire et son offre simple. Et inversement, plus un parti se rétrécit, comme LR, voire se rabougrit, comme le PS, et plus ça se bouscule au portillon, et plus ils se dénient entre eux toute légitimité. Bah, tout cela est quand même le signe d'un système partisan aujourd'hui à bout de souffle.
0: Sauf le parti tabariste qui se réunit tous les matins sur Radio Classique vers 8h10, vers 9h10 pour l'éditorial.
3: 8h10.
0: Vers 8h10, j'ai un problème avec la pendule. Vers 8h10 pour l'éditorial avec Le Figaro. À demain, mon cher Guillaume. Et voici maintenant l'invité de la matinale, spécialiste des relations internationales, franco-iranienne. Elle a créé Dorna, organisation non partisane pour une transition démocratique en Iran. Maneli Mirkan est l'invitée de la matinale de Radio Classique à 8h17. Maneli Mirkan, bonjour.
4: Bonjour.
0: Merci d'être avec nous ce matin, de venir parler aux auditeurs de Radio Classique. Je vous ai reçu ici même il y a un peu plus de 2 mois et demi. La guerre avait déjà commencé. Vous disiez que la stratégie américaine ou israélo-américaine était contre l'Iran était la bonne. Est-ce que vous le diriez aujourd'hui, au vu des résultats de ce conflit?
4: Alors, la situation est complexe, évidemment. C'est-à-dire qu'il y a eu toute une phase de déstabilisation du régime. Le régime n'est pas renforcé comme on peut le présenter. Ils sont sous une pression énorme économiquement. Il faut pas oublier que le guide suprême de ce régime, qui est vraiment un véritable pilier central de ce régime, n'est pour une partie, l'ancien n'est toujours pas enterré et le nouveau n'est toujours pas visible. Donc la structure de ce régime est mise à mal. En revanche, ce qu'on voit aussi aujourd'hui, c'est qu'ils sont de fait dans une posture de négociation. Et quand on est dans une posture de négociation, on gagne une légitimité du point de vue international. Et tout va dépendre de comment va évoluer ce rapport de force. Ce qu'on voit sur les premiers pourparlers, donc ce protocole, ce fameux protocole d'accord qui va être signé vendredi, c'est que pour l'instant, c'est quand même un désastre, j'allais dire, du point de vue de négociation pour nous. Et quand je dis nous, c'est collectivement. Alors, les Américains sont les grands responsables de ça.
0: Quand vous dites nous, c'est qui? Les Israéliens et les Américains? C'est les Occidentaux?
4: Le problème, c'est que l'impact est pour nous tous. La guerre chaude s'arrête et je pense qu'on ne peut que s'en réjouir. Une guerre n'est jamais là pour rester là éternellement. À l'époque, quand nous, Iraniens, on disait il nous faut de l'aide et la population demandait de l'aide, c'est parce qu'on réalisait qu'on avait besoin de désarmer ou de changer le rapport de force sur l'aspect militaire des choses. Mais c'était pas censé rester là à vie éternelle. À un moment, il faut que la guerre chaude s'arrête. En revanche, cette guerre froide que le régime iranien mène partout dans le monde, que ce soit sur le terrorisme d'État, que ce soit sur le programme nucléaire, le programme balistique, l'aspect économique, la pression économique qu'on subit tous les jours, et on le sait aujourd'hui, le détroit d'Hormuz, ils peuvent annoncer une libre circulation, mais de fait, ils n'ont jamais dit qu'ils allaient enlever leur dominance, ce qu'ils appellent la gestion du détroit d'Hormuz. Donc, en fait, nos économies sont en partie dans les mains de ce régime. Donc, tant que ce régime ou le comportement de régime, le paradigme du régime n'aura pas changé, on est de fait dans cette guerre froide avec le régime de la République islamique.
0: Certains disent que cette guerre a affaibli l'Iran. Est-ce que vous partagez ce constat ou au contraire, le pays et ses autorités vont faire preuve d'une résilience telle qu'on va sans doute revenir à une situation presque pire qu'il y a 3 mois?
4: Le régime est affaibli. En revanche, le régime n'a pas perdu. Et le fait d'avoir survécu est en soi une victoire pour ce régime. Ça, c'est très clair. Mais il est affaibli. La preuve en est, la seule chose qui les préoccupe aujourd'hui, c'est l'aspect économique, parce qu'ils savent que s'ils n'arrivent pas à débloquer les avoirs gelés, s'ils n'arrivent pas à lever les sanctions, s'ils n'arrivent pas à reconstruire le pays, ces fameux fonds de reconstruction, etc., il y a risque de soulèvement. Et ils savent très bien que même s'ils ont arrêté l'hémorragie externe, la guerre chaude, l'hémorragie interne à l'intérieur de l'Iran reste valable. Et ça peut les tuer in fine. Le régime n'a pas d'autre choix que d'évoluer ou de changer dans sa doctrine. Je vais vous donner un exemple. Aujourd'hui, ils cherchent à normaliser leurs relations avec les Américains. Il n'est pas envisageable pour ce régime de normaliser ses relations avec les Américains s'ils ne reconnaissent pas l'État d'Israël. Et ça, en soi, c'est un changement majeur qui viendrait s'opposer au Moyen-Orient. Donc, je dis pas que le changement est là, mais il faut maintenir la pression sur ce régime jusqu'à ce qu'il cède sur les choses qui sont les plus importantes.
0: Vous êtes certaine de cela, Maneli Mirkan? Compte tenu de l'état dégradé des relations d'Israël avec les États-Unis, vous n'imaginez pas un Trump faisant, je dis pas ami-ami avec les Iraniens, c'est impensable, mais que ces relations se normalisent en dépit d'Israël?
4: Moi, je pense que à long terme, s'ils font ça, c'est une erreur stratégique monumentale pour les Américains dans la région. Aujourd'hui, ils ont perdu la confiance qu'avaient les États du Golfe Persique à la protection américaine. Pendant longtemps, ils pensaient que d'avoir les bases américaines, ça les protégeait. Aujourd'hui, ils savent que non, c'est un facteur de risque. On voit leur mouvement. Ils cherchent à aller diversifier leur accord de défense. De la même manière, Israël cherche à se rendre indépendant de la protection américaine. Donc, s'ils vont jusqu'à la rupture, s'ils vont jusqu'à ce point de rompre, l'amitié avec Israël, avec les pays du Golfe Persique, au détriment de, voilà, s'ils gagnent l'amitié de l'Iran, on va dire, c'est quand même une erreur monumentale.
0: Maneli Mirkan, vous êtes chercheuse spécialiste des relations internationales franco-iraniennes. Si vous deviez attirer l'attention de ceux qui vont négocier les modalités et le contenu de ce protocole de paix dans les 2 mois qui viennent, vous attireriez leur attention sur quel point de vigilance?
4: Alors, il y a 2 points qui sont très importants pour nous et un point qui est très important pour l'humanité et ce monde. Les 2 points importants pour nous, c'est d'une part le programme nucléaire, qui vraiment est important par ses aspects, géopolitiques, géostratégiques, mais aussi sur la doctrine de non-prolifération nucléaire dans le monde. Si on ne traite pas le dossier iranien, d'autres pays chercheront à se doter de l'arme atomique et on peut pas se permettre, le monde ne peut pas se permettre cela. La deuxième chose, c'est pour nous Européens, c'est le programme balistique et les proxys régionaux, parce que ça nous impacte directement. On a une proximité géographique vis-à-vis de l'Iran, et l'Iran, enfin la République islamique, a démontré qu'il n'hésiterait pas à tirer vers l'Europe pendant cette guerre. Cette guerre a été une révélation, pas une provocation, mais une révélation de ce qui est sous-jacent. Et puis, le troisième aspect que j'évoquais, qui pour nous, c'est le plus important, mais aussi l'impact indirect pour l'Europe, c'est la population iranienne. En 2026, les exécutions continuent. On a eu 746 exécutions en 2026. Rien qu'en juin, pendant les négociations, les pourparlers, 54 exécutions. Donc, la pression de répression est énorme. Et pourquoi je dis que c'est important pour nous? Parce qu'il faut se méfier de toute vague d'immigration qui viendrait justement parce que le régime n'aurait pas changé de comportement vis-à-vis de sa population.
0: Qui exécute-t-on en Iran aujourd'hui?
4: Les opposants politiques, beaucoup les ethnies, alors sous différentes formes, mais surtout après cette guerre, de qualifier une personne d'ennemi ou d'allié d'ennemi est devenu tellement facile. Il suffit d'un simple coup de fil à sa famille à l'étranger pour être qualifié de collaboration avec l'ennemi.
0: Comment, dans une guerre qui a sans doute désorganisé les systèmes d'information, d'espionnage iranien et de contrôle de la population, comment c'est possible que justement la population soit sous le joug encore des autorités? Qu'est-ce qui a tenu absolument et qui tiendra toujours?
4: Alors, ça, c'est vraiment la partie où collectivement on a mal regardé la chose. Ayant vu les vagues successives de soulèvements, on pensait qu'une aide par l'air arriverait aussi à soutenir le soulèvement populaire, ce qui n'a pas été le cas, parce que évidemment, on s'est rendu compte que la population sous les bombes, sous une attaque par drone, etc., n'osait pas sortir, même s'ils voyaient que les attaques étaient relativement maîtrisées. En revanche, pour en revenir à ce que vous disiez, il faut pas oublier aussi ce qu'on a, les gains de cette situation. On a, vous savez, dans quelques semaines, début juillet, ils veulent faire les funérailles de Khamenei. Khamenei, s'il a été tué, et tous ces hauts gradés, les cinquantaines qui ont été tués, c'est précisément par l'utilisation de l'appareil répressif de ce même régime, ces fameux surveillances vidéo qui servent à détecter la population, à les identifier, qui servent à détecter les femmes qui ne portent pas bien le foulard et à les réprimer, qui a servi à tuer Khamenei et qui a servi à savoir quel est le bon moment, où il sera situé, etc.
0: Vous me dites que l'arsenal technologique de surveillance de la population a permis et s'est retourné contre ceux qui l'utilisaient.
4: C'est ça qui a été utilisé pour les premières décapitations. Et mon sujet était cela. L'appareil même de la répression s'est retourné contre ces dictatures. Et la valeur symbolique de ça est très très forte pour
0: Une dernière question, Maneli Mirkan. Est-ce que vous pensez que l'Iran va faire des concessions dans les deux mois qui viennent? Les concessions américaines, on les devine. C'est la levée de certaines sanctions. C'est peut-être même le rapatriement de certains avoirs que les autorités ont à l'étranger ou certains de leurs représentants. Et d'autres concessions, est-ce que vous avez le sentiment que l'Iran va faire... lui aussi des concessions?
4: L'Iran doit faire des concessions. La République islamique, pour l'instant, dans le protocole d'accord, n'a fait aucune concession. Le seul point qui est du côté des Iraniens, c'est la réouverture du détroit d'Hormuz, sans précision, parce qu'il faut voir que en Iran, ils communiquent sur le fait qu'on va ouvrir

0: En votre âme et conscience, vous y croyez à cette paix ?
1: À la paix avec la République islamique, non. Si on force la main de la République islamique à évoluer, il y a une chance qu'on puisse faire la paix avec l'Iran.
0: Maneli Mirkan, au micro de Radio Classique. Je rappelle que vous êtes chercheuse, spécialiste des relations internationales franco-iraniennes, que vous avez créé Dorna, organisation non partisane pour une transition démocratique en Iran. Merci madame.
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0: Bonjour Hervé Gattegno.
3: Bonjour.
0: Dans les journaux ce matin, des retournements de situation.
3: Volodymyr Zelensky était invité au G7, il en est devenu la vedette. Le président ukrainien ressort conforté du sommet du G7 à Évian, titre Les Échos. À Évian, le G7 uni autour de Zelensky pour accroître la pression sur la Russie, renchérit Le Figaro. En première page des deux journaux, l'image de l'aparté entre Zelensky et Donald Trump, un conciliabule en forme de revanche. Quelle semble loin cette séance du humiliation publique du président ukrainien dans le bureau ovale en février 2025, écrit l'envoyé spécial du Figaro. Libération précise qu'au cours de ce bref aparté, Trump et Zelensky ont évoqué la production de missiles anti-balistiques. Le président ukrainien, ajoute le journal, compte sur son homologue américain pour relancer les pourparlers avec Moscou et faciliter une réunion trilatérale avec Vladimir Poutine, quitte à exercer des pressions sur lui. Il faut dire que sur le front de la guerre, le rapport de force a changé. L'Ukraine reprend la main, c'est la manchette de la Croix ce matin, face à la Russie, écrit le quotidien catholique. L'armée ukrainienne est de moins en moins sur la défensive et tente d'épuiser son adversaire grâce aux drones et aux frappes en profondeur. Même diagnostic dans le Figaro. Désormais en mesure de frapper la Russie en profondeur, l'Ukraine inverse la menace.
0: Dans Libération, une autre volte-face. Le magasin parisien BHV, bazar de l'hôtel de ville, comme on disait autrefois, met fin à son partenariat avec le fabricant de textiles chinois Shein.
3: Et le fiasco est tel que le dirigeant du BHV, Frédéric Merlin, a décidé de lâcher l'affaire. Il cède l'enseigne à un quatuor mené par son actuel bras droit. Revente à perte, précise Libération, qui fait le récit d'un conte de fées qui a mal tourné. Le prince entrepreneur pensait réveiller la belle endormie du BHV en disruptant le modèle des grands magasins. Il annonce avec tambour et trompette sa collaboration avec Shein et ses millions de références à prix broyés. Il écume les plateaux de télé, se pose en sauveur du commerce de centre-ville. La foule se presse pour l'inauguration du corner au 6e étage, mais l'ambiance va tourner vinaigre. Critique contre les dérives de la fast fashion. On apprend que la plateforme chinoise vend des poupées pédopornographiques. Pour Merlin, plus de quoi être enchanté. Bientôt, les rayons sont déserts. En un an, le chiffre d'affaires du BHV a dégringolé de 90%. Libération conclut ainsi l'histoire. L'apprenti sorcier s'est noyé dans la marmite.
0: On passe du conte de fées au roman futuriste. Le gouvernement vient d'annoncer un programme pour moderniser l'administration grâce à l'intelligence artificielle.
3: Adieu courte ligne. L'information est en une du journal L'Opinion. Sébastien Lecornu veut que tous les services publics utilisent l'IA pour simplifier les démarches, améliorer le service rendu aux Français et réduire les tâches inutiles. L'intelligence artificielle est une méthode de transformation de l'État, a lancé le Premier ministre hier. Comme la carotte est une méthode de stimulation des ministres, il a aussi promis que les ministères les plus en pointe seraient favorisés dans les arbitrages budgétaires. Les Échos résument l'annonce principale. 1 800 000 agents publics seront dotés d'un assistant IA pour les aider dans leur travail. Sur le site de l'assurance maladie, Amélie, un assistant santé publique guidera les patients. Précision essentielle, ces IA seront françaises, développées par la firme Mistral. Un budget de 655 millions d'euros est mobilisé. L'idée est aussi de réduire le recours aux prestataires extérieurs. Mais aucun chiffrage des économies attendues n'est précisé. Peut-être faut-il demander à une IA de faire le calcul.
0: À mon avis, il va falloir embaucher des consultants et on en reparlera. Un revirement inattendu mais lourd de sens dans l'affaire de la rixe de Crépol. En 2023, où un jeune rugbyman avait été poignardé, le parquet abandonne la thèse d'une expédition punitive.
3: C'est le Figaro qui le révèle après avoir lu les 300 pages du réquisitoire. C'est maintenant au juge d'instruction de décider. Mais selon le parquet de Valence, les 14 personnes visées par l'enquête n'ont pas prémédité leur geste. D'où le retrait de la qualification pénale de bande organisée. Contrairement à ce qui avait été raconté, notamment par le procureur lui-même, puis répété,

0: Layé, commenté, interprété, exploité au gré des préjugés, il n'y aurait pas eu d'expédition programmée par des jeunes venus d'une cité voisine contre les rugbymen. Cette hypothèse, écrit Le Figaro, s'est étiolée au fil de l'enquête. C'est une altercation fortuite dans la boîte de nuit qui aurait dégénéré en bagarre générale. Aucun des suspects n'a reconnu avoir poignardé le jeune Thomas. À noter que si la circonstance aggravante de bande organisée n'est pas retenue, les mises en cause n'encourront plus la perpétuité, mais 30 ans de réclusion criminelle, ce qui n'est pas rien.
1: Un peu de football encore ce matin. Pour terminer cette revue de presse, il faut dire que la France a gagné et que Kylian Mbappé a brillé.
0: Les journaux sont en liesse, surtout les titres régionaux qui bouclent leurs éditions imprimées plus tard que la presse nationale. La victoire contre le Sénégal est célébrée, mais il a fallu quand même un renversement après une première mi-temps poussive des Bleus, au point que Le Monde évoque ce matin une équipe de France à deux vitesses. Dans l'équipe, Vincent Duluc, qui a le sens de la formule, va jusqu'à écrire que la France a deux équipes, mais avec les mêmes joueurs. Les Bleus, résume-t-il, ont traîné leur misère technique et collective pendant le premier acte et tout renversé dans le second. Ça commence très bien, se réjouit finalement la Provence. Départ réussi pour les Bleus, approuve la Nouvelle République. Les Bleus réussissent leur entrée, confirme Ouest France. Mission accomplie, renchérit la Dépêche du Midi. Et chapeau Mbappé, s'exclame le Parisien, car le capitaine des Bleus a marqué deux buts. Et l'histoire, en devenant le meilleur buteur de l'équipe de France. Il est aussi en lice pour être le meilleur buteur de l'histoire de la Coupe du Monde. Il en a mis 14, le record est à 16. Mais attention, l'Argentin Léo Messi en a marqué 3 cette nuit contre l'Algérie, c'est-à-dire sur le site de l'équipe, ce qui porte son total à 16, record égalé. L'intelligence artificielle peut assister des fonctionnaires, mais aucun robot ne fera jamais mieux que les artistes du foot.
1: Hervé Gattegnaud, la revue de presse irremplaçable, et évidemment, une IA ne fera pas mieux pour l'instant. Mais
0: quel essai,
1: quand
0: quel
1: même,
0: essai.
1: Attention.
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1: Et Routel Krief, éditorialiste à LCI. Et
3: bonjour.
1: Nicolas Bétou, directeur et fondateur de l'Opinion. Bonjour, merci d'être
3: bonjour.
1: Là tous les deux. Alors, je commence avec vous, Nicolas. C'est pas très galant, mais c'est comme ça. Vous avez signé hier, dans l'Opinion, un édito expliquant qu'il ne faut pas trop vite parler d'une guerre pour rien contre l'Iran et d'un bilan négatif pour les États-Unis et Israël. Vous êtes quasiment le seul éditorialiste à contre-courant. Et ça tombe bien que ce soit vous et que ce soit Radio Classique qui ait le plaisir de vous accueillir ce matin.
4: Merci de cette introduction et de souligner mon isolement. Au fond, j'ai été très frappé par l'unanimité immédiate de tous les commentaires.
1: Pavlovienne, presque.
4: Pavlovienne. Tous les commentaires, un espèce de suivisme incroyable, alors même que personne, pas davantage moi, hein, personne n'avait lu les principaux éléments, et encore moins le détail de l'accord qu'on ne connaît pas, entre les Iraniens et les Américains. Et donc, je me suis dit, c'est quand même étrange ce pays où il faut détester Trump, bien sûr. Il faut que tout ce qu'il fait soit nul, négatif et soit un échec. Et je me suis juste mis dans la posture de quelqu'un qui, au lieu de d'avoir des réflexes, oui c'est ça, pavlovien, et de ne pas réfléchir un petit peu à ce qu'était la réalité, je me suis juste dit, certes les buts de guerre n'ont pas été atteints, les buts de guerre de Netanyahou, pas davantage que ceux de Trump, et les buts de résistance de l'Iran non plus d'ailleurs. Mais dans quel état sont les forces en présence à l'issue de cette guerre? Et je me dis quand même que c'est trop facile de dire que l'Iran sort renforcé alors que l'Iran sort détruit, asphyxié économiquement. Enfin, c'était un siège d'une dureté, un siège au sens moyenâgeux du terme. Hein, le pays était fermé et le pays est ruiné. Alors on m'explique que les Américains vont débloquer des avoirs, mais enfin 25 milliards, c'est pas ce qu'il faut pour reconstruire un Iran qui a été, sur le plan économique, en grande partie détruit. On m'explique que le Hezbollah ressort très renforcé, mais enfin ils ont perdu au minimum 3000 hommes, dont l'essentiel de leurs dirigeants. Je comprends pas comment est-ce qu'on peut expliquer que ils sortent renforcés. Enfin bref, voilà, vous avez bien compris quelle était ma réaction. J'étais effaré et même assez assez choqué par une forme d'unanimisme parce que c'est Trump, il faut qu'il ait perdu.
1: Rutel-Krieff, est-ce que vous devinez derrière ça un réflexe anti-impérialiste de la presse française ou tout simplement cette façon de traiter tous les pays qui ne sont pas occidentaux comme de malheureux pays du tiers-monde qui seraient assiégés par des occidentaux assoiffés de pétrole et de guerre?
3: David et Nicolas, j'aurais pu signer la première partie du raisonnement de Nicolas jusqu'à ce MOU, le protocole d'accord. J'ai été extrêmement, je l'ai dit ici, choquée par ce suivisme anti-Trump qui a été anti-américain, je dirais plus qu'anti-Trump, mais enfin anti-américain, depuis le début de la guerre, moi que je considérais juste, mais très mal conduite. Néanmoins, aujourd'hui, je suis vraiment désolée de considérer que Trump a complètement échoué et qu'il a lâché complètement le peuple iranien, le peuple libanais et le peuple israélien. Et que, évidemment, il y a un soulagement collectif parce que l'économie va peut-être s'en sortir, mais néanmoins, il a quand même confirmé que c'était un lâcheur. Et c'est terrible. Moi, j'avais pas très envie de donner ce point depuis le début de cette guerre à ceux qui l'ont dit, parce que je trouvais exactement ce moutonnisme très déplaisant et pas justifié dans un premier temps. Mais pourtant, avec ce qui se passe en ce moment, avec ce qu'il a décidé, avec ses phrases, quand il dit que les dirigeants iraniens sont des gens rationnels, ce matin, il y a deux pétroliers iraniens qui sont sortis. C'est quand on sait les sommes malgré tout qui théoriquement devraient arriver, j'espère que ce sera pas le cas, mais théoriquement devraient arriver au régime iranien et pas au peuple iranien. C'est une nuance très fondamentale. On peut absolument pas considérer qu'il n'aurait pas échoué. Et encore une fois, j'ai vraiment, bataillé au plan des idées régulièrement contre ceux qui ont en effet immédiatement condamné sans regarder, et qui ont sont parés de la vertu du droit international pour justifier les agissements de l'Iran, etc., etc., et qui ont tout dénoncé par anti-américanisme. Aujourd'hui, néanmoins, Trump et Vance, qui a fait montre d'une inculture crasse, en expliquant que toutes les guerres se finissaient par des négociations, dont la Deuxième Guerre mondiale. Je suis désolée de dire que c'est un très gros échec et une très grosse déception.
1: Nicolas.
4: Alors donc, je comprends de vos propos, Ruth, que vous auriez préféré que la guerre continue jusqu'à une éradication totale de l'adversaire, ou en tout cas son annihilation, comme l'Allemagne avait été annihilée après la guerre. Mais pour revenir sur le fond des choses, je ne comprends pas comment est-ce qu'on peut dire aujourd'hui, avant même le début de négociations qui doivent démarrer vendredi, après-demain, comment est-ce qu'on peut dire aujourd'hui que Trump a totalement échoué? Par exemple, comment est-ce qu'on peut prétendre aujourd'hui que les affirmations qui sortent, alors évidemment ce ne sont que les Américains qui le disent, sur le fait que les Iraniens n'auront pas la bombe et que ça fait partie de l'accord, comment est-ce que ceux qui contestent cette affirmation peuvent être certains que les Iraniens continueront à avoir la bombe? Pour moi, c'est un... Si de cet épisode dramatique de la guerre sort l'acceptation par l'Iran, à minima, de ne plus avoir, de renoncer à la perspective d'avoir un jour la bombe nucléaire, pour le monde entier, c'est quand même une bonne nouvelle, pas seulement pour Israël.
3: Ah, mais évidemment.
4: Et donc, au nom de quoi est-ce qu'on peut dire aujourd'hui que tout ça est un fake et que les Iraniens, de toute manière, auront la bombe?
3: Ah non, j'ai absolument pas dit ça.
4: Vous dites que c'est un échec absolu.
3: Je n'ai pas dit qu'il y a des certitudes.
4: Je vous en finis. Vous dites que c'est un échec absolu. Si, à minima, les Iraniens, à la fin de la séquence, se sont engagés dans un processus où bien ils désenrichissent leur uranium, ou bien ils le confinent quelque part dans un pays étranger. Si à la fin de cette séquence, on sait, ce n'est pas certain, mais on sait que l'Iran n'aura jamais la bombe nucléaire, c'est un immense succès. Je ne sais pas de qui il est. Est-ce que c'est Netanyahou qui a forcé les Américains à la guerre, ou de Trump qui a alimenter cette guerre, je ne sais pas, mais à la fin, ce sera un immense succès. Donc, je ne le sais pas, et je n'affirme pas que c'est comme ça, mais je n'affirme pas que c'est le contraire.
3: Alors, je vous rappelle quand même qu'il y avait un accord de 2015, de GPCO, qui prévoyait des choses extrêmement précises sur le désarmement nucléaire de l'Iran, que Donald Trump l'avait condamné, s'en était désengagé, et qu'aujourd'hui, avec cet accord, on n'en est même pas au début de ce GPCO qui a pris des années de discussion.
4: Cet accord n'avait pas été respecté par les Iraniens et que les contrôles de l'AIEA, l'Agence internationale de l'énergie atomique, étaient quasiment impossibles et tous empreints de...
3: Et qui vous dit que ce ne sera pas la même chose bientôt ? Il n'y a même pas de précision.
1: Bref, certains disent. Je trouve votre débat très intéressant et je pense qu'il est vital qu'il ait lieu sur une radio sérieuse. Et je vous remercie d'ailleurs de cet antagonisme et de la façon dont vous défendez les choses. J'ajoute une chose, c'est qu'un expert, je ne sais plus qui c'était, m'avait dit, mais après une expérience comme celle-là, les Iraniens n'auront qu'une idée en tête, c'est avoir la bombe. C'est ça qui les aura soudés et qui les mobilisera encore plus qu'avant vers la bombe. J'en ai pas fait une religion, j'en sais rien.
3: Ce qui m'a rassuré un tout petit peu, c'est que votre invitée précédente a dit quand même, et ça je veux bien le croire, que le régime iranien était malgré tout très affaibli, et Nicolas le disait tout à l'heure.
4: J'entendais une interview dans le journal de 8h, sur Radio Classique, d'un Iranien qui disait le régime iranien, l'économie iranienne est à terre. Oui. Enfin, tout de même, c'est une réalité.
3: Mais l'argent,
4: donc on ne peut pas imaginer que tout ça est sans conséquence.
3: Est-ce que l'argent profitera aux dirigeants ou au peuple ?
1: Je pense que vous aurez l'occasion d'en reparler, parce que après tout, dans 15 jours, les pourparlers, les négociations auront lieu. Peut-être on en saura plus sur ce protocole. Ça va durer, à mon avis, tout l'été.
3: Au moins.
1: Et il faudra être très vigilant sur ce qui se dit. Ce que je vous propose, c'est d'évoquer maintenant des sorties tout à fait étonnantes du président de l'Assemblée nationale du Sénégal, qui a déclaré il y a peu, quel que soit le résultat du match France-Sénégal, c'est l'Afrique qui aura battu l'Afrique. Voilà des propos qui rappellent la sortie la semaine dernière d'Éric Zemmour, selon laquelle l'équipe de France ne représente plus vraiment la société française. En clair, tous les deux tiers des joueurs ou de la sélection sont d'origine africaine. Tout cela montre qu'on peut être noir et tout racisé, et être blanc et tout racisé aussi. Donc, il y a quelque chose quand même d'étonnant à entendre des propos pareils venus du Sénégal.
3: Non, mais c'est très désolant parce que vous avez décrit cette fameuse tenaille identitaire dans laquelle nous sommes pris désormais en France comme dans d'autres pays et qui est extrêmement dangereuse parce que l'une nourrit l'autre. Ce qu'a dit le président de l'Assemblée nationale, qui est une personnalité très charismatique, un militant décolonial, très anti-français, une personnalité très connue, Ousmane Sonko, c'est que c'est la revanche de l'Afrique quoi qu'il arrive et que dans le fond, les joueurs français sont africains. Eh bien non, ils ont été formés, éduqués, ils ont reçu leur trophée, ils sont français, ceux qui étaient sur le terrain hier soir ont choisi d'être français. Ceux qui...
1: Ils sont nés en France et les Français par leurs parents.
3: Pas seulement, parfois c'est parfois c'est une troisième génération. Oui. Mais non, parce que dans l'équipe du Sénégal, il y avait 10 joueurs nés en France et qui ont travaillé en France et qui sont au PSG. Donc c'est plus compliqué. Mais le choix de ceux qui ont joué hier, c'est le choix d'être français. Et c'est notre modèle universaliste qui est là et qui est en ce choc avec les autres modèles communautaristes. Et ce qui m'inquiète dans cette revendication identitaire décoloniale, c'est qu'elle rejoint celle de l'extrême droite que vous avez décrite, qui veut ne voir dans cette équipe de France que des joueurs noirs au lieu de voir des joueurs français.
1: Vous inquiétez pas, si elle continue à gagner, ils seront tous français. Nicolas Bétou.
3: Ils le sont déjà.
4: Exactement. Et au fond, je pense que c'est le point le plus frappant. Au-delà du fait que je suis pas certain que, touiller cette controverse ne la fait pas vivre de façon un peu artificielle. Ce qui me paraît très, très frappant, c'est que les Français, qu'ils aiment ou pas les joueurs noirs ou africains ou que sais-je encore, regardent les sportifs et en particulier les footballeurs de deux manières. Ils regardent les individus et en particulier tenaient regarder leur salaire d'une façon souvent assez critique, mais ils applaudissent l'équipe. Ils regardent les individus blancs ou noirs d'une façon qui leur est personnelle, les racistes regardent les noirs de façon hostile, mais ils applaudissent l'équipe une fois que le succès est là. Et donc cette espèce de dualité, d'ambivalence du regard du supporter de base par rapport à l'équipe de France me paraît être la bonne réponse à ces saillies qu'elles viennent du Sénégal ou de la France, qui sont évidemment très malheureuses.
1: Mes amis, merci pour votre excellent débat et vos excellentes discussions, toujours merveilleusement argumentées.
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5: douce, c'est Jean-Baptiste Carrier, l'homme des noyades de Nantes. Nous revenons sur cet épisode assez terrible de la terreur.

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1: Paris, septembre 1794, au début de ce régime transitoire qu'on appellera la République thermidorienne. Autant dire que la terreur est terminée. Il y a 6 semaines à peine, Robespierre montait à l'échafaud. Avec lui sont tombés Saint-Just, Couthon, bien sûr, Henriot, les hommes de la Commune, une partie de ceux qui ont fait trembler le pays tout entier pendant cette terreur. Alors, faudrait pas imaginer que la terreur s'achève d'un seul coup. Les prisons sont encore pleines. Les juges continuent de siéger, mais c'est vrai que le langage a changé. Le zèle révolutionnaire d'hier paraît désormais être un excès et même un crime. Et c'est dans ce Paris encore fiévreux que s'ouvre le procès de ce qu'on appelle les 132 Nantais. Ils ne sont déjà plus 132 parce que plusieurs sont morts sur la route, mais on a continué de les appeler comme ça. Ça désigne ces hommes arrêtés à Nantes à l'automne 1793. Beaucoup sont négociants, armateurs, notaires, hommes de loi et administrateurs de l'ancien régime et du nouveau. Bref, des bourgeois. Bourgeois d'une grande ville portuaire placée aux avant-postes de la guerre civile. On les a frappés du mot qui permet tout, le mot de suspect. Suspect de modérantisme, de fédéralisme, d'aristocratie ou en tout cas de complicité avec tous les ennemis de la jeune République, et un de ceux-là est, je cite, « accusé d'avoir manifesté sa haine contre la liberté par l'inertie criminelle dans laquelle il paraît être resté dans la Révolution, coupable en quelque sorte de n'avoir rien fait. Un autre est qualifié d'aristocrate puant et dangereux. » On les a donc arrêtés, enfermés, puis expédiés vers Paris pour y répondre des accusations portées contre eux. Donc voilà que s'ouvre ce procès politique ordinaire de l'an 2. On va juger des hommes accusés d'avoir trahi la Révolution. À l'époque, c'est très fréquent. Mais le procès qu'il y a quelques semaines encore aurait sans doute été expédié. Voilà que ce procès va se dérouler dans une autre atmosphère. Il n'est plus question cette fois d'envoyer à la guillotine tous ceux que la mécanique révolutionnaire a désignés comme ennemis. Il s'agit plutôt de faire ce pour quoi est fait un tribunal, de juger réellement, d'entendre les accusés, et on va vérifier, et on va laisser répondre. Donc on écoute ces Nantais qui, non contents de se défendre, vont commencer à témoigner, et mieux que ça, vont commencer à accuser. Ils racontent, ces Nantais, comment les arrestations ont été fabriquées, comment les listes ont été dressées, comment des maisons ont été perquisitionnées, des biens placés sous séquestre, comment des hommes ont été désignés moins pour ce qu'ils avaient fait que pour ce qu'ils étaient simplement, c'est-à-dire qu'ils étaient riches, ils étaient prudents, ils étaient mal vus et considérés comme trop tièdes. Et bientôt, on parle plus seulement de ces 132 hommes, mais de toute la ville d'où ils viennent, de Nantes. Nantes, pendant l'hiver 1793, des prisons, de l'entrepôt des cafés, des bâtiments pleins de détenus, on parle de tout ça. On parle du comité révolutionnaire de Nantes. On parle de la compagnie Marat, des militants locaux qui, pendant l'hiver précédent, donc, ont tenu la ville comme une véritable mafia aurait pu le faire. On parle des milliers de malheureux entassés dans des prisons et puis fusillés ou noyés. Et peu à peu, au-dessus de tous ces noms, il y a un autre nom qui surgit. Un nom chargé d'horreur, de sang, un nom que bientôt on prononcera avec horreur dans tout Paris et un jour dans le pays tout entier. Un nom commode aussi, parce qu'il permet de donner un visage à ce qu'on ne veut plus voir maintenant. Il permet de rassembler sur une seule personne les crimes d'un assez grand nombre. C'est Jean-Baptiste Carrier, l'homme des noyades de la Loire. Autant dire à Nantes, le visage de la terreur.
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1: Alors pour comprendre tout ça, il faut qu'on remonte 18 mois en arrière, si vous voulez bien, au printemps 1793. En mars, la Vendée, vous rappelez ça, la Vendée s'est soulevée contre la République, ce qui a commencé comme une révolte locale de paysans qui refusaient la levée en masse. Tout ça est devenu en quelques semaines une véritable guerre civile. Les insurgés ont pris des villes, se sont battus contre les colonnes républicaines et bientôt, ils ont marché sous les ordres de chefs charismatiques comme Catelineau, Bonchamp, Delbé, Charette. C'est toute la grande épopée vendéenne. Pour Paris, le danger est immense. La jeune République combat déjà aux frontières contre des armées coalisées, les armées européennes, les armées des monarchies qui entourent cette jeune République française. Et voilà que maintenant, il y a une armée ennemie au cœur du pays qui menace directement le grand verrou de la Loire, j'ai nommé Nantes. Nantes, c'est la clé, hein, c'est le port ouvert sur l'Atlantique, c'est une ville qui pourrait donner aux Vendéens un débouché maritime et qui pourrait lui apporter en retour des ressources inespérées, peut-être même l'espoir d'un contact avec l'Angleterre. Donc, évidemment, il s'agit de prendre Nantes, c'est ce qui est tenté le 29 juin 93. C'est un assaut qui échoue, Catelineau est mortellement blessé, les insurgés se retirent, Nantes va donc rester acquise à la République, on peut dire que la ville a tenu bon, mais elle a vu la guerre à ses portes et elle a senti le vent du destin. Dans les mois qui suivent, elle ne va plus cesser de vivre avec cette espèce de peur, la peur d'un ennemi au dehors, c'est vrai, dans les campagnes, mais aussi d'un ennemi au-dedans, caché dans les rues mêmes de la ville et sur les places et dans les maisons et dans les greniers et les caves. Donc, dans le doute, tout ce qu'il y a de modéré, de girondin, si vous voulez, tout ça est brisé, arrêté, réduit au silence. La ville, peu à peu, va passer sous la coupe des représentants en mission de la Convention nationale, des militants les plus radicaux, et parmi eux, ce grand commis de la terreur, aux verbes crus, aux actes imprévisibles et sans doute foudroyants, j'ai nommé Carrier. Jean-Baptiste Carrier n'est pas arrivé à Nantes comme un simple agité assoiffé de sang. Hein. C'est un représentant en mission, représentant auprès de l'armée de l'Ouest, c'est-à-dire il est commissaire politique de la République. Son rôle, c'est pas de conduire lui-même les batailles, c'est de pousser les généraux, de surveiller les officiers, de transmettre les renseignements et surtout de maintenir la Loire sous contrôle, de faire en sorte que l'armée ne manque de rien. Et dans ce rôle-là, on peut pas dire que Carrier soit inefficace. C'est un homme qui a du jugement, il sait jauger les hommes, il sait comprendre quels sont les besoins des uns et des autres. On le voit qui visite les troupes, qui s'afflige de l'état des troupes. Faut dire que les uniformes sont rapiécés, les armes usées et dépareillées, il y a des soldats qui marchent pieds nus, les vivres sont très insuffisants et on voit se répandre dans les rangs de ces armées de la République des maladies. Il faut, bref, remettre bientôt de l'ordre. Et Carrier va réquisitionner des matelas, du drap, des tissus, du cuir, des ustensiles. Il fait travailler des cordonniers pour rechausser les soldats. Il exige des boulets aux forges. Hein. Et il va falloir que les forgerons de tout cet estuaire de la Loire se mettent à travailler d'autant plus fort. Bref, tout ça est assez autoritaire, pour pas dire brutal, accompagné d'ailleurs d'abus et de détournements. Mais en partie au moins, ça fonctionne. Quant aux Nantais qui se plaignent de manquer de nourriture, eh bien, Carrier, dans un accès de colère, a lancé qu'ils mangent de la merde. Voilà le personnage. Hein. Pardon, c'est un peu cru, mais c'est tout à fait lui. C'est pas un politique, Carrier, c'est pas un grand stratège, mais c'est une sorte d'administrateur de guerre efficace comme on peut en avoir l'utilité dans les moments complexes. Un homme pressé, grossier, violent, convaincu que tout doit plier devant les besoins de ses armées de la République. Et il y a une autre besogne qui va lui paraître aussi importante que la conduite des combats, c'est la liquidation d'une manière ou d'une autre de tous ces prisonniers, là, ces milliers de prisonniers qu'on a ramassés depuis novembre et qui maintenant croupissent dans les prisons de Nantes, dans l'attente de leur cruel destin, dans l'attente de ce qu'on va faire d'eux. Ah, sur ce sujet-là, Carrier a quelques idées.

0: Dominus Regnavit, un extrait du grand motet de Jean-Joseph Cassania de Mondonville. L'orchestre et le chœur des arts florissants étaient sous la direction inspirée de William Christie.
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0: En décembre 1793, Nantes, c'est une sorte de prison à ciel ouvert avec partout, tout déborde, si on peut dire. Les hôpitaux, les prisons, les cimetières et les fosses communes, tout ça est en train de pourrir. La ville est devenue comme un dépotoir pour des milliers de réfugiés, de blessés, de malades de la République, c'est vrai, mais aussi du côté de ceux qu'on appelle les brigands vendéens, eh bien des gens enfermés dans ces prisons qui partout ont fleuri dans la ville. Nantes est l'ultime étape de leur chemin. Chemin terrestre, la mort les attend là, sous une forme ou sous une autre. Et le pire, ce sont ces prisons flottantes, l'entrepôt des cafés où croupissent toutes ces centaines de malheureux qui périssent de froid, de faim, de maladie, sont là entassés les uns sur les autres. Il y a un témoin qui entre à l'entrepôt le 27 décembre et qui se souviendra plus tard, je cite. « En vain essayerai-je de faire le tableau de ce séjour affreux ? Je ne connais pas d'expression suffisante. Il faut y avoir habité pour s'en faire une juste idée. Je dirais seulement que partout on voyait l'image de la mort. Ce n'était que morts et mourants. Ceux-ci n'avaient pas encore expiré que ces monstres venaient les prendre par un membre pour les traîner comme des bêtes hors de la maison. S'ils vivaient encore, ils les roulaient avec le pied et disaient froidement « Ce sera pour demain ». Nous voyions paraître des prisonniers qui disparaissaient à l'instant. Un soir, on en emmena 300. Le lendemain, il n'y en avait plus. Deux, trois fois par jour, on en prenait indistinctement un certain nombre que l'on fusillait sans interrogatoire et sans jugement. Carrier, qui est un peu dépassé lui-même par l'amas des prisonniers, a sa petite idée sur la manière dont il conviendrait de traiter la question. Voici ce qu'il écrit au comité de salut public. On est en pleine terreur là, hein, c'est le 11 décembre 1793. Voilà ce qu'écrit Carrier, donc, qui s'adresse en gros à Robespierre. « Je suis aussi intéressé que vous à la prompte extermination des brigands. Vous pouvez, vous devez même compter sur moi. J'entends aujourd'hui le métier de la guerre, je suis sur les lieux. Restez donc tranquille et laissez-moi faire. Aussitôt que la nouvelle de la prise de Noirmoutier me sera parvenue, j'enverrai sur le champ un ordre impératif aux généraux Dutruy et Haxo de mettre à mort dans tous les pays insurgés tous les individus de tous sexes qui s'y trouveront indistinctement et d'achever de tout incendier. Car il est bon que vous sachiez que ce sont les femmes qui, avec les prêtres, ont fomenté et soutenu la guerre de la Vendée, que ce sont elles qui ont fait fusiller nos malheureux prisonniers, qui en ont égorgé beaucoup, qui combattent avec les brigands et qui tuent impitoyablement nos volontaires quand elles en rencontrent quelques-uns détachés dans les villages. C'est une engeance proscrite, ainsi que tous les paysans, car il n'en est pas un seul qui n'ait porté les armes contre la République. Il en faut absolument et totalement purger le sol. » Est-ce qu'on peut employer l'expression de purification ethnique ? Je me demande même si c'est suffisant dans le cas qui nous occupe. Le problème tel que Carrier le voit, et pour résoudre son problème carcéral, il lui reste la Loire, hein, n'est-ce pas ? Le problème, c'est d'éliminer tout ça. Eh bien, il y a la Loire, ce torrent révolutionnaire, comme il dit, dont il va bientôt faire un instrument de mort et de disparition.
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0: Alors, pour cette triste besogne, Carrier va opérer ce qu'il appelle, je cite, « la déportation verticale ». On disait aussi le baptême patriotique. Vous avez des prisonniers qui sont embarqués sur des barques à fond plat de nuit. On conduit les barques sur le fleuve et on les coule. Et des milliers de prisonniers, hommes, femmes, enfants, sont comme ça noyés dans cette baignoire nationale. C'est les propres termes de Carrier pour désigner la Loire. Il y a cette espèce de fanatisme criminel chez cet homme-là, comment est-ce qu'il s'est laissé emporter dans cette espèce de délire? Ça fait partie des sujets qui seraient intéressants, qui relèvent plus de la psychologie de l'histoire que de l'histoire, là. On dit que les bourreaux pratiquaient des mariages républicains, c'est-à-dire une femme et un homme nus qu'on attache ensemble avant de les noyer. Carrier proteste même parfois que ses instructions ne sont pas assez bien suivies. « J'avais écrit à Franck Castel à Angers de les faire noyer en cet endroit, mais le foutu coquin n'a pas osé le faire, dit-il. » Et le 26 décembre, vous savez, les gens qui font des choses atroces en veulent à ceux qui, autour, se montrent plus réticents qu'eux. C'est pas d'aujourd'hui, ça. Le 26 novembre, j'allais dire le lendemain de Noël, mais vous imaginez bien qu'en décembre 93, on célèbre plus du tout Noël. Hein. Un commissaire civil de Nantes écrit aux administrateurs du Maine-et-Loire, je cite, « En vérité, si les brigands se sont plaints quelquefois de mourir de faim, ils ne pourront pas se plaindre, au moins qu'on les fasse mourir de soif. On en a fait boire aujourd'hui environ 1200. Je ne sais qui a imaginé cette espèce de supplice, mais il est beaucoup plus prompt que la guillotine. » Ah oui, c'est sûr que ça va plus vite. Hein. Moins de complications. Le bilan des noyades, si on ajoute les maladies, puis quand même toutes les fusillades, le bilan est terrible. En février 94, seules quelques-unes des 8 à 9 000 personnes qui avaient été emprisonnées à l'entrepôt, qu'il faut imaginer avec un E majuscule, hein, l'endroit de la mort, là on peut le dire, seuls quelques-uns ont réchappé. Heureusement, ça va bientôt être la fin du cauchemar, puisqu'après Thermidor, vous imaginez bien, après la chute de Robespierre, Carrier est rappelé à Paris, il est devenu encombrant, hein. Robespierre est tombé, les prisonniers se mettent à parler, il y a ces fameux 132 Nantais qui vont être acquittés et qui accusent Carrier, qui l'accusent explicitement. Le comité révolutionnaire de Nantes se défend en rejetant toute la responsabilité sur le représentant en mission. C'est pratique, ça, vous me direz. C'est tout un pan de la révolution qui, derrière les accusateurs, commence à comparaître, en vérité. Les 132 étaient partis pour être jugés. Vous avez bien vu que maintenant, ce qui va se passer, c'est un retournement de situation. Puisque le 3 septembre 94, on a enfin arrêté Carrier, qui est traîné devant le tribunal révolutionnaire. Alors lui rejette toute responsabilité, il dit qu'il n'a agi qu'en vertu des consignes qui lui venaient de la Convention. Il a senti le vent tourner, hein, mais la Convention aussi, il l'a senti tourner le vent. Et elle décide de faire de Carrier le bouc émissaire de la terreur dans toute cette région de l'Ouest. Une campagne de presse est même montée contre le personnage, et bientôt tout le monde prononce son nom avec horreur. Avec horreur, mais il y en a beaucoup parmi ceux qui font semblant d'être horrifiés par les pratiques de Carrier, par la manière dont il a mené les choses. Il y en a beaucoup qui étaient non seulement au courant, mais qui étaient en relation avec lui. Vous imaginez bien que les courriers qu'il adressait, c'était des courriers qui avaient des destinataires, et on lui répondait. Et il y a même mieux que ça, il y a tous ceux qui l'ont aidé concrètement dans ces exactions épouvantables. Il y avait toute une chaîne là d'obéissance et d'aveuglement. Tous ces gens-là, évidemment, vont avoir tendance à essayer de camoufler tout ce qu'ils ont pu commettre pendant la très sombre période de cette terreur, en chargeant Carrier, en le mettant en avant, en disant que tout ça, c'est sa faute, c'est lui. Cet homme-là était atteint d'une sorte de folie extravagante et bien, il a bien fallu le suivre et il n'y avait pas le choix, on était obligé d'obéir à ses ordres. Enfin, vous connaissez tout ça. Hélas, à chaque fois que dans l'histoire des moments aussi épouvantables ont lieu, vous avez le même système, c'est-à-dire on s'abrite derrière la chaîne d'obéissance, on s'abrite derrière la situation et l'urgence du moment, et on essaie de désigner un ou deux coupables idéaux. Vous imaginez bien que Carrier a tout pour jouer ce rôle de coupable idéal. Le 13 novembre, la Convention nationale décide de lever l'immunité parlementaire de Carrier. Bah tiens, il y a là-dedans un certain nombre de personnes qui ont tout intérêt à le voir tomber, bien sûr. Et le 27, le voilà mis en accusation. Et voilà comment il essaie de se défendre. Il regarde, il montre, il désigne du doigt là tous ceux qui sont en train désormais de l'accuser, alors qu'ils étaient jusqu'alors ses complices plus ou moins actifs. Tout est coupable ici, dit-il, jusqu'à la sonnette du président. magnifique formule, c'est sa meilleure défense d'accuser tout le monde, parce qu'il essaie d'entraîner avec lui tous ceux qui pourraient avoir intérêt à se protéger, mais c'est aussi la pire défense possible, parce que justement, tous ceux-là vont n'avoir comme obsession que de le voir rapidement condamné. La Convention n'a pas du tout envie, elle qui est entrée dans cette période un peu plus calme et un peu plus mesurée de la Convention de la période de la République thermidorienne, la Convention n'a pas envie qu'on la juge globalement. Carrier va être chargé, va être accusé, va être accablé par ceux-mêmes qui ont été autrefois ses complices. Le voilà donc condamné à mort, guillotiné en place de Grève, ce qui n'est pas un symbole neutre. Le 16 décembre 1794, la terreur nantaise a désormais un visage, un seul, c'est Carrier. La vérité, quand vous entrez dans le détail des choses, c'est que c'est tout un système qui a été coupable de ces crimes qu'on n'arrive même plus à qualifier.
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2: Bon réveil sur Radio Classique, il est 5h58. Soyez les bienvenus dans la matinale de l'économie. Malgré l'accord de paix au Moyen-Orient, la Réserve fédérale américaine s'inquiète sérieusement du retour de l'inflation. Elle n'exclut pas désormais de relever ses taux dans les prochains mois. Kevin Warsh, le nouveau président de la Fed, rappelle que l'inflation aux États-Unis dépasse très largement l'objectif de 2% et pèse sur les ménages américains. Hier soir, sans surprise, elle a laissé ses taux directeurs inchangés, mais la feuille de route est désormais tracée. Nous en parlerons avec Nathalie Janson dans les classiques de l'économie et nous y reviendrons bien sûr dans le journal de l'écho tout à l'heure à 6h45. Nous parlerons également de la question du pouvoir d'achat qui fait son grand retour en entreprise. C'est une étude de la fondation Travailler Autrement, publiée ce matin par les Échos. 87% des salariés affirment qu'une augmentation de leur rémunération est devenue la principale priorité, très loin devant d'autres préoccupations comme le temps libre ou l'équilibre entre la vie privée et professionnelle. Nous en parlerons avec Éric Mauban. Ce sera dans un petit quart d'heure, 5h59, la météo. Avec Lénaïque Monnier, bonjour.
3: Bonjour Stéphane, bonjour à tous.
2: Très forte chaleur et risque d'orage localisé en fin de journée.
3: Oui, la canicule s'installe vraiment sur la France avec des températures qui sont souvent proches des 20 degrés déjà à cette heure-ci et qui dépasseront parfois les 35 degrés sur plus de la moitié du pays. On respire encore un peu sur les régions proches de la Manche. Vous avez déjà 17 degrés à Lille ce matin, 23 à Bordeaux, 21 à Paris. Et cet après-midi, ça grimpe sérieusement, 35 à Nantes, 28 à Nice, 37 à Toulouse et à Lyon, 36 à Limoges et 23 à Brest.
2: Il fait déjà chaud ce matin et il est 6 heures.
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2: Et avec Lénaïque Monnier pour le premier journal.
3: C'est officiel, Donald Trump et l'Iran signent l'accord visant à mettre fin à la guerre au Moyen-Orient, les principaux éléments dans un instant. Jeff Bezos contredit ceux qui anticipent un chômage de masse à cause de l'IA. Le patron d'Amazon était de passage hier à Paris. Et puis le pass rail non reconduit, il permettait pourtant aux jeunes de voyager pas trop cher en TER.
2: Comment est-ce que l'intelligence artificielle menace les éditeurs de logiciels? Comment vont-ils se repositionner? Le directeur général en France du groupe SAP sera l'invité des Voix de l'économie ce matin à 7h15. Les présidents des États-Unis et de l'Iran ont signé le protocole d'accord conclu le week-end dernier pour mettre fin à la guerre au Moyen-Orient.
3: Et ce, sans attendre la cérémonie initialement prévue en Suisse demain. Donald Trump qui a donc déposé sa signature lors d'un dîner d'État qui était organisé pour lui hier à Versailles. Bonjour Fabien Albert.
4: Bonjour Lénaïque.
3: Alors on l'attend depuis quelques jours, hein, évidemment, ce protocole d'accord. Quels en sont les principaux points?
4: D'abord, la cessation immédiate et permanente des opérations militaires sur tous les fronts, y compris au Liban. Selon ce qu'a dévoilé la partie américaine, l'Iran obtient la levée des sanctions, le dégel de ses avoirs et la fin du blocus américain. Concrètement, Téhéran pourra vendre son pétrole ou réaliser des transactions bancaires librement, des sanctions qui seront pleinement levées dans 2 mois en cas d'accord définitif. Car s'ouvre à présent une période de négociation de 60 jours durant laquelle Iraniens et Américains doivent discuter d'un mécanisme pour traiter les stocks iraniens d'uranium enrichi. À minima, une période de dilution sur place est prévue sous supervision de l'AIEA, le gendarme atomique mondial. La République islamique de réaffirmer qu'elle ne se procurera ni ne développera d'armes nucléaires. Concernant le détroit d'Ormuz, il va rouvrir dans un délai de 30 jours maximum. Une fois déminé, l'Iran doit y rétablir une circulation à 100% et sans frais. Enfin, en cas d'accord définitif, toujours, les États-Unis s'engagent à faciliter avec leurs partenaires du Golfe, mais sans y participer, la création d'un fonds de 300 milliards de dollars pour la reconstruction et le développement économique de l'Iran.
3: Fabien Albert, alors on le disait, accord signé à distance entre l'Iran et les États-Unis avant cette cérémonie prévue demain en Suisse. Ça s'est passé donc à Versailles, alors que Donald Trump était reçu par Emmanuel Macron en grande pompe. On se glisse dans les coulisses avec Servane de Pastre. Bonjour Servane.
5: Bonjour.
3: Alors, en marge de la signature qu'on vient d'évoquer, cet accord de paix, Donald Trump a mis les pieds sous la table pour profiter de ce moment au château de Versailles.
5: Oui, Versailles, ce n'est pas du plaqué or, c'est du vrai, avait déclaré Donald Trump avant le dîner. Et le château semble avoir fait son effet. Le président américain a eu droit à une visite privée en compagnie d'Emmanuel Macron. Les images montrent les deux présidents bras dessus, bras dessous, sous les dorures des galeries du château, avant un dîner de travail, un dîner officiellement pour fêter l'indépendance des États-Unis il y a 250 ans. L'indépendance, c'est aussi un peu joué ici à Versailles, a rappelé Emmanuel Macron devant le château. Hier, vous le disiez, c'est la fin de la guerre en Iran qui a été actée entre les chefs d'État. Pour l'occasion, la République a mis les petits plats dans les grands, avec un menu en 5 temps, des asperges en entrée, de la volaille du Bourbonnais, un plateau de fromage de nos régions, et pour finir, une tarte au chocolat. Séance photo pour tout le monde et le départ du président américain aux alentours de 1h du matin, le sourire aux lèvres, juste le temps de lancer aux médias qui l'attendaient devant la porte « It's signed », c'est signé, et de rentrer dans sa berline.
3: Servane de Pastre, un dîner qui était organisé juste pour conclure le G7, un sommet qualifié de succès par Emmanuel Macron et qui a notamment permis une remobilisation en faveur de l'Ukraine. Nous nous sommes engagés à accroître les pressions sur la Russie, y compris par un renforcement de nos sanctions. Voici les mots du chef de l'État, et j'ajoute qu'en parallèle, une attaque de missiles est en cours contre Kiev. En bref, un statu quo sur les taux nommé par Donald Trump à la tête de la Fed. Kevin Warsh a promis de remodeler l'institution. En attendant, la réserve fédérale américaine a changé de président, mais pas de politique monétaire. L'institution a maintenu à l'unanimité ses taux directeurs stables entre 3,5% et 3,75%. Kevin Warsh qui a aussi anticipé un éventuel tour de vis face à l'inflation.
2: Et cette perspective d'ailleurs inquiète les milieux financiers aux États-Unis. On y reviendra dans le journal de l'économie. Jeff Bezos était hier l'invité d'honneur de Vivatech, le salon qui se tient à Paris jusqu'à samedi.
3: Oui, le fondateur d'Amazon, désormais patron de l'entreprise spatiale Blue Origin, mais aussi de la start-up d'IA Prometheus, s'est montré plutôt confiant dans la capacité de l'intelligence artificielle à créer de l'emploi.
6: I know there's a lot of concern.
7: Je sais que beaucoup de gens, y compris de nombreuses personnes intelligentes, s'inquiètent du fait que l'IA va rendre les humains superflus. Je suis en désaccord total avec ce point de vue et je pense qu'en réalité, l'IA va entraîner une pénurie de main-d'œuvre car elle va permettre aux gens d'identifier davantage de problèmes. Nous avons une liste infinie de choses à inventer et aujourd'hui, ce n'est pas notre imagination qui nous limite, mais ce que nous sommes réellement capables de faire.
3: En parallèle, la France et l'Allemagne se sont mises d'accord sur une définition commune de la souveraineté numérique, alors que la Commission avance ses pions pour rendre l'Europe moins dépendante des États-Unis. En bref, le parquet fait appel après la relaxe d'un animateur à Paris. Nous parlons du scandale du périscolaire dans la capitale. Le tribunal correctionnel avait estimé que si le comportement de l'homme mis en cause était inapproprié, ses agissements n'étaient pas constitutifs d'une infraction pénale. Une peine de 18 mois d'emprisonnement avec sursis avait été requise par le procureur à l'encontre de l'animateur, le premier à être jugé dans ce type de dossier. Et puis attention, 26 départements sont placés en vigilance orange canicule avec cette intensification de la vague de chaleur qui déferle sur la France. Elle pourrait culminer d'ailleurs à 40 degrés localement ces prochains jours. Ces départements en orange couvrent une large zone qui va de la région parisienne au Puy-de-Dôme et à la Haute-Savoie.
2: Il est 6h06, on en vient aux assises de la pêche qui s'ouvrent ce matin à Cherbourg.
3: Oui, et c'est l'occasion de faire entendre certaines revendications. Cette année, des voix s'élèvent chez les pêcheurs côtiers pour réclamer l'exclusion des navires de pêche industrielle des zones côtières parce qu'ils dénoncent, Nina Droff, une concurrence déloyale.
8: Le long des côtes françaises, il n'est pas rare de voir des petits bateaux de pêche artisanale naviguer à côté de gros chalutiers de plus de 100 mètres de long. Et tous ciblent les mêmes espèces, maquereaux, merlans bleus, harengs. Une distorsion de concurrence intolérable pour Stéphane Pinto, vice-président du comité régional des pêches des Hauts-de-France.
9: Un bateau de ce genre est en capacité de pêcher 400 tonnes par jour. C'est ce qu'un bateau a du mal à pêcher sur une année, même s'il fait 25 mètres. Aujourd'hui, dans une profession, un secteur d'activité qui souffre fortement d'une baisse constante de la ressource sur certaines espèces. On trouve anormal, injustifié, qu'on puisse autoriser de tels navires à venir œuvrer dans un secteur où déjà l'économie est en difficulté.
8: Les représentants des pêcheurs réclament donc l'exclusion des navires industriels des zones côtières. Une exclusion d'autant plus nécessaire que ces navires provoquent de nombreux dégâts environnementaux, explique Fabien Randriana Rizoa, responsable pêche industrielle pour l'association Bloom.
10: Ils utilisent des techniques de pêche hyper impactantes comme le chalutage de fond, qui est un énorme filet raclé sur le fond de l'océan et qui va détruire tout ce qui s'y trouve, les coraux, les éponges, les poissons qui n'auraient pas dû être capturés.
8: La ministre chargée de la mer et de la pêche, Catherine Chabot, devrait s'exprimer sur cette revendication dans la journée depuis les Assises de la mer.
5: Une élection législative dans le nord-ouest de l'Angleterre pourrait marquer le début de la fin pour le Premier ministre Keir Starmer. Son principal rival au parti travailliste Andy Burnham espère s'y faire élire député avec l'ambition de l'évincer de Downing Street. Keir Starmer, arrivé au pouvoir en juillet 2024, est très impopulaire, fragilisé par plusieurs faux pas politiques et par le scandale lié à la nomination de Peter Mandelson comme ambassadeur à Washington, malgré ses liens avec le criminel sexuel Jeffrey Epstein.
2: Voyager en train sans limite pendant les heures creuses jusqu'au 31 août et ce pour seulement 49 euros. Ça se passe aux Pays-Bas.
5: Oui, c'est l'offre que propose le Netherland Ticket. C'est un système qui nous rappelle un peu le pass rail mis en place en France à l'été 2024. Cette offre réservée aux jeunes qui leur donnait un accès illimité aux TER et aux intercités. Le dispositif n'a pas été reconduit. Alors pourquoi ce qui fonctionne en Allemagne ou aux Pays-Bas ne marche pas en France? Les explications d'Yves Crozet, professeur au laboratoire aménagement économie transport, spécialisé dans les questions de transport et de mobilité.
11: Les Pays-Bas, alors d'abord c'est un pays beaucoup plus petit, le pays est maillé par des trains qui font pas des grandes distances, et donc avoir un abonnement à 49 euros aux Pays-Bas, c'est la garantie de se déplacer dans l'ensemble du pays. Alors qu'en France, les TGV, c'est plus que 3 fois plus de trafic que les TER. Puisque le passe-rail était pour les TER, si vous prenez un abonnement et que vous habitez Calais, si vous voulez aller à Biarritz ou à Marseille, c'est pratiquement impossible. Donc le passe-rail ne correspondait pas à une demande très forte en France.
5: Le football français est en deuil. L'entraîneur du Stade Brestois, Éric Roy, est mort d'un cancer du pancréas à 58 ans. Il avait été sacré meilleur entraîneur de Ligue 1 en 2024 après avoir qualifié Brest pour la Ligue des Champions. Et puis un mot tout de même de la Coupe du Monde de football, justement. Ronaldo et le Portugal calent, Kane et l'Angleterre régalent. Victoire 4-2 de l'Angleterre face à la Croatie avec justement un doublé d'Harry Kane. Cristiano Ronaldo lui a manqué son entame avec le Portugal. Un partout face à la République démocratique du Congo.
2: Merci beaucoup Lénaïque Monnier. Prochain journal, ce sera tout à l'heure à 6h30 avec Charles Bonner. Si vous êtes propriétaire d'une voiture électrique, ce chiffre vous intéresse. 200 000, c'est le nombre de bornes de recharge publique pour les voitures électriques en France. Cette barre est sur le point d'être dépassée et ce n'est qu'un début puisque le gouvernement a pour objectif de multiplier par 5 le nombre de bornes pour au cours des 10 prochaines années. On y reviendra en détail dans le chiffre du jour. Ce sera juste avant le journal de 7h. Il est 6h10 sur Radio Classique.
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2: Et à la une de l'économie, la réserve fédérale américaine s'inquiète du retour de l'inflation. Elle n'exclut pas de relever ses taux dans les prochains mois, malgré l'annonce d'un statu quo monétaire hier soir. Kevin Warsh, le nouveau président de la Fed, rappelle que l'inflation aux États-Unis dépasse largement l'objectif de 2% et pèse lourdement sur les ménages américains, suffisamment pour envisager un resserrement monétaire dans les prochains mois. 24 heures après la Banque de France, l'INSEE rectifie à son tour ses prévisions économiques pour 2026. L'Institut anticipe une croissance médiocre pour les troisième troisième et quatrième trimestres de cette année, ce qui devrait limiter la croissance annuelle à seulement 0,7% du PIB. Une prévision légèrement plus optimiste que celle de la Banque de France qui prévoit une croissance cette année de seulement 0,5%. On connaît désormais le protocole d'accord entre les États-Unis et l'Iran destiné à mettre fin à la guerre au Moyen-Orient. Le texte a été révélé par l'agence de presse américaine Bloomberg. Le document révèle notamment une levée des sanctions pour les exportations de pétrole, le déblocage de dizaines de milliards de dollars d'avoirs iraniens gelés et un fonds de réparation de 300 milliards de dollars. On y revient en détail dans le journal de l'économie tout à l'heure à 6h45. La question du pouvoir d'achat reste la principale préoccupation des salariés selon une étude de la Fondation Travailler Autrement. 87% des salariés affirment qu'une hausse de leur rémunération est devenue leur principale priorité. Bonjour Eric Mauban.
13: Bonjour Stéphane, bonjour à tous.
2: 89% des chefs d'entreprise estiment en revanche que la rémunération versée aux salariés est suffisante pour subvenir à leurs besoins essentiels.
13: Oui, c'est dire à quel point la divergence de vue est importante. Dans les rangs des salariés, les cadres sont les mieux lotis. 81% ont un jugement positif sur leur pouvoir d'achat. Pour ceux qui gagnent plus de 4000 euros par mois, ils le sont quasiment tous. Ce n'est en revanche pas le cas des employés, dont à peine la moitié estiment recevoir une juste rémunération. Dans l'ensemble, une majorité des salariés reconnaît que leur rémunération correspond à la situation du marché du travail. Cependant, ils sont beaucoup moins nombreux à juger être payés correctement par rapport à leurs résultats, à leur contribution à l'entreprise ou à leur expérience, de quoi renforcer ainsi le sentiment que le travail ne paie plus. Ainsi, vous l'avez dit, 87% d'entre eux font d'une hausse de leur rémunération globale une de leurs deux priorités. La deuxième, c'est l'équilibre vie professionnelle, vie personnelle, mais elle est très loin derrière, avec seulement 16% des salariés qui en font une priorité. Du côté des entreprises, les restrictions budgétaires excluent toute augmentation salariale, sont privilégiées une extension de la couverture santé ou le versement de primes. Enfin, l'étude souligne une forte disparité entre les PME et les grandes entreprises sur leur capacité à améliorer le pouvoir d'achat.
2: Merci beaucoup, Eric Mauban. Nous parlerons ce matin de l'intelligence artificielle et de son impact sur le secteur des logiciels. Comment est-ce que les grands éditeurs vont s'adapter justement à cette déferlante? Nous en parlerons à 7h15 dans les Voies de l'économie avec le directeur général en France du groupe SAP. Et nous en parlerons également demain, également à 7h15 avec la directrice générale en France du groupe Microsoft. Comment j'ai réussi reçoit ce matin Wilfried Granier. Bonjour.
14: Bonjour Stéphane, bonjour à tous.
2: Vous êtes le fondateur de Superprof, spécialisé dans le soutien scolaire, avec pour ambition de proposer le meilleur professeur possible pour chaque élève qui en a besoin. D'abord, un mot d'actualité. On est en pleine période des épreuves du baccalauréat. Est-ce que vous faites partie de ceux qui constate et qui regrette probablement la baisse du niveau du baccalauréat?
14: Alors, on voit pas vraiment de baisse du baccalauréat, du niveau du baccalauréat, en fait. Mais par contre, ce qu'on voit, c'est qu'il y a de plus en plus d'élèves, effectivement, qui font appel à des professeurs, des coachs pour les aider à préparer l'examen.
2: Oui. D'une manière plus générale, comment est-ce que vous expliquez le recul de la France dans le classement PISA en mathématiques, par exemple? Nous sommes 26e sur les 81 pays qui font partie de ce classement. Nous avons perdu 10 places en l'espace de 20 ans.
14: Stéphane, c'est très simple. En fait, vous voyez que l'importance des mathématiques recule chaque année. C'est-à-dire que maintenant, de moins en moins de professeurs proposent d'aller faire des mathématiques plus loin dans le soutien scolaire. Dans les examens, en fait. Ça recule, tout simplement, quoi.
2: Alors, j'ajoute, pour être précis, nous avons perdu 10 places en 20 ans, mais sur la même période, le nombre de pays participants au classement a été multiplié par 2. Il faut être totalement transparent. C'est un problème d'enseignement, c'est un problème générationnel, à votre avis? Est-ce que vous avez, par exemple, le sentiment que les jeunes générations ont du mal à se concentrer?
14: Non, pas du tout, en fait. Si vous voulez, moi, nous, ce qu'on peut voir, c'est que les jeunes, juste, ils ont besoin, en fait, d'être épaulés. Le Covid, ça a complètement basculé le soutien scolaire et le cours particulier en général. Avant, le cours particulier, c'était vraiment pour les élèves en difficulté. Et là, depuis, en fait, le cours particulier, c'est pour tout le monde. Tout le monde a besoin d'un coach, d'un mentor. Alors, par contre, Stéphane, je fais une petite rectification. C'est-à-dire que nous, on fait du soutien scolaire, mais on fait aussi toutes les matières qu'on peut apprendre. On a plus de 2000 thématiques. Mm-hmm. On a évidemment des professeurs de mathématiques, de français, de philosophie pour préparer les examens, mais de langue, de loisirs et évidemment de musique.
2: Le soutien scolaire, on va quand même en parler, c'est un marché où il y a beaucoup d'acteurs. Qu'est-ce qui fait votre différence? Qu'est-ce qui fait votre spécificité?
14: Alors vraiment parce qu'on a les meilleurs professeurs de cours particuliers au monde.
2: Mais encore.
14: Ça fait 12 ans qu'on fait ça. En fait, on ne garde que la crème de la crème. Ça, c'est la première particularité.

0: le professeur qui va être là en coach, en mentor, et qui va réapprendre aussi avec son élève. Il faut que le professeur prenne du plaisir à enseigner et que l'élève, effectivement, prenne du plaisir aussi à apprendre.
1: Vous dites, on ne garde que les meilleurs. Ça veut dire que quand ça ne fonctionne pas, vous les mettez à la porte?
0: On ne les met pas à la porte, mais on leur dit gentiment qu'ils peuvent aller travailler chez nos concurrents. Non, on ne garde vraiment que la crème de la crème.
1: À peu près au même.
0: Les professeurs, c'est important. Notre nom, vous avez vu, Stéphane, c'est super prof. Donc, notre promesse, c'est quand vous venez, vous avez un super prof.
1: Mais c'est très important. Et d'ailleurs, Nathalie Janson, professeure à la Neoma Business School, sera à l'antenne juste après.
0: Elle est la bienvenue chez nous.
1: On est en fin d'année scolaire. Est-ce que c'est une période à l'approche des examens où les parents vous sollicitent en mode catastrophe parce qu'ils s'aperçoivent que leurs enfants ont décroché dans certaines matières?
0: Alors, oui, c'est le pic d'activité en ce moment parce qu'il y a la préparation des examens. Mais les parents, maintenant, ils nous connaissent et donc ils sont venus un petit peu en amont pour trouver des professeurs. Mais oui, effectivement, on a des fois des appels en panique. Il nous faut un professeur pour préparer l'examen. C'est très vite, la semaine prochaine. Mais on est là pour ça. On a une équipe de 200 personnes à Paris pour répondre à toutes nos demandes.
1: Ouais. Est-ce que vous êtes capable de rattraper des situations désespérées? Vous leur répondez quoi? Vous n'êtes pas Harry Potter?
0: Si. On prend tous les défis. Et puis, encore une fois, on est épaulé par nos professeurs. Nos professeurs sont vraiment incroyables. Et s'il y a besoin de faire un stage intensif d'une semaine avec 6 heures de cours par jour, nos professeurs seront là.
1: Quel est le pourcentage d'élèves qui suivent des cours de soutien?
0: Je n'ai pas cette statistique particulière, c'est-à-dire que par rapport à l'ensemble, mais je dirais en bonne approximation, je pense qu'un quart des élèves prennent des cours particuliers, ou en tout cas un coach qui va les épauler dans l'accompagnement scolaire.
1: Qu'est-ce que représente le reste du marché? Vous dites, on ne fait pas que du soutien scolaire. Qui prend des cours, par exemple, de dessin ou d'intelligence artificielle?
0: Tout le monde, toutes les personnes qui ont envie d'apprendre et qui sont curieuses. Stéphane, il y a beaucoup de gens curieux qui ont envie d'apprendre, mais c'est aussi bien des cours de sport pour le bien-être, cours de natation pendant l'été, c'est des cours d'intelligence artificielle, de gérer les crypto-monnaies, c'est des cours de langue, si on a envie d'apprendre l'anglais, le corse, le breton ou toutes les langues exotiques. Et puis, piano, guitare, c'est des gros blockbusters chez nous.
1: Cours en présentiel ou des cours à distance?
0: Particulièrement des cours en présentiel. Nous, on croit très fort à la présence du professeur et l'élève dans la même pièce. Évidemment, on propose aussi des cours par webcam quand les professeurs ou les élèves sont à distance. Mais on croit très fort que le bon professeur, c'est le professeur qui est à côté de chez vous et qui corrige votre mouvement, qui vous coach, qui vous motive. Voilà, c'est à côté, c'est le présentiel. Donc, on fait du présentiel.
1: On va parler économie. C'est vrai que je suis obsédé par l'argent. Vous êtes dans la matinale de l'économie.
0: Moi aussi, hein, oui. Je suis le chef d'entreprise, vous savez.
1: Je plaisante. En termes de financement, il y a forcément une forme de sélection par l'argent. Comment s'y résoudre?
0: Vous parlez de la...
1: Alors justement, du soutien scolaire.
0: On a fait un modèle économique qui était effectivement très bon aussi bien pour le professeur que pour l'élève, parce qu'on a décidé de pas prendre de commission déjà. On s'est toujours refusé de prendre une commission entre le professeur et l'élève, ce que font tous nos concurrents. Donc c'est pour ça que je note la différence, pour que l'élève paye le juste prix au professeur. Et après, nous, on a essayé de faire un accès assez peu cher pour l'élève, pour que pour 39 euros, il puisse trouver facilement son professeur.
1: Mais quel est votre modèle économique si vous ne prenez pas de commission?
0: Eh bien, c'est celui-là. L'élève paye 39 euros pour trouver son professeur, et une fois qu'il a trouvé son professeur, il vit toute sa vie avec lui. C'est-à-dire que vous venez chez nous, vous trouvez votre professeur, 39 euros, et après vous le payez en direct pendant les 10 prochaines années. Vous ne travaillez plus avec nous. Mais c'est pas grave, en fait. Nous, on gagne assez d'argent avec ça. Et on fait ça, évidemment, en grand volume.
1: Très vite, il nous reste peu de temps, mais le gouvernement est déjà en train de travailler sur le budget 2027. Il cherche des économies. Est-ce que vous redoutez que les niches fiscales sur les services à la personne finissent par être sérieusement rabotées?
0: Ça serait possible, mais en fait, ça nous impacte pas du tout parce que, encore une fois, ça serait dommage pour le professeur et pour l'élève parce que, du coup, il passerait par une solution autre qui sont de payer les cours avec les chèques emploi-service, avoir la réduction, du coup, ils passeraient en direct. Et du coup, l'économie ne capterait pas cet argent. Mais nous, en fait, si vous voulez, on ne s'intéresse pas au paiement du professeur et de l'élève. Ils vivent leur vie, on prend pas de commission. Et donc, les niches fiscales, si elles sont rabotées, c'est dommage pour le gouvernement, mais pas pour nous.
1: Ça aussi, c'est votre particularité. Merci beaucoup, Wilfried Granier, fondateur de Superprof, soutien scolaire, mais pas uniquement, puisque vous l'avez dit, on peut même prendre des cours de natation. Il est 6h21.
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1: Super prof également autour de la table ce matin. Bonjour Nathalie Janson.
3: Évidemment super prof. Bonjour Stéphane.
1: Professeur d'économie à la Neoma Business School. Une question ce matin. Si la baisse des taux n'était qu'une question secondaire pour Kevin Warsh, c'était hier la première réunion de la Fed sous la présidence de Kevin Warsh. L'enjeu n'est pas seulement, vous nous dites, le niveau des taux, c'est la taille même de la Banque Centrale Américaine qui est un véritable sujet. Pour quelle raison?
3: Eh bien parce que depuis 2008, la Fed est devenue presque incontournable. Avant la crise financière, son bilan était inférieur à 1000 milliards. Après les achats massifs d'actifs en 2008, et pire avec le Covid, il a atteint une taille historique, plus de 9000 milliards. Il a certes diminué depuis, mais il reste très élevé.
1: Ça fait beaucoup de

0: Zéro. Pourquoi cette composition est-elle si importante?
1: Eh bien, elle montre que la Fed n'intervient pas seulement sur la monnaie au sens étroit, elle est massivement présente sur le marché de la dette publique et celui du crédit immobilier. Elle détient environ 15% du marché des treasuries américains et autour des 20% du marché des mortgage-backed securities, ces titres adossés au crédit immobilier.
0: Vous nous aviez expliqué il n'y a pas longtemps en quoi ça consistait.
1: Exactement, j'espère que vous avez retenu. Elle influence directement les conditions donc de financement de l'État fédéral et indirectement celle du logement. C'est là que le débat devient politique. Plus le bilan de la Fed est gros et plus elle pèse sur l'allocation du capital.
0: Et Kevin Warsh veut réduire le bilan de la Fed ?
1: Oui, Warsh, en fait, c'est un petit peu son obsession depuis longtemps, considère qu'une banque centrale ne doit pas occuper une telle place parce que cela brouille la frontière entre la politique monétaire, le financement de l'État et le soutien permanent au marché. En clair, c'est le risque de domination fiscale de la politique monétaire. Le quantitative tightening ou la réduction automatique du bilan par non-réinvestissement des titres qui sont arrivés à maturité est officiellement terminé depuis 2025, mais le bilan n'est pas revenu à la normale. Il est encore à plus de 6 000 milliards. Il ne s'agit plus seulement de laisser mécaniquement le portefeuille diminuer, il s'agit de savoir si la Fed doit rester durablement une institution à bilan surdimensionné ou engager une normalisation plus structurelle.
0: Mais pourquoi ce bilan est-il coûteux ?
1: Les réserves, en fait, créées par la fédérale, réserves sont aujourd'hui rémunérées. Quand les taux étaient proches de zéro, le coût paraissait relativement invisible, mais depuis la remontée des taux, la Fed a vu la facture considérablement augmenter. Depuis 2022, ses revenus ne couvrent plus ses charges et elle ne reverse plus de profits au trésor américain. Elle n'est pas en faillite, évidemment, ce n'est pas une entreprise, mais politiquement, le message est difficile. La Fed paie les banques pour conserver des liquidités qu'elle a elle-même créées.
0: Est-ce que cela peut avoir un impact sur la politique monétaire ?
1: Oui, avant 2008, les banques fonctionnaient dans un monde de réserves rares. Elles se prêtaient des réserves entre elles sur le marché interbancaire. La Fed pilotait le taux directeur en ajustant la quantité de réserves disponibles. Le taux d'intérêt restait donc un prix de marché, révélant les tensions de liquidité du système bancaire. Aujourd'hui, les banques sont dans un régime de réserves abondantes. Elles ont tellement de liquidités qu'elles n'ont plus besoin de se les emprunter. Le marché interbancaire est donc atrophié. La Fed pilote alors les taux autrement. Elle rémunère les réserves et fixe ainsi un plancher. Avant, la Fed orientait un marché. Aujourd'hui, en fait, elle administre davantage un prix.
0: Ça veut dire que la politique monétaire est devenue moins efficace, selon vous ?
1: Alors, à court terme, le système actuel peut paraître plutôt stable du point de vue opérationnel. Il évite les tensions brutales sur les liquidités, mais il affaiblit certains signaux de marché. Si les réserves sont toujours abondantes, les banques apprennent à vivre dans un monde où la liquidité centrale est permanente. Quand la rareté disparaît, eh bien, le prix informe beaucoup moins bien.
0: Alors, on parle de retour à la normale. Concrètement, qu'est-ce que signifie un retour à la normale ?
1: Eh bien, ça supposerait de réduire la demande structurelle de réserve des banques, de revoir certaines règles de liquidité et de redonner un vrai rôle au marché interbancaire. L'objectif n'est pas de priver les banques de liquidité, mais de refaire de cette liquidité un bien rare, correctement valorisé. La première réunion de Warsh ne marquera sans doute pas une rupture brutale, mais elle révèle une tension intéressante. Donald Trump voulait surtout une Fed qui baisse les taux d'intérêt. Warsh, lui, semble surtout obsédé par une Fed qui réduise son poids sur les marchés. On voit donc bien que les deux objectifs ne sont pas tout à fait convergents.
0: Merci beaucoup, Nathalie Janson. Là, on n'est pas dans le soutien scolaire, on est vraiment dans le cours d'économie du supérieur. C'est ce que vous faites au quotidien. Merci beaucoup, Nathalie. À demain, à suivre l'actualité musicale. C'est avec Laure Maison. Bonjour Laure.
2: Bonjour Stéphane, bonjour à tous.
0: Ce matin, un anniversaire, le Festival de la Chaise Dieu qui va fêter bientôt ses 60 ans.
2: La prochaine édition, qui se tiendra du 18 au 30 août, c'est donc à la fin de l'été, sera une édition anniversaire, en effet, une édition festive, dont nous découvrirons les temps forts tout au long de notre journée sur Radio Classique. Une programmation signée Boris Blanco, directeur du festival depuis 3 ans, qui en perpétue l'héritage, basé sur un savant mélange de répertoires symphoniques et sacrés, mais aussi de musique de chambre de toutes les époques, et cela tout en renforçant la création et la place des jeunes. Alors ce festival, c'est un pianiste, Gheorghe Tsifra, qui l'a créé en 1966 après être tombé en admiration devant l'abbatiale Saint-Robert lors d'un séjour au Puy-en-Velay. Gheorghe Tsifra, auquel le festival rendra tout naturellement hommage cette année, comme me l'a confié Boris Blanco.
3: C'est vrai que Tsifra a eu ce coup de génie de voir qu'on allait faire un festival dans cet endroit qui est très isolé. Donc on va lui rendre hommage avec une série de quatre concerts, deux grands pianistes, Bertrand Chamaillou et Jean-Frédéric Neuburger, avec deux orchestres, Les Siècles et l'Orchestre National de Lille. Et on va surtout faire un concert assez exceptionnel, puisqu'on va reprendre le dernier récital de Georges Tsifra à l'Abbatiale, qui est assez mythique puisque c'est un récital qu'il a fait en 1988 et qu'en fait il n'a jamais fini. Parce que il était en très mauvaise santé et qu'au milieu du concert, à un moment, il s'est levé et il est parti parce qu'il pouvait plus jouer de piano. Donc là, je vous assure que Jean-Frédéric Neuburger va finir le concert, c'est sûr. Voilà, il y a quelque chose d'assez mythique. Et puis c'est rigolo de voir comment les artistes composaient les programmes de récital à l'époque. Tsifra, on voit bien qu'à l'époque, le prisme par lequel il aborde le récital, c'est vraiment le plaisir. Tandis qu'on voit bien qu'aujourd'hui, il y a une forme d'intellectualisation du chemin de l'interprète. Qui est ni mieux ni moins bien, c'est autrement et c'est génial de pouvoir comparer.

0: Quelques notes de la deuxième rhapsodie hongroise de Liszt par Georges Xifra, auquel le Festival de la Chaise-Dieu rendra hommage du 18 au 30 août. C'est l'un des grands festivals de la fin de l'été dont nous parlerons tout au long de la journée sur cette antenne.
1: Merci beaucoup. Laure, on vous retrouve demain matin dans la matinale de l'économie et bien sûr ce soir à 20h sur notre antenne.
0: À ce soir et très belle journée à tous.
1: Et si un data center était installé à proximité de votre jardin, les consommateurs se mobilisent et multiplient les recours, notamment dans le sud de la France. Nous en parlerons ce matin avec Nicolas Bouzou dans Un monde de progrès. Ce sera juste après le journal de Charles Bonner. Il est 6h29. Bonjour Charles.
2: Bonjour Stéphane, bonjour à tous.
1: Une partie du pays est en vigilance canicule.
2: 26 départements en orange du bassin parisien jusqu'à la Haute-Savoie et le Puy-de-Dôme. La chaleur s'installe, accompagnée d'un soleil généreux ce matin. Cet après-midi, il faudra compter sur des orages de chaleur, notamment dans le nord-ouest. Les températures continuent de grimper jusqu'à 31 à Lille, 36 à Paris, 35 à Nantes, 37 à Lyon et Toulouse et 38 à Bordeaux.
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1: Et avec Charles Bonner pour le journal.
2: Avec à la une ce matin la fin d'un tabou. Les Européens envisagent désormais de discuter directement avec Vladimir Poutine pour faire avancer le dossier de l'Ukraine maintenant que celui de l'Iran est terminé. Enfin, presque terminé, le protocole d'accord est signé. Donald Trump l'a fait hier à Versailles. Une signature qui va permettre la réouverture du détroit d'Ormuz. Et puis on travaille moins bien quand il fait chaud, n'est-ce pas? C'est normal, le cerveau est obligé de se réguler pour éviter de surchauffer.
1: Et un commentaire qui a sans doute agacé Donald Trump, la réserve fédérale américaine s'inquiète du retour de l'inflation et n'exclut pas de relever ses taux dans les prochains mois. On y revient dans le journal de l'économie. Les chefs d'État et de gouvernement européens sont réunis en sommet aujourd'hui.
2: Après l'accord entre les États-Unis et l'Iran, et maintenant que Donald Trump accorde de nouveau de l'importance à l'Ukraine, on l'a vu au G7, les Européens veulent faire avancer les discussions pour mettre fin à une guerre qui dure depuis plus de 4 ans. Mais comment? En parlant avec Vladimir Poutine, c'était tabou il y a encore quelques mois. Mais reste une question, le choix d'un émissaire au Parlement européen, Lauriane Toulmont.
4: Envisager un dialogue avec la Russie sans affaiblir le soutien à l'Ukraine. C'est la nouvelle équation délicate des Européens. Natif de Russie, Sergueï Lagodinsky est eurodéputé allemand du groupe des Verts.
5: Ukrainians do not oppose negotiations with Russians anymore.
6: Les Ukrainiens ne sont plus opposés à la négociation avec la Russie et la domination de l'Ukraine sur le front aide à lever le tabou du dialogue avec Moscou. Le problème, c'est quelle est notre stratégie vis-à-vis du Kremlin? Pour pouvoir négocier, nous devrons être capables d'offrir quelque chose. La normalisation, la levée des sanctions, je ne pense pas que tous les États membres de l'Union européenne accepteraient une solution aussi douloureuse.
4: L'heure n'est pas encore au dialogue, mais aux sanctions pour l'eurodéputé lituanien Danius Gelimas du groupe centriste Renew.
7: Je ne vois aucun signe côté russe qu'ils ont l'intention de mettre fin à la guerre. Au contraire, ils intensifient leurs attaques. J'attends des Européens plus de réactivité pour augmenter la pression sur la Russie. Ça va prendre un certain temps avant que la Russie ne comprenne qu'elle n'a qu'un seul choix, celui d'entrer dans des négociations sérieuses.
4: Et l'eurodéputé de rappeler que la Lituanie a subi encore récemment une incursion de drones et des cyberattaques.
2: Lauriane tout le monde au Parlement européen pour Radio Classique. Le Parlement européen qui a validé hier le règlement sur les hubs de retour, ces centres où seraient en renvoyés des étrangers en dehors de l'Union européenne. Une adoption grâce à une majorité inhabituelle entre la droite et l'extrême droite. On y revient dans le journal de 7h. Aujourd'hui, la discussion entre dirigeants va porter sur le cas de la Chine, de surcapacité de production qui affaiblissent des secteurs entiers en Europe. Les Européens cherchent une réponse mais sans lancer de guerre commerciale.
1: Le protocole d'accord de paix entre l'Iran et les États-Unis signé par les présidents des deux pays.
2: Par Massoud Pezeshkian, le président iranien, à son bureau, et par Donald Trump, pour le président américain, c'était hier dans le château de Versailles.
8: Bravo!
2: Bravo, lance à ses côtés Emmanuel Macron qui le recevait à dîner. Officiellement, pour les 250 ans de l'indépendance américaine, l'accord signé entouré de Brigitte Macron et du président français qui a salué cette avancée à la sortie.
9: Je pense que c'est un accord qui permet de mettre fin au conflit, qui permet la paix, la réouverture donc du détroit d'Ormuz. Enfin, c'est un moment de paix. Et une bonne nouvelle pour beaucoup de nos compatriotes, parce que les prix, normalement, du carburant, ils vont baisser. La France continuera de jouer ce rôle d'être une puissance facilitatrice, qui cherche à aider à bâtir du compromis. Nous avons l'expertise en matière de nucléaire. Il y a une travail qui se fait en commun sur le plan diplomatique. Nous allons continuer de travailler.
2: Le détail du plan, les États-Unis l'ont dévoilé hier. L'Iran s'engage à diluer son uranium enrichi, à ne pas se procurer d'armes nucléaires. En échange, l'Iran obtient la levée des sanctions, le dégel de ses avoirs, la fin du blocus américain. Mais reste une inconnue, le péage dans le détroit d'Ormuz à l'issue des négociations sera-t-il instauré? Emmanuel Macron dit que non, l'Iran dit que oui. Mais Fabien Albert, avant ça, il faut d'abord déminer ce point de passage.
8: L'Iran a 30 jours pour le faire, un mois aussi pour rétablir pleinement la circulation dans le détroit, sans frais, selon la partie américaine. Cela reste à confirmer, vous le disiez, et à éclaircir, surtout car ce protocole d'accord ouvre la voie à une période de négociation de 60 jours, deux mois durant lesquels l'Iran et les États-Unis doivent aussi discuter d'un mécanisme pour traiter les stocks iraniens d'uranium enrichi. À minima, une période de dilution sur place en Iran est prévu sous supervision de l'AIEA, le gendarme atomique mondial. En cas d'accord définitif, dont deux mois donc, l'Iran promet de ne pas se doter de l'arme nucléaire. Les États-Unis s'engagent de leur côté à faciliter la création d'un fonds de 300 milliards de dollars pour la construction et le développement de l'Iran. Le protocole d'accord prévoit également la fin des opérations militaires sur tous les fronts, y compris au Liban. C'est signé, a déclaré hier soir Donald Trump en sortant de Versailles. Il est désormais temps de mettre à l'épreuve la mise en œuvre de cet accord, indique la diplomatie iranienne, avant d'ajouter que la cérémonie de signature demain en Suisse n'avait pas vraiment sa place, qu'elle était même sans objet.
2: Oui, les négociations qui vont donc commencer demain après une signature, cette fois-ci officielle, donc en Suisse, en présence du vice-président américain J.D. Vance. Merci Fabien Albert.
1: Il est 6h35, le parquet de Paris va faire appel.
2: De la relaxe d'un animateur périscolaire jugé pour harcèlement et agression sexuelle. Dans son jugement, le tribunal correctionnel évoque un comportement inapproprié mais pas à caractère humiliant ou dégradant. C'était la première affaire jugée depuis les révélations d'accusations de violence dans le périscolaire à Paris. Depuis le début de l'année, on dénombre 132 agents suspendus. Un concert organisé par la France Insoumise, interdit par la préfecture de police, organisé dimanche soir pour la fête de la musique, place de la République, donc à Paris. Les Insoumis annoncent un recours. Et puis Stéphane, si vous avez l'impression que quand il fait chaud, il est plus difficile de se concentrer et de travailler, eh bien c'est tout à fait normal. Avec la chaleur aujourd'hui et ces prochains jours, nous allons donc tourner au ralenti. Nous allons être ramollis et ça s'explique, Rémi Pfister.
10: Pour que notre cerveau fonctionne normalement, il doit maintenir sa température à 36,5 degrés, pas plus. Mais enfermé dans la boîte crânienne, il évacue difficilement la chaleur. En cas de canicule, il va donc réduire certaines de ses capacités pour se préserver. Christian Clos, chercheur spécialiste de l'adaptation humaine.
11: On est moins vif, on se sent un peu plus apathique. C'est la traduction de cette volonté du cerveau de s'auto-protéger en maintenant les fonctions vitales en route, évidemment, la fonction cardiaque, les fonctions vasculaires, mais en dégradant un peu des fonctions qui lui paraissent à lui non nécessaires à sa survie. Ça va être la mémoire à court terme, ça va être la concentration et ça va être des erreurs d'inattention. Plus la chaleur augmente, plus ça va être important.
10: Pour économiser encore plus d'énergie, le cerveau va aussi limiter certaines fonctions plus complexes comme les interactions sociales.
11: La capacité à comprendre les autres, à avoir la bonne lecture de leurs petites attitudes, des gestes, des mimiques. Forcément, on est un peu moins capable de faire acte social. Nous, on l'a très bien vu dans une mission qu'on a menée, Deep Climate, où on avait 20 personnes dans différentes conditions climatiques, à la chaleur extrême. On a vu vraiment des dissensions se créer, des séparations du groupe, et non pas parce que les gens tout d'un coup ne s'aimaient plus, mais parce qu'ils étaient moins capables de faire acte social, et ça on le retrouve dans les entreprises, on le retrouve dans la vie de tous les jours.
10: Pour limiter les effets sur le cerveau, les spécialistes recommandent surtout de boire régulièrement et d'éviter les activités qui demandent beaucoup de concentration aux heures les plus chaudes.
2: Les explications de Rémi Pfister, et aujourd'hui 26 départements sont en vigilance orange canicule, du bassin parisien jusqu'aux Alpes et au Puy-de-Dôme. Et puis les prix des iPhones va augmenter, c'est le PDG d'Apple, de l'entreprise qui le dit, à cause de l'intelligence artificielle, en l'occurrence l'intelligence artificielle qui fait grimper le prix des puces mémoire. Apple réalise tout de même une marge brute de 50% sur ses téléphones.
1: Merci beaucoup Charles Bonner. Intéressant ce sujet sur les températures et le fonctionnement du cerveau. Vous, à partir de quelle température est-ce que vous commencez à ralentir?
2: Oh, 31 degrés je dirais.
1: Ah quand même.
2: Donc aujourd'hui je vais trop ralenti.
1: Merci beaucoup déjà. Charles Bonner, votre prochain journal au ralenti, ce sera tout à l'heure à 7h30. Dans quelques instants, on parle d'innovation comme tous les matins avec Nicolas Bouzou. Et si un data center était installé à côté de votre domicile, évidemment, vous ne seriez pas d'accord, ou en tout cas, vous seriez très inquiet. Sachez qu'il y a un nom pour cette mobilisation des consommateurs qui espèrent bloquer les implantations de data center. On en parle dans un instant, il est 6h38.
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1: Un monde de progrès avec Nicolas Bouzou. Bonjour Nicolas.
14: Bonjour Stéphane.
1: Fondateur du cabinet Asterès, direction Rovaltin dans la Drôme, où un collectif de riverains a déposé un référé devant le tribunal administratif de Grenoble pour bloquer la construction du plus grand data center dédié à l'intelligence artificielle en France.
14: C'est un phénomène qui est assez représentatif, Stéphane, et qui prend de l'ampleur. Alors, vous le savez, sur le papier, la France ambitionne de devenir un Eldorado pour l'accueil des data centers. C'est en effet possible et souhaitable. Ce projet de Rovaltin, il représente la première brique d'un plan national de plus de 50 milliards d'euros d'investissement d'ici 2030. Il est à mettre en rapport avec la dynamique du sommet Choose France, vous vous en souvenez, il y a quelques semaines. Sommet au cours duquel avait été annoncé un record d'investissement dans les data centers, justement. Bien, le problème, c'est que depuis quelques semaines, un recours en annulation du permis de construire de ce data center, celui dont on parle ce matin, est devant le tribunal administratif. Ça n'est pas qu'en France qu'on observe ce genre de phénomène. Aux États-Unis, des dizaines de milliards de dollars de projets de data centers sont déjà retardés, voire bloqués, par des oppositions locales, par des annulations de projets qui se multiplie. Alors, c'est ce qu'on appelle le « not in my backyard ». On pourrait traduire ça par « pas dans mon jardin ». C'est donc l'idée selon laquelle on veut bien, en théorie, des data centers, mais pas à côté de chez soi. C'est devenu un vrai risque pour la construction des infrastructures du 21e siècle dont on a pourtant absolument besoin.
1: Quels sont les arguments des opposants ?
14: Alors, leurs préoccupations, évidemment, doivent être entendues, mais enfin, elles ne peuvent pas, elles seules, bloquer des décisions qui sont d'intérêt national. C'est vrai qu'un grand data center consomme beaucoup d'eau, ça consomme beaucoup d'électricité, et ce sont des contraintes qui méritent des réponses sérieuses. L'Agence internationale de l'énergie estime qu'une requête sur ChatGPT, par exemple, consomme 10 fois plus d'énergie qu'une recherche Google. Mais le problème du NIMBY, le fameux pas dans mon jardin, Stéphane, c'est son asymétrie. Ce que je veux dire par là, c'est que les bénéfices des data centers sont vastes, en termes de compétitivité, de souveraineté numérique, de création d'emplois aussi, mais ils sont diffus, on ne les voit pas bien, alors que les contraintes, elles sont très locales et elles sont très visibles. Le résultat, c'est que les riverains organisent leur opposition avec beaucoup d'efficacité, alors même que ceux qui vont bénéficier de l'infrastructure n'ont aucune raison de se mobiliser. C'est un vrai problème de la démocratie locale face à des enjeux d'intérêt général.
1: Est-ce que ce phénomène est propre aux data centers ou est-ce que c'est un mal plus profond qui touche toutes les grandes infrastructures française.
14: Oui, c'est un mal profond, Stéphane, et la France en souffre particulièrement. Ce phénomène NIMBY ne cesse de gagner du terrain sous des formes variées. Ce sont des comités de riverains, des pétitions, des manifestations, des demandes de contre-expertise, des recours juridiques. Bon, vous vous souvenez bien évidemment de Notre-Dame-des-Landes, qui en a été l'un des exemples les plus éclatants. Mais enfin, on pourrait prendre comme exemple des projets d'éoliennes, de lignes à haute tension, d'incinérateurs, d'entrepôts logistiques, des augmentations de taille de ferme aussi. Enfin, je pourrais vraiment multiplier les exemples. Le coût de cette paralysie, Stéphane, il est colossal et il est rarement mesuré. Ce sont des retards d'investissement, de la compétitivité en moins, une transition énergétique aussi qui est ralentie. Alors, on ne va pas supprimer le droit de recours, c'est pas ça. Mais enfin, il serait quand même nécessaire de réformer profondément les procédures pour qu'elles soient plus rapides et que l'intérêt général puisse peser face aux intérêts particuliers. Sans cela, ma crainte, c'est que la France continue de voter des plans de transformation ambitieux, mais qu'elle les laisse mourir dans les tribunaux administratifs.
1: Et puis pour s'assurer aussi peut-être que ces recours sont de bonne foi.
14: Absolument.
1: Très bon sujet, effectivement. Merci beaucoup, Nicolas. On se retrouve demain.
14: À demain.
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1: Trois titres à la une de l'économie. La réserve fédérale américaine envisage de relever ses taux dans les prochains mois. Elle s'inquiète du retour de l'inflation, même si à court terme, elle a annoncé hier soir un statu quo monétaire. Le protocole d'accord entre les États-Unis et l'Iran, destiné à mettre un terme à la guerre au Moyen-Orient, doit être signé demain en Suisse. Le texte a été révélé par l'agence de presse américaine Bloomberg. On y revient dans ce journal. Et puis, la Chine veut développer une intelligence artificielle gratuite dont les codes seraient accessibles à tous, nous expliquera Eric Kioch dans ce journal. Malgré l'accord de paix au Moyen-Orient, la réserve fédérale américaine s'inquiète du retour de l'inflation. Elle n'exclut pas de relever ses taux dans les prochains mois. Kevin Warsh, le nouveau président de la Fed, rappelle que l'inflation aux États-Unis dépasse très largement et depuis longtemps son objectif, ce qui pèse lourdement sur les ménages américains.
15: We recognize that inflation has been running well ahead.
8: Nous reconnaissons que l'inflation a largement dépassé les objectifs de la Fed de 2%. Ça dure depuis plus de 5 ans. La hausse persistante des prix pèse lourdement sur les Américains. Les membres du comité de politique monétaire sont clairs et unanimes. Ce comité ramènera la stabilité des prix.
1: Et hier soir, sans surprise, la Fed a maintenu ses taux inchangés. Toutefois, les commentaires de Kevin Warsh vont sans doute agacer Donald Trump. Le président américain avait en effet nommé Kevin Warsh à la tête de la Fed en espérant qu'il assouplisse la politique monétaire. Eric Mauban.
16: Et oui, Stéphane, le président de la Réserve fédérale a changé, mais pas la politique monétaire. Jamais le Conseil de la Banque centrale n'a été aussi divisé sur le cap à tenir. La majorité des membres s'attendent d'ici à la fin de l'année, vous l'avez dit, à un durcissement des conditions de crédit. D'ailleurs, le communiqué publié à l'issue de la réunion souligne la progression à un rythme soutenu de l'activité économique, mais également l'inflation bien trop élevée du fait du conflit au Moyen-Orient. Impossible dans ces conditions de baisser les taux, comme le souhaite Donald Trump. Cela ne ferait qu'augmenter l'inflation. Kevin Warsh le sait très bien. Il a en revanche annoncé créer des groupes de travail pour remodeler le fonctionnement de l'autorité monétaire, notamment en matière de communication ou bien sur la prise en compte d'indicateurs. La perspective d'une hausse des taux d'ici la fin de l'année a provoqué une baisse à Wall Street. Le Dow Jones a perdu 1%, l'indice S&P 1,2%. Quant à Donald Trump, présent hier à Paris, il a éludé le sujet en déclarant avoir du mal à croire que l'institution puisse relever ses taux dans l'année face à l'inflation.
1: Merci beaucoup Eric Mauban. 24 heures après la Banque de France, l'INSEE rectifie à son tour ses prévisions économiques pour 2026. L'Institut anticipe une croissance médiocre pour les 3e et 4e trimestres, ce qui devrait limiter la croissance annuelle à seulement 0,7% du PIB. C'est une prévision légèrement plus optimiste que celle de la Banque de France qui prévoit pour sa part une croissance de seulement 0,5% pour cette année. Et dans ce contexte, la question du pouvoir d'achat fait son grand retour en entreprise. Selon une étude de la Fondation Travailler Autrement, publiée ce matin par le journal Les Échos, 87% des salariés affirment qu'une augmentation de leur salaire est devenue la principale priorité, très loin devant d'autres préoccupations comme le temps libre ou l'équilibre entre la vie privée et la vie professionnelle. Les chefs d'entreprise, en revanche, estiment pour leur part que 89% des chefs d'entreprise estiment pour leur part que la rémunération versée aux salariés est suffisante pour subvenir à leurs besoins. Le protocole d'accord entre les États-Unis et l'Iran destiné à mettre un terme à la guerre au Moyen-Orient doit être signé demain en Suisse. Le texte a été révélé par l'agence américaine Bloomberg. Dans ce document, en 14 points, l'Iran s'engage à ne pas développer l'arme nucléaire, mais le projet d'accord est par ailleurs très favorable à l'économie iranienne, qui est aujourd'hui asphyxiée par l'hyperinflation et le coût de la guerre. Le texte prévoit notamment une levée des sanctions sur les exportations de pétrole, le déblocage de dizaines de milliards de dollars d'avoirs iraniens qui ont été gelés et un fonds de réparation de 300 milliards de dollars. Zoé Pallier.
17: C'est le 6e point du projet d'accord, la création d'un fonds de 300 milliards de dollars pour reconstruire l'Iran. D'après le Financial Times, il s'agirait d'argent privé. Ce fonds serait abondé par des entreprises. Thierry Coville, chercheur à l'IRIS, spécialiste de l'Iran.
18: Ce serait une excellente nouvelle pour l'économie iranienne parce que ce chiffre de 300 milliards de dollars, il n'est pas un hasard. C'est exactement les dommages de guerre qu'ils ont subis. Il y a tout à reconstruire en Iran. Un certain nombre d'entreprises dans le domaine du BTP, de l'eau, de l'électricité, etc. seraient très intéressées parce que ça pourrait leur donner un avantage pour obtenir ensuite des contrats en Iran.
17: Car le marché iranien est prometteur et les entreprises le savent. En 2015, après la signature de l'accord sur le nucléaire et la levée d'une partie des sanctions, Total avait lancé des forages dans le golfe Persique. La SNCF avait noué un partenariat avec l'entreprise locale de chemin de fer. Orange voulait investir dans le réseau télécom iranien. Kevan Gafaiti, enseignant à Sciences Po Paris.
19: Les Iraniens sont férus de produits occidentaux. Tout le monde a des Mac. J'ai même vu des Tesla pour l'homme d'affaires qui est le président américain Donald Trump. C'est extrêmement juteux de pouvoir ouvrir un nouveau marché pour les entreprises américaines de 90 millions de consommateurs potentiels.
17: D'après les experts, si l'accord est effectivement signé et tient dans la durée, alors l'Iran pourrait devenir la plus grande puissance économique de la région.
1: Sur le marché pétrolier, le cours du Brent ce matin est toujours sous la barre des 80 dollars, 78,22 actuellement. Alors qu'une sortie de crise est en train de se dessiner, Total Energy révèle aujourd'hui que le plafonnement du prix des carburants depuis le début de la guerre en Iran a représenté un coût de 200 millions d'euros pour l'entreprise. Le G7 d'Évian s'est terminé hier sur le thème de l'intelligence artificielle et du numérique. En plus des chefs d'État, les dirigeants des géants de la tech américaine comme OpenAI, Anthropic, Google et Meta participaient au sommet. Hasard du calendrier, dans le même temps, la Chine annonce qu'elle va accélérer la construction d'une coopération globale sur l'IA. En clair, proposer des intelligences artificielles gratuites dont les codes seraient accessibles à tous. Une vision diamétralement opposée à celle défendue par les États-Unis. Eric Kioch.
20: OpenAI, Anthropic, Microsoft, les géants américains proposent tous des intelligences artificielles payantes et tous conservent précieusement les secrets de leur développement. A contrario, le chinois DeepSeek est gratuit et toute son architecture est disponible sur Internet, explique Alexei Grimbaum, spécialiste IA à Paris-Saclay.
21: Ce qui s'oppose ici, c'est un modèle capitaliste normal pour les États-Unis et le soft power à travers des modèles ouverts, disponibles à tous, du côté chinois.
20: Objectif pour Pékin. Donnera à des pays qui n'ont pas les moyens de développer leur propre IA un accès gratuit à la technologie en Afrique, en Asie, en Amérique latine. Mais cette ambition est loin d'être désintéressée, affirme l'économiste Julien Pillot.
22: Les Chinois font le pari de dire que finalement les technologies qui s'imposent ne sont pas forcément celles qui sont les plus performantes, mais ce sont celles qui se diffusent le plus largement et le plus rapidement possible.
20: Et plus il y a de pays qui utilisent les intelligences artificielles chinoises, et plus la Chine étend son influence non seulement scientifique, mais aussi économique.
22: Quand vous adoptez une technologie, c'est difficile de renoncer et de tourner le dos à la technologie et à l'entreprise qui vous la fournit. Les Chinois misent fortement là-dessus et ils ont toutes les chances de réussir.
20: Et entre dépendance technologique et alignement géopolitique, la frontière est mince.
1: Comment est-ce que l'intelligence artificielle menace les éditeurs de logiciels et comment vont-ils se repositionner? Le directeur général du groupe SAP en France sera l'invité des Voix de l'économie pour en parler tout à l'heure à 7h15. Je vous rappelle qu'il sera également question toujours d'intelligence artificielle au salon Vivatech qui se déroule à Paris jusqu'à samedi. Se déplacer en train pour les vacances d'été pour seulement 49 euros alors que le pass rail n'a pas été reconduit en France, le Nederland Ticket est lancé aux Pays-Bas. Ce billet permet aux Néerlandais de voyager en train sans limite pendant les heures creuses jusqu'au 31 août et seulement pour 49 euros. Pourquoi ce qui fonctionne en Allemagne ou aux Pays-Bas ne marche pas en France? Écoutez les explications d'Yves Crozet, professeur du laboratoire aménagement économie transport à Lyon, spécialisé dans les questions de transport et de mobilité.
23: Les Pays-Bas, alors d'abord c'est un pays beaucoup plus petit, le pays est maillé par des trains qui font pas des grandes distances, et donc avoir un abonnement à 49 euros aux Pays-Bas, c'est la garantie de se déplacer dans l'ensemble du pays. Alors qu'en France, les TGV, c'est plus que 3 fois plus de trafic que les TER. Puisque le passerail était pour les TER, bah, si vous prenez un abonnement et que vous habitez Calais, si vous voulez aller à Biarritz ou à Marseille, bah, c'est pratiquement impossible. Donc le passerail ne correspondait pas à une demande très forte en France.
1: Les marchés financiers, la Bourse de Paris hier soir a terminé sur une légère baisse de 0,2%. Le CAC est à 8 430 points. Sur les 5 dernières séances, il affiche une progression de pratiquement 3,4%. Le chiffre du jour, la barre des 200 000 bornes de recharge publique pour les voitures électriques est sur le point d'être dépassée en France et ce n'est qu'un début. Le gouvernement a pour objectif de multiplier le nombre de ces bornes par 5 au cours des 10 prochaines années. On en parle avec Jean Gadra, porte-parole en France de Allego. Bonjour.
24: Bonjour Stéphane.
1: Merci d'être avec nous. C'est un opérateur européen de bornes de recharge rapide. Vous connaissez donc très bien ce marché. 200 000 bornes de recharge publique en France, est-ce que ça vous paraît suffisant pour répondre à la demande compte tenu du du parc de voitures électriques, sachant qu'il y avait en fin d'année dernière 1 300 000 voitures électriques en circulation en France.
0: Alors pour aujourd'hui, c'est suffisant. On va dire pour les prochains mois, ça l'est suffisant. C'est un très beau cap. Il faut savoir qu'on a mis 10 ans à passer les 100 000 bornes. Là, en moins de 2 ans, on fait 200 000 bornes. Et gardez en tête qu'en 2024-2025, il n'y a pas eu tant de voitures électriques mises en circulation et que le secteur donc des infrastructures de recharge a fait beaucoup d'efforts, notamment sur les charges rapides.
1: L'objectif du gouvernement est de quintupler le nombre de bornes sur le territoire national d'ici 2035. Est-ce que ça vous paraît réaliste ?
0: Ça paraît ambitieux. Pour le dire poliment. Et il y a un très gros effort, comme je disais, qui a été fait sur les bornes rapides. Là, il y a un modèle économique qui a été plutôt trouvé par plusieurs opérateurs, dont Allego, où on sait que voilà l'investissement sur la borne va être rentabilisé puisque le prix sera légèrement plus élevé puisqu'on en charge très rapidement. En moins de 20 minutes, on recharge son véhicule. Alors que sur les bornes lentes, on fait une à deux voitures par jour et par borne, ce qui fait que la rentabilité est moins là.
1: Oui, et ça incite moins aussi les conducteurs à recharger leur voiture si c'est une recharge lente, sauf s'ils n'ont pas de borne de recharge à la maison.
0: Exactement.
1: Ça, c'est toute la question. Est-ce qu'on a de la place ? Est-ce qu'on a les infrastructures pour installer en France autant de bornes de recharge ? Vous qui êtes sur le segment des bornes à recharge rapide, il faut avoir, j'imagine, accès à une certaine puissance électrique. Ça n'est pas toujours le cas.
0: Exactement. Donc, on a su mailler les endroits où il y avait du réseau électrique, donc les centres commerciaux, les aires d'autoroute. Maintenant, il y a effectivement ces bornes un peu plus lentes qu'il faut aller mailler place de stationnement par place de stationnement. Donc, c'est très long et très lent. Il faut attirer le réseau Enedis sur ces réseaux. Donc, ça va prendre du temps et je pense de l'argent.
1: Et ça coûte très cher, oui. Comment est-ce qu'on va le financer ? Est-ce qu'à votre avis, il faut un accompagnement financier de la part de l'État ? On ne va pas pouvoir multiplier les bornes par 5 en 10 ans sans un coup de pouce de l'État.
0: Il va falloir effectivement un coup de pouce et je pense des appels d'offres très encadrés sous une logique concessive où on va effectivement ville par ville venir mailler les places de voirie.
1: La France est dans une logique d'électrification des usages, hein, à la maison, en mobilité. Est-ce qu'il y aura du courant pour tout le monde ?
0: Oui, là, il y a pas trop de doute. L'intérêt, c'est de venir se charger à des moments différents. C'est sûr que si tout le monde branche sa voiture au même moment, à 19h, quand on met le grille-pain ou la plaque électrique, ça peut poser des problèmes. Mais l'intérêt, c'est qu'on peut décaler dans le temps.
1: Mais les spécialistes de l'énergie nous disent le vrai sujet, ça n'est pas la quantité d'électricité consommée, ce sont les pics de consommation qui parfois peuvent mettre le réseau à genoux. Comment est-ce qu'on va gérer ? Tout le monde va vouloir recharger sa voiture en même temps lorsqu'on rentre à la maison.
0: Oui, alors là, il y a des astuces, en ce sens qu'on peut programmer la charge de la voiture et venir, si par exemple...
1: Mais qui décide ? L'utilisateur ou est-ce que c'est le réseau qui va pouvoir piloter ces bornes de recharge ?
0: C'est l'utilisateur qui dit, moi je récupère ma voiture demain à 8h et je veux qu'elle soit à 80% de recharge. Et là, dans cette 8h et 8h du soir, 8h du matin, on trouve le moment pour venir charger la voiture comme il faut.
1: Où est-ce qu'on peut installer des bornes à part l'espace public ? À Paris, par exemple, on ne voit pas où est-ce qu'on peut en installer davantage. C'est déjà un petit peu la crise du logement sur la voie publique.
0: Oui, alors il y a les parkings Indigo qui font beaucoup d'efforts là-dessus. Il y a effectivement la conversion des places de stationnement thermique en places de stationnement électrique.
1: Il n'en reste plus beaucoup.
0: Il n'en reste plus beaucoup. Et après, il y a les lieux où on se déplace. Donc les lieux de destination, les supermarchés, les cinémas, les restaurants, etc.
1: Allego, votre entreprise, installe uniquement des bornes sur l'espace public ou est-ce que vous le faites également dans
0: des parkings ? On ne fait que l'espace public et on ne fait que de la recharge rapide.
1: Merci beaucoup Jean Gadra, on a bien compris que le modèle économique était celui justement qui avait prouvé son efficacité, recharge rapide, on paye plus cher mais on a aussi un service supplémentaire à la clé. Merci d'être venu ce matin, il est 6h57, dans un instant la matinale jusqu'à 9h, c'est avec David Abiker.
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1: La météo de ce jeudi avec Lénaïque Monnier, le soleil va dominer.
7: Oui, sur tout le pays et sans exception sous l'influence de cet anticyclone qui est déjà bien installé, ce qui va donner un soleil dominant toute la journée. Il fait chaud, déjà 15 degrés ce matin à Rennes, 20 à La Rochelle et à Marseille, 18 à Strasbourg. Et cet après-midi, il fera 34 degrés à Nantes, 37 à Paris, à Lyon, à Bordeaux, 36 à Bourges et à Dijon.
1: Bonjour David Abiker.
4: Bonjour Stéphane Pedrazzi, bonjour à tous.
1: Le roi soleil à Versailles, on parlait de soleil avec les naïcs. L'accord de Versailles, c'est la une ce matin.
4: L'accord de Versailles et pas la cour de Versailles.
1: Aussi.
4: Attendu vendredi en Suisse, la signature de l'accord sur l'Iran a finalement eu lieu plus tôt que prévu, sous les ors du château auquel Donald Trump est si sensible. Tout un symbole, une signature au château de Versailles où le président Macron a rappelé à son hôte américain que c'est là que Louis XVI œuvra au traité de 1783 sur l'indépendance des États-Unis. On connaît depuis hier les 14 points du protocole en question et voilà ce qu'en disait Trump avant-hier. C'est un protocole d'accord et s'il ne me plaît pas, on recommencera à leur tirer dessus et à leur balancer des bombes en pleine tête. Le compte-rendu des journaux ne dit pas si Emmanuel Macron a évoqué la signature du traité de Versailles de 1919 qui déboucha sur une paix si fragile que la guerre reprit 20 ans plus tard. N'empêche, Versailles, son château, ses fastes et ses ors, c'est un outil du soft power français, c'est un leg de notre grand roi Louis XIV, alors autant que ça serve. Dans les journaux de la rédaction et dans la revue de presse d'Hervé Gattegno, on vous reparle. On parlera de cette soirée à Versailles. D'ici là, vous retrouverez vos rendez-vous habituels. Et notez qu'à 8h15, je recevrai Gilles Berset, le président du Conseil d'orientation des retraites, qui a publié jeudi dernier son 13e rapport sur l'avenir de notre système de retraite par répartition. Rien à voir avec la vie de château. 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
4: Et avec les naïcs Monnier pour le journal. Bonjour les naïcs.
7: Bonjour David, bonjour à tous. L'Union européenne durcit le ton, les hubs de retour adoptés dans le cadre de la réforme de l'immigration. Le protocole d'accord, ça y est, signé entre les États-Unis et l'Iran. Mais l'espoir de voir la paix reste mince au Liban. Et puis, parler survie de la pêche durant deux jours, les assises de la mer débutent ce matin à Cherbourg.
4: Après ce journal, l'éditorial d'Étienne Lefebvre qui nous parlera de la croissance. Elle est molle, elle est faible, mais avec quelques bonnes surprises quand même. Et puis l'invité de Stéphane Pedrazzi, Olivier Nolan, PDG de SAP France. Et à la une de ce journal, les naïcs, l'Union européenne qui durcit encore sa politique migratoire.
7: Oui, après l'entrée en vigueur la semaine dernière du pacte asile et migration, les eurodéputés ont voté hier pour le renfort des procédures d'expulsion des migrants illégaux. Ils pourront désormais être renvoyés vers des hubs de retour, autrement dit des centres situés dans des pays dont ils ne sont pas originaires. Avec 418 voix pour et 218 contre, l'adoption a secoué le Parlement européen. Le reportage de l'envoyé spécial de Radio Classique à Strasbourg, Lauriane Toulmont.
10: C'est une scène rare au Parlement européen. Hier, lors de l'adoption du règlement retour sur l'expulsion des migrants, l'extrême droite se lève et scande « Renvoyez-les ». Honte à vous, réplique la gauche. L'écologiste David Cormand y voit là le début d'une nouvelle donne politique, l'union du PPE, la droite au Parlement européen, avec l'extrême droite.
11: Il y a d'un côté des partis de ce groupe, comme les Allemands, qui se disent qu'ils vont pouvoir récupérer les voix d'extrême droite. Puis il y a une autre partie de la droite du PPE, comme je le pense la droite française, qui est à l'étape d'après. C'est de construire des convergences politiques avec l'extrême droite pour faire une union des droites.
10: Signe du malaise, les centristes qui font la majorité avec la droite au Parlement européen se sont divisés sur ce texte. Un tiers d'entre eux, issus notamment de Renaissance, ont voté contre. Le rapporteur du texte, lui, assume d'avoir dû trouver une majorité alternative. François-Xavier Bellamy, eurodéputé LR.
24: Nous avons bien dû faire un choix. Si nous avions continué avec ce blocage qui durait depuis des années, c'est la défiance envers l'Union européenne qui aurait continué de monter. Très légitimement, cette réforme est soutenue, y compris par le gouvernement français. C'est, je pense, un grand service que nous rendons au projet européen.
10: Opposé au texte, le gouvernement de gauche espagnol pourrait saisir la Cour de justice de l'Union européenne.
7: L'autre grand titre de l'actualité, c'est bien sûr le protocole d'accord pour mettre fin au conflit au Moyen-Orient, signé hier soir par les présidents iraniens et américains, chacun de son côté, puisque c'est depuis le château de Versailles, où il était reçu par Emmanuel Macron, que Donald Trump a paraphé le mémorandum, mettant fin à 3 mois de guerre, avec notamment la réouverture immédiate du détroit d'Ormuz, le dégel d'avoirs iraniens et un plan de reconstruction de 300 milliards de dollars, un protocole de paix qui inclut également le front libanais. Et pourtant, hier, avant la signature, Israël a poursuivi ses opérations dans le sud du pays, en dépit de discussions parallèles entre les deux nations. En attendant, le peuple libanais est partagé entre inquiétude et lassitude, à l'image de Rita Husseini, qui est professeure de lettres à Beyrouth. Elle témoigne ce matin pour Radio Classique.
2: Rien n'a changé. Le bombardement au sud n'a pas arrêté. Il s'est peut-être un tout petit peu calmé quelques heures et il a repris de plus belle. Le drone est toujours au-dessus de notre tête. On ferme, on met la clim, parfois on met un peu de musique pour l'entendre un tout petit peu moins. Mais il s'invite dans nos appartements tous les jours. Et il y avait même de l'aviation militaire ce matin au-dessus de Beyrouth. On est pris en étau entre trois grands mastodontes, l'Iran, l'Amérique et Israël. Des disputes de grands au-dessus de ce petit Liban. Impuissant et manipulé de tous bords. J'attends rien. Sincèrement, que voulez-vous que j'attende? Un coup de baguette magique qui fasse qu'Israël cesse de bombarder le sud du Liban et se retire? Il faudrait des miracles. Hein. C'est désolant de dire ça comme ça. C'est très amer. Voilà.
7: Et en parallèle, l'armée israélienne a annoncé ce matin la mort d'un de ses soldats lors d'un incident dans le sud du Liban, toujours au cours duquel 7 autres militaires ont été blessés. Annonce ce matin, mais les faits, eux, se sont déroulés hier, autrement dit avant la signature du protocole de paix. La réserve fédérale américaine a fait comprendre qu'elle risquait de durcir sa politique monétaire face à l'inflation. Décision à l'opposé de ce qu'espérait Donald Trump quand il y a placé un nouveau président, Kevin Warsh. À l'issue de 2 jours de réunion, la banque centrale a sans surprise décidé, en revanche, de ne pas toucher à ses taux d'intérêt. En bref, une élection cruciale pour l'avenir du Premier ministre britannique Keir Starmer à Downing Street. Andy Burnham, son principal rival, va tenter de se faire élire député. Il s'agirait de la première étape indispensable pour défier l'impopulaire chef du gouvernement anglais, objet d'une fronde croissante dans son pays.
4: Andy Burnham qui veut se faire élire député à Manchester.
7: Exactement.
4: Et Marc Bourreau nous en parlera de Manchester dans son journal imprévisible Manchester. Ville de culture, d'industrie et de foot, évidemment.
7: La canicule s'installe sur une large partie du pays, de Paris au centre-est, avec des températures qui vont s'approcher des 40 degrés. Alors que l'été ne débute que dimanche, le deuxième épisode de chaleur va s'intensifier puisque 26 départements sont déjà placés en vigilance orange.
4: Radio Classique, il est 7h05 et justement l'Agence Nationale de Sécurité du Médicament alerte. Avec la canicule, certains traitements peuvent s'avérer pénibles pour l'organisme.
7: Les diurétiques, les laxatifs, les anti-inflammatoires, plusieurs médicaments aggravent la déshydratation ou alors permettent de moins bien éliminer par des reins qui sont fragilisés par la chaleur. La vigilance, c'est donc essentiel. Voilà ce que nous explique ce matin Romain Barus, pharmacologue au CHU de Toulouse.
3: Qu'est-ce qui pourrait alerter lors des fortes chaleurs? En fait, finalement, c'est des crampes, mais c'est aussi peu spécifique. Ça peut être des maux de tête, donc des céphalées, des nausées, des vomissements, une faiblesse musculaire, une hypotension, ou voire même le cœur qui bat un peu plus vite, donc une tachycardie. Le mieux, c'est que les patients consultent leur médecin traitant parce que certains médicaments peuvent être poursuivis sans risque. D'autres peuvent nécessiter une adaptation temporaire de la posologie, voire dans certains cas, potentiellement, un arrêt.
7: Et j'ajoute que selon un rapport d'Oxfam qui est paru ce matin, la chaleur provoque près de 5400 décès chaque année en France. Et contrairement aux idées reçues, ces effets ne se limitent pas à la déshydratation justement des personnes âgées. À titre d'illustration, ces vagues de chaleur augmentent le risque d'insuffisance rénale aiguë, d'infarctus du myocarde ou encore d'AVC.
4: C'est un rendez-vous incontournable pour le monde maritime. Les assises de la mer débutent ce matin dans le Cotentin.
7: À Cherbourg, modernisation de la flotte, partage des eaux et gestion de la ressource, les pêcheurs viennent débattre de l'avenir du secteur. Parmi les revendications, des voix qui s'élèvent également chez les pêcheurs côtiers pour réclamer l'exclusion des navires de pêche industriels dans les zones côtières. Ils dénoncent, Nina Droff, une concurrence déloyale.
12: Le long des côtes françaises, il n'est pas rare de voir des petits bateaux de pêche artisanale naviguer à côté de gros chalutiers de plus de 100 mètres de long. Et tous ciblent les mêmes espèces, maquereaux, merlan bleu, hareng. Une distorsion de concurrence intolérable pour Stéphane Pinto, vice-président du comité régional des pêches des Hauts-de-France.
13: Un bateau de ce genre est en capacité de pêcher 400 tonnes par jour. C'est ce qu'un bateau a du mal à pêcher sur une année, même s'il fait 25 mètres. Aujourd'hui, dans une profession, un secteur d'activité qui souffre fortement d'une baisse constante de la ressource sur certaines espèces. On trouve anormal, injustifié, qu'on puisse autoriser de tels navires à venir œuvrer dans un secteur où déjà l'économie est en difficulté.
12: Les représentants des pêcheurs réclament donc l'exclusion des navires industriels des zones côtières. Une exclusion d'autant plus nécessaire que ces navires provoquent de nombreux dégâts environnementaux, explique Fabien Randriana Rizoa, responsable pêche industrielle pour l'association Bloom.
14: Ils utilisent des techniques de pêche hyper impactantes comme le chalutage de fond, qui est un énorme filet raclé sur le fond de l'océan et qui va détruire tout ce qui s'y trouve, les coraux, les éponges, les poissons qui n'auraient pas dû être capturés.
12: La ministre chargée de la mer et de la pêche, Catherine Chabot, devrait s'exprimer sur cette revendication dans la journée depuis les assises de la mer.
7: Et pour terminer, Adidas ne peut plus floquer les maillots de l'équipe d'Allemagne avec la lettre V, rupture de stock peu commode en pleine Coupe du Monde. Pour les connaisseurs, les maillots d'Undaf, d'Avertz ou encore de Pavlovic sont très trop demander.
4: Merci Lénaïque, rendez-vous à 8h pour un autre journal à suivre, l'éditorial avec les échos. Des prévisions de croissance de l'INSEE décevantes, mais avec des signaux faibles intéressants, nous explique dans un instant Étienne Lefebvre. 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
7: Et avec Étienne Lefebvre pour l'éditorial de l'économie avec les échos à 7h11. Bonjour Étienne.
8: Bonjour David.
7: Après la Banque de France, l'INSEE a révisé à la baisse hier la croissance 2026, mais tout n'est pas si noir.
8: Et oui, la croissance est révisée à 0,7% seulement, avec un chômage en hausse et, je cite, une panne sèche de la consommation. Tout cela complique encore l'équation budgétaire du gouvernement. Pour autant, ce qui est tout aussi frappant, c'est la belle résistance de l'industrie tricolore, à qui l'on promettait le pire avec l'envolée des prix du pétrole. En fait, c'est presque l'inverse. La hausse de la production industrielle devrait permettre un petit rebond de la croissance au deuxième trimestre, la France échappant ainsi à la récession grâce à l'aéronautique et l'industrie navale qui caracole, écrit l'INSEE, avec une production en hausse de 20% sur un an au printemps. Plus inattendu, les raffineries et surtout la chimie reprennent des parts de marché au pays du Golfe avec des usines qui tournent à plein régime. Plus globalement, les industriels bénéficient d'un léger avantage à l'export grâce à une inflation inférieure à la moyenne européenne.
7: La hausse de la production industrielle s'accompagne en outre d'une baisse des émissions de CO2.
8: Et en réalité, c'est assez logique. L'industrie se décarbone grâce à de nouveaux procédés. L'intensité énergétique pour produire a baissé de 35% depuis 1990. Elle subit donc moins l'impact des chocs pétroliers, surtout avec une électricité elle-même décarbonée. Résultat, la production manufacturière devrait grimper de plus de 1% cette année selon l'INSEE, tout en réduisant ses émissions de plus de 1% également. Alors attention, tout cela reste fragile, insuffisant. De nombreux secteurs comme l'automobile subissant de plein fouet la vague des importations chinoises. Cela montre cependant que la politique de l'offre donne des résultats et qu'il ne faut surtout pas la détricoter, mais au contraire la compléter. Ça tombe bien, les dirigeants européens doivent se pencher ce soir et demain sur des outils plus efficaces contre la concurrence jugée déloyale.
7: L'éditorial d'Étienne Lefebvre avec les échos qui titrent ce matin « Économie, l'inquiétant trou d'air ». L'opinion fait la une sur les tensions, justement, commerciales entre l'Europe et la Chine. Et le Figaro Économie titre sur la colère des entreprises face au projet de transposition de la directive européenne sur la transparence salariale qui nous promet une belle usine à gaz. Notez également avec les échos un supplément « Entreprise et intelligence artificielle, l'art de réussir le grand saut » à l'occasion évidemment de VivaTech qui continue aujourd'hui et jusqu'à samedi. Samedi, c'est le jour du grand public si vous êtes intéressé. Radio Classique, 7h13, tout de suite, les voix de l'économie.
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7: Stéphane Pedrazzi, votre invité, c'est le PDG de SAP France.
10: Bonjour Olivier Nolan.
11: Bonjour.
10: Bienvenue sur Radio Classique. Vous êtes présent au salon VivaTech. L'invité d'honneur cette année, c'est l'Allemagne. SAP est un groupe allemand. Quel est votre état d'esprit? Quel est votre sentiment? Est-ce que vous avez l'impression qu'on est à un point de bascule, à la fois sur le plan technologique, mais aussi en matière de souveraineté?
11: Oui, et d'ailleurs, donc on est présent à Vivatech, vous l'avez dit, c'est l'année de l'Allemagne, SAP, une entreprise européenne d'origine allemande, de plus de 50 ans. Et ce qu'on voit à Vivatech cette année, c'est en effet deux thématiques majeures. La première, c'est l'IA. Donc l'IA, vous allez dire, c'est pas nouveau. Ce qui est aujourd'hui intéressant à Vivatech, c'est qu'on voit une IA qui passe à l'échelle, en fait, hein, qui passe à une IA capable d'exécuter des tâches pour les entreprises. Ça, c'est un premier sujet. Donc c'est un point de bascule, parce qu'on arrive aujourd'hui dans cette phase de passage.
10: C'est réel, c'est concret.
11: Voilà. C'est très concret. Et le deuxième élément, c'est effectivement la souveraineté technologique. Ça a démarré hier avec un discours de Roland Lescure avec le ministre du Digital allemand sur la souveraineté européenne et sur les enjeux associés. Et bien évidemment, SAP a un rôle à jouer dans cette logique.
10: SAP, leader des logiciels de gestion. Comment est-ce qu'un groupe comme le vôtre s'adapte à l'arrivée de l'intelligence artificielle? Certains analystes redoutent que la révolution de l'IA fasse concurrence et remettre en cause le modèle du SaaS, c'est-à-dire Software as a Service, c'est-à-dire le paiement, le software par abonnement.
11: Ouais. Alors en effet, c'est une révolution majeure et c'est un changement. C'est presque un changement de métier. Nous, par contre, on est convaincus que la connaissance que l'on a de l'entreprise, je vous disais, ça fait 50 ans qu'on existe. Ça fait 50 ans qu'on est derrière les processus critiques des entreprises. Et aujourd'hui, en fait, cette IA, elle a besoin de données, elle a besoin d'une connaissance fine des processus métiers, elle a besoin de la connaissance de la gouvernance de l'entreprise, de ses règles internes pour fonctionner. Donc aujourd'hui, c'est un changement de métier. On passe en fait d'un logiciel d'exécution des processus et de manière autonome, en fait, et une capacité à nous, ce qu'on appelle, avoir une entreprise autonome.
10: Après quelques années de tests, parfois de tâtonnements, les entreprises sont en train de découvrir le coût réel de l'intelligence artificielle, les tokens, le coût élevé qui va peut-être modifier leur comportement. Est-ce qu'à votre avis, les entreprises ont besoin de grands modèles de langage qui sont peut-être très généralistes, mais qui coûtent extrêmement cher?
11: Oui, elles en ont besoin, mais en fait, elles n'en ont peut-être pas besoin directement, en fait, ou en tout cas pas sur tous les sujets. Et c'est ce qu'on essaye de faire aujourd'hui, c'est de dire, de s'appuyer sur la connaissance que l'on a des entreprises, encore une fois de ces processus, et de s'appuyer sur ces modèles pour rendre autonome l'exécution de ces tâches, tel que je le disais. Donc en fait, nous, on apporte cette connaissance, et en fait, on masque cette complexité technique, et aussi, vous parliez de tarification. Vous avez entendu ces derniers temps beaucoup d'entreprises se plaindre de la facturation des fameux tokens.
10: Qui au mois de mai avaient déjà dépensé tout le budget annuel.
11: Exactement. Et aujourd'hui finalement, nous on masque cette complexité et on va apporter des nouveaux modèles qui sont plus des modèles à l'usage et qui sont liés en fait à la valeur qu'on va apporter à ces entreprises.
10: Vous êtes en train de me dire que les entreprises peuvent très bien utiliser et de manière concrète l'intelligence artificielle à travers un logiciel comme le vôtre?
11: Oui, exactement. En fait, on est derrière les processus des ressources humaines, finances, supply chain, des achats, de l'expérience client. Les entreprises

0: entreprises, en fait, de manière très concrète.
1: L'actualité, c'est Anthropic qui a suspendu en début de semaine l'accès à ses derniers modèles d'intelligence artificielle, Fable et Mythos, à la demande de l'administration Trump, en raison de la puissance de ces modèles, notamment pour détecter les failles de sécurité, mais pas uniquement. Est-ce que ça vous inquiète? Est-ce que ça montre bien que la souveraineté est devenue vraiment une bataille importante autour de l'IA? On voit bien que les Américains veulent garder pour eux cette arme nucléaire technologique.
0: Alors, ce qui est sûr, c'est que ça devient un asset stratégique, et on l'a vu en effet ce week-end. Ce dont on parlait dans les derniers mois est devenu très concret. Donc, sans commenter le fond de la décision, ce que ça veut dire, c'est qu'en effet, il faut cultiver sa souveraineté. Nous, dans le domaine très particulier, en effet, des modèles de langage, on a une approche qui est ouverte depuis le début. On a fait le choix de pas développer notre propre LLM et de s'appuyer sur l'ensemble des LLM du marché, de manière à ne pas être dépendant et d'avoir aussi la capacité dans certains pays, c'est le cas en France, grâce à notre accord avec Mistral, de pouvoir proposer à nos clients une IA souveraine. Et qu'est-ce que ça veut dire une IA souveraine? C'est bien évidemment le modèle, c'est aussi l'infrastructure sur laquelle on va faire tourner ce modèle. On a développé aujourd'hui, c'était une des annonces de Choose France pour SAP, on a annoncé un investissement de 300 millions d'euros pour développer des capacités de calcul en France et dans le respect de la norme SecNumCloud de l'ANSSI. Et puis aussi, c'est bien évidemment les logiciels qui vont alimenter, et donc les logiciels SAP qui vont alimenter ces IA.
1: Tous les grands modèles de langage, les LLM, sont américains ou chinois pour l'essentiel. Vous avez mentionné Mistral, qui est le seul exemple français. Est-ce que vous êtes limité, de fait, en matière de souveraineté?
0: Oui, aujourd'hui on est limité parce qu'en fait on l'a vu ces derniers temps, on a commencé à prendre conscience de la dépendance technologique qu'on avait avec les États-Unis tout particulièrement. Donc là aujourd'hui on a besoin, et je pense que c'est une prise de conscience, et on a besoin de développer des solutions européennes en alternative. Je pense que l'exemple des SAP montre que c'est pas une fatalité. On peut avoir des champions européens. SAP, on opère au niveau mondial, on sert toutes les entreprises. Aux États-Unis, c'est notre premier marché, en Chine également. Il n'y a pas de fatalité. Par contre, aujourd'hui, il faut avoir une volonté d'investissement très forte. Et particulièrement, on parle beaucoup d'investissement dans les data centers aujourd'hui. Les data centers, c'est important, mais il faut aller plus loin. Et on a besoin, en effet, de développer des modèles d'intelligence artificielle et des logiciels, en fait. L'intelligence, elle est dans les logiciels et dans ces modèles, en fait.
1: Vous parliez des ministres français et allemands présents à VivaTech. L'Allemagne, je le répète, est invitée d'honneur. Vous pensez que la France et l'Allemagne devraient s'unir pour développer justement en commun des grands modèles de langage dont on a grandement besoin?
0: Oui, et d'ailleurs, on était à Berlin en novembre dernier, on a signé une lettre d'intention avec les gouvernements français et allemands, avec Mistral, pour justement renforcer la collaboration entre la France et l'Allemagne et développer la souveraineté entre les deux pays. Donc oui, on appelle une collaboration beaucoup plus forte entre les entreprises françaises et allemandes, entre les gouvernements, pour investir massivement et développer cette souveraineté.
1: Merci beaucoup Olivier Noland d'être venu ce matin sur Radio Classique, PDG du groupe SAP, groupe d'origine allemande, groupe européen, leader des logiciels de gestion.
2: Merci à tous les deux Stéphane. Vous revenez demain à 6h pour la matinale de l'économie, à suivre les coulisses de la politique. Sébastien Lecornu intensifie la lutte contre le narcotrafic et les addictions jusque dans les allées du pouvoir. Explication à suivre de Marcelo Westfred, mais tout de suite Karine Dijoux. Et si nous parlions français, Radio Classique, 7h21.
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1: Bonjour Karine.
2: Bonjour David.
1: Aujourd'hui, les mots des dictées de Pivot, c'est quasiment une anti-sèche que vous nous proposez, avec les mots rares que Bernard Pivot et sa co-autrice Micheline Saumand glissaient dans leurs dictées.
2: Oui, ces mots glissés malicieusement dans les dictées des Dicodores pour faire trébucher les meilleurs candidats peuvent en réalité être employés plus facilement qu'on ne le croit. Et c'est en employant les mots qu'on les fait vivre.
1: Commençons par le coquemard.
2: Je lis actuellement l'anthologie des dictées des Dicodores et j'ai remarqué que ce mot figurait dans plusieurs dictées. Tout le monde possède un coquemard sans le savoir. Il s'agit d'une bouilloire à longs manches, souvent en fonte ou en cuivre, qu'on pose directement sur le feu. Le mot vient du néerlandais « koekmar », signifiant « la jarre qui cuit ». Ainsi, votre bouilloire électrique, posée sur le plan de travail, c'est un koekmar. Votre cafetière italienne, aussi. Et pourquoi Bernard Pivot aimait-il tant ce mot ? Pour les hésitations qu'on avait au moment d'écrire la fin du mot. Il n'y a pas de « e » ou pas de « d ». Je vous épelle koekmar, C-O-Q-U. E-M-A-R.
1: Je m'en souviendrai de ce coquemar. Et la scorsonnaire, qu'est-ce que c'est ?
2: La scorsonnaire, c'est un légume racine à la peau noire et à la chair blanche. C'est un cousin du salsifis.
1: Ça ressemble à un radis noir, non ?
2: Oui,
1: pas du tout.
2: C'est ça.
1: C'est ça.
2: On la trouve encore sur les marchés de producteurs et dans les paniers de légumes bio. Le mot vient de l'espagnol scorzonera, lui-même issu de l'ancien catalan escorso, la vipère. Car on croyait au XVIe siècle que cette plante guérissait les morsures de serpents. De quoi avoir envie de remettre au menu cet antidote médiéval.
1: Et le bonheur du jour, ça me dit quelque chose. Qu'est-ce que c'est que le bonheur du jour ?
2: Bernard Pivot l'avait placé dans sa dictée de la finale de 1986 et j'en avais parlé aussi, car je trouve ce mot absolument magnifique. Il désigne un meuble, un secrétaire féminin du XVIIIe siècle, à tiroir et casier, sur lequel les femmes écrivaient leurs courriers et les lettres d'amour en général, qui représentaient leur bonheur du jour. Ces meubles font un retour d'ailleurs remarqué dans les intérieurs, les décorateurs les adorent.
1: Et il nous reste astragale et havresac.
2: L'astragale, c'est à la fois un os du pied, situé entre le talon et le tibia. En anatomie, c'est l'os qui permet la rotation de la cheville. Les sportifs le connaissent bien, hélas, quand ils se le fracturent. C'est aussi une moulure architecturale en forme de petite tore. Une tore, c'est une moulure en demi-cylindre qui orne les colonnes. Le havresac, quant à lui, vient de l'allemand « Habersack », littéralement « le sac à avoine », celui que les soldats portaient sur le dos pour nourrir leur cheval.
1: Merci Karine, à demain.
2: À demain.
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1: Et Marcelo Vesfred à 7h27 pour les coulisses de la politique. Marcelo Vesfred du Parisien aujourd'hui en France. Marcelo, bonjour.
7: Bonjour David.
1: Sébastien Lecornu vient de publier une circulaire permettant de faire des dépistages inopinés d'usage de drogue dans les sphères du pouvoir. Une opération qui va bien au-delà du coup de communication. Expliquez-nous.
7: Alors tout est parti d'un constat. La drogue est en train de gagner la partie avec 7 millions d'usagers de cannabis et 1 million pour la cocaïne. Une police dépassée. L'adversaire mute plus vite que nous, constatons, au sommet de l'État. Alors le gouvernement change de braquet, il lance une campagne de pub choc et va s'attaquer dans les prochaines semaines au phénomène de la corruption, en plein boom notamment chez les douaniers, les policiers et les notaires. Mais auparavant, David, Sébastien Lecornu veut que l'État montre l'exemple. Il a donc, un matin, sans prévenir, fait passer des tests salivaires aux membres de son propre cabinet à Matignon pour savoir s'ils avaient pris des stupéfiants. Oui, et ces tests, il va donc les généraliser à tous les ministères.
1: C'est donc l'objet de cette circulaire, mais comment cela va-t-il concrètement fonctionner, les tests salivaires ?
7: Alors, test salivaire donc, et si ce test se révèle positif, test sanguin ou urinaire pour confirmer. Le chef de gouvernement veut aller au-delà des ministres et des conseillers. Il vise aussi les préfets, les commissaires, les ambassadeurs et les recteurs. Vous ne savez pas le nombre de hauts fonctionnaires qu'on ramasse chaque week-end en overdose. Voilà ce que confie une source haut placée. L'exécutif pourrait même à terme aller jusqu'aux routiers ou aux conducteurs de train, tous ceux qui peuvent mettre en danger la vie d'autrui.
1: On peut imaginer que ce sera la lutte contre le trafic de drogue, un des gros dossiers de la présidentielle, parce qu'il va aussi tester les candidats à la présidentielle.
7: Ça, je pense pas, il y a quand même des règles et un conseil constitutionnel, mais c'est vrai que le sujet est tellement brûlant et concerne tellement de territoires différents que c'est l'un des rares sujets sur lesquels les prétendants ont déjà battu leurs cartes. Bruno Retailleau, il propose un état d'urgence. Pareil pour Édouard Philippe, qui propose en plus reconnaissance faciale, création d'un statut de fichier S spécial narcotrafic. Gabriel Attal, il veut lui des opérations de terrain dans les grandes villes. Et le RN, des peines de prison courtes pour les consommateurs. Entre-temps, David, on aura peut-être eu connaissance des résultats des tests inopinés dont on parlait dans les ministères. De quoi, en tout cas, raviver le débat.
1: Et ça rappelle les velléités de contrôler à l'éthylotest les parlementaires avant qu'ils entrent dans l'Assemblée nationale. C'était Marcelo Vesfred du Parisien aujourd'hui en France. À suivre Charles Bonner pour la météo et les informations. Radio Classique, 7h29. Charles Bonner, bonjour.
8: Bonjour David.
1: Vous êtes évidemment sobre comme un chameau.
8: Oui, j'ai été testé ce matin.
1: Une partie du pays est en vigilance canicule.
8: Oui, 26 départements orange du bassin parisien jusqu'à la Haute-Savoie et le Puy-de-Dôme. Cet après-midi, il faudra compter sur des orages de chaleur, notamment dans le nord-ouest. Les températures continuent de grimper jusqu'à 31 à Lille, 35 à Nantes et 38 à Bordeaux.
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1: 7h30, Charles Bonner, les informations.
9: Avec à la une ce matin des cerveaux ramollis quand il fait chaud, difficile de se concentrer, difficile de travailler. C'est normal, le cerveau se protège de la chaleur. Le protocole d'accord de paix signé par Donald Trump et l'Iran, le contenu dévoilé. L'Iran obtient de nombreuses concessions. Et puis, en Angleterre, une élection partielle décisive pour l'avenir du Premier ministre. Son principal rival est candidat.
1: Après votre journal L'Écho du Monde, Christian Macarian fait le bilan du G7, suivi d'une visite guidée de la ville de Manchester par Marc Bourreau. Manchester où a lieu aujourd'hui une élection partielle décisive pour le Parti travailliste et pour l'avenir politique de Keir Starmer. Quand il fait chaud, on tourne au ralenti. Il n'y a pas que les joints.
9: Hein. Et tout le monde a cette impression qu'il est difficile de se concentrer, de travailler, d'avancer. Ça va être encore le cas aujourd'hui. Les températures continuent de grimper. Le cerveau va s'organiser pour éviter la surchauffe, Rémi Pfister.
10: Pour que notre cerveau fonctionne normalement, il doit maintenir sa température à 36,5 degrés, pas plus. Mais enfermé dans la boîte crânienne, il évacue difficilement la chaleur. En cas de canicule, il va donc réduire certaines de ses capacités pour se préserver. Christian Clos, chercheur spécialiste de l'adaptation humaine.
11: On est moins vif, on se sent un peu plus apathique. C'est la traduction de cette volonté du cerveau de s'auto-protéger en maintenant les fonctions vitales en route, évidemment, la fonction cardiaque, les fonctions vasculaires, mais en dégradant un peu des fonctions qui lui paraissent à lui non nécessaires à sa survie. Ça va être la mémoire à court terme, ça va être la concentration et ça va être des erreurs d'inattention. Plus la chaleur augmente, plus ça va être important.
10: Pour économiser encore plus d'énergie, le cerveau va aussi limiter certaines fonctions plus complexes comme les interactions sociales.
11: La capacité à comprendre les autres, à avoir la bonne lecture de leurs petites attitudes, des gestes, des mimiques. Forcément, on est un peu moins capable de faire acte social. Nous, on l'a très bien vu dans une mission qu'on a menée, Deep Climate, où on avait 20 personnes dans différentes conditions climatiques. À la chaleur extrême, on a vu vraiment des dissensions se créer, des séparations du groupe. Et non pas parce que les gens tout d'un coup ne s'aimaient plus, mais parce qu'ils étaient moins capables de faire acte social. Et ça, on le retrouve dans les entreprises, on le retrouve dans la vie de tous les jours.
10: Pour limiter les effets sur le cerveau, les spécialistes recommandent surtout de boire régulièrement et d'éviter les activités qui demandent beaucoup de concentration aux heures les plus chaudes.
9: Les explications et conseils de Rémi Pfister, sachant que 26 départements sont donc en vigilance orange canicule dans l'est du pays.
1: Donald Trump a signé le protocole d'accord de paix avec l'Iran à Versailles.
12: Bravo.
9: Bravo, lance à ses côtés Emmanuel Macron, tout sourire, le pouce levé, qui recevait Donald Trump à dîner au château de Versailles. Du porc noir de Bigorre et de la volaille au menu. Et dans le même temps, le président iranien a aussi signé ce protocole, mais seul à son bureau, en publiant seulement une photo. Pour autant, quand on regarde le détail de ce protocole, les États-Unis l'ont dévoilé hier, l'Iran a de quoi sourire, Fabien Albert.
13: La République islamique obtient de manière immédiate la fin du blocus naval américain et la levée des sanctions sur ses exportations de pétrole, ainsi que la fin des opérations militaires au Liban. Une victoire totale pour l'Iran, a d'ailleurs réagi Naïm Qassem, le chef du Hezbollah, milice affiliée à la République islamique. Les gains iraniens pourraient être encore plus gros en cas d'accord final. Les deux parties ont deux mois pour le négocier. Si elles y parviennent, les forces américaines se retireront, l'ensemble des sanctions disparaîtront, tout comme le gel des avoirs iraniens. Un fonds de 300 milliards de dollars pour la reconstruction et le développement du pays sera également créé. En attendant, durant cette période de 60 jours de négociation, qui pourra être prolongée, les deux parties s'engagent au maintien du statu quo, l'Iran sur son programme nucléaire, les États-Unis sur ses sanctions, ni plus ni moins, le temps de s'entendre notamment sur un mécanisme pour traiter les stocks iraniens d'uranium enrichi. Une dilution sur place est prévue à minima sous supervision de l'AIEA, l'Agence internationale de l'énergie atomique. L'Iran doit réaffirmer qu'elle ne se dotera pas de l'arme nucléaire. Enfin, les gardiens de la révolution ont également un mois pour déminer, sécuriser et rouvrir totalement le détroit d'Ormuz.
9: Fabien Albert, vous parlez donc du détroit d'Ormuz. Dès demain, il sera ouvert, promet Donald Trump, et sans péage. Mais c'est pas si sûr, nous alerte Emmanuel Chalard, le secrétaire général de la Fédération des officiers de la marine marchande.
14: On peut envisager un passage sécurisé. C'est la voie côté au territorial iranien au nord, avec une profondeur suffisante pour que tous les navires puissent passer. Mais ce qui nous manque, c'est les modalités, c'est-à-dire qui va régler. Et là, il y a fort à parier que l'Iran impose ses conditions. On voit que depuis quelques jours, il y a des dispositifs de balisage qui ont été installés dans la zone du détroit d'Ormuz. Et ces balises sont identifiées comme étant iraniennes. Si ce dispositif de balisage était effectivement à la charge de l'Iran, pour baliser une zone interdite qui serait minée et donc identifier une zone de passage sécurisée, il dirait, bon, ben voilà, nous avons contribué à la sécurisation du passage, merci de payer votre dîme.
9: Emmanuel Chalard avec Eric Kioch, la cérémonie officielle est donc toujours maintenue. Demain, en Suisse, les négociations vont commencer dans la foulée. C'est une histoire de dosage entre l'Europe et la Chine. Les dirigeants européens sont réunis aujourd'hui à Bruxelles et pour ce sommet, jusqu'à demain, ils doivent trouver une solution pour limiter les importations de produits chinois qui fragilisent des secteurs entiers, mais sans déclencher de guerre commerciale.
1: Radio Classique, 7h35. Au Royaume-Uni, c'est une élection partielle qui pourrait modifier le paysage politique.
9: Cette élection a lieu dans le nord-ouest du pays, dans une circonscription de 76 000 électeurs qui a vu défiler plusieurs ministres et Nigel Farage, le leader de Reform UK, le parti d'extrême droite. Car dans cette élection, il y a un candidat travailliste, Andy Burnham, qui espère devenir Premier ministre, Servane de Pastre.
15: Oui, celui qui est déjà maire du Grand Manchester n'a besoin que de ce mandat de député pour prétendre au poste de Premier ministre. Et c'est dans la circonscription de Makerfield, dans le nord-ouest de l'Angleterre, qu'il va tenter sa chance face à un candidat du parti d'extrême droite Reform UK. Les bureaux de vote doivent ouvrir dans 30 minutes et le dispositif déployé par les partis est à la hauteur de l'enjeu. Ce matin, les hôtels sont complets dans les différentes communes de cette circonscription. Plus de 3000 militants travaillistes sont attendus pour soutenir leur candidat. Des élus aussi. Les électeurs de Makerfield pourraient être sur le point d'écrire un nouveau scénario pour la politique britannique, a dit Andy Burnham, car le Premier ministre actuel, qui est aussi travailliste, Keir Starmer, est particulièrement affaibli. Lors d'élections locales au mois de mai, le Labour a enregistré une défaite cuisante. Les appels à la démission se multiplient, y compris dans son gouvernement. Si Andy Burnham l'emporte aujourd'hui, le chemin n'est pas terminé pour autant. Il devra encore réunir 81 parrainages de députés nécessaires pour déclencher une élection interne.
9: Servane de Pastre, Andy Burnham, qui est donc le maire du Grand Manchester. Manchester, politique et musique. Ce sera dans le journal imprévisible de Marc Bourreau à 8h moins le quart. Le Royaume-Uni est le premier pays à avoir eu l'idée des hubs de retour, des centres à l'étranger pour renvoyer les migrants. L'Europe s'y convertit et valide ce principe. C'était hier au Parlement européen avec une alliance inhabituelle entre la droite et l'extrême droite. Le parquet de Paris va faire appel de la relaxe d'un animateur périscolaire jugé pour harcèlement et agression sexuelle. Dans son jugement, le tribunal correctionnel évoque un comportement inapproprié, mais pas à caractère humiliant ou dégradant. C'était la première affaire jugée depuis le début des révélations de violence dans le périscolaire parisien. Depuis le début de l'année, on dénombre 132 agents suspendus.
1: À Chicago, c'est un musée à la gloire de Barack Obama qui va ouvrir.
9: 69 mètres de haut, 10 ans de travaux, 850 millions de dollars de coûts. Le centre présidentiel Obama ouvre ce soir à Chicago, dans la ville des Obama, avec un spectacle John Legend et Stevie Wonder sur scène. Mais il a été inauguré hier, Timothée Marouzet.
12: Lors de la cérémonie d'ouverture hier à Chicago, Michelle Obama, très émue, s'adresse à son mari en lui tenant la main.
16: Merci à toi de faire tout cela pour le South Side de Chicago. Je t'aime.
12: C'est dans le South Side, quartier populaire et déshérité du sud de Chicago, que Barack Obama s'installe dans les années 80.
17: Quand je suis arrivé à Chicago, c'est ici que je me suis installé. Je me suis fait embaucher par quelques églises pour mener des actions militantes dans le South Side. J'avais 25 ans. Et puis, j'ai grandi ici, j'ai rencontré l'amour de ma vie ici, et mes filles sont nées ici.
12: Et à sa ville de cœur, il rend un hommage XXL, une tour musée gigantesque au milieu d'un parc arboré de 8 hectares. À l'intérieur, reconstitution du bureau ovale, bibliothèque, salle de basket, auditorium, studio. L'ancien président suit la tradition américaine des Presidential Libraries. Le concept légué au grand public, livres, documents et cadeaux acquis au cours de ses deux mandats présidentiels. Nixon, Truman ou encore Clinton l'ont fait avant lui. Objectif de Barack Obama pour poursuivre la lutte et défendre les droits des Afro-Américains aux États-Unis. Il espère réunir ici 75 000 visiteurs par an.
9: Timothée Marouzet, puis restons aux États-Unis où se joue la Coupe du Monde. Hier soir, l'Angleterre a battu la Croatie 4-2. Aujourd'hui, c'est la deuxième journée qui commence, c'est-à-dire que l'on va revoir les équipes qui ont déjà joué. Avec à 18h, la Tchéquie contre l'Afrique du Sud et ce soir, 21h, la Suisse contre la Bosnie-Herzégovine.
1: Merci Charles, rendez-vous à 8h30 pour le rappel des titres. Dans un instant, le bilan du G7 d'Évian. Emmanuel Macron est satisfait, Christian Macarian nous dit s'il y a lieu de l'être.
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1: Le bilan du G7 avec Christian Macarian, c'est dans un instant.
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1: Et Christian Macarian. Bonjour Christian.
2: Bonjour David.
1: Avec vous l'écho du monde et la fin d'une séquence diplomatique en apothéose hier à Versailles. On va parler du G7 bien sûr, mais avant cela, cette signature inattendue du protocole, ou en tout cas de l'accord permettant la négociation qui va s'ouvrir dans les deux mois qui viennent. Ça s'est passé avec à Versailles. Oui. Ça devait avoir lieu à Genève avec Jude Evans et finalement ça s'est passé à Versailles avec Emmanuel Macron et Donald Trump.
2: Et ça a pris tout le monde de court parce que, de toute évidence, Donald Trump a cherché l'effet de surprise. On ne sait pas très bien pourquoi, mais on a deux hypothèses intéressantes. La première, c'est bien sûr de reprendre la main et de s'attribuer la totalité du mérite de cet accord qui n'est franchement pas reluisant pourtant. Et la deuxième, c'est peut-être de faire taire l'opposition iranienne en allant plus vite que le calendrier prévu, afin que les pasdaran et les durs en Iran n'aient pas le temps de réagir et de protester contre cette signature ou de s'y opposer.
1: Est-ce que le cadre serait un troisième élément d'explication? Le cadre et tout son contenu historique, c'est-à-dire le château de Versailles.
2: Exclu, le énième traité de Versailles, celui de 1783 qui a reconnu l'indépendance des États-Unis, celui de 1919, bien sûr, et puis tous les traités qui ont suivi, tout autour du château de Versailles, d'ailleurs, Trianon, etc. Donc, peut-être que Trump a cédé au décor, oui. Il en a, en tout cas, tout à fait le profil.
1: Et le goût, puisqu'il a loué les ors de Versailles avant de s'y rendre. Alors, avant cela, il y a eu le G7, Emmanuel Macron en est satisfait. A-t-il des raisons de l'être?
2: Alors, écoutez, il y a deux jours, nous évoquions, David, à ce même micro, l'éventualité pour les Européens d'infléchir la ligne pro-russe que suit Donald Trump depuis 2 ans. Lors du G7 déviant, on peut dire qu'on aura partiellement assisté à cet avènement. Oui, Donald Trump a estimé, en marge du sommet, à l'issue d'une rencontre bilatérale avec l'émir du Qatar, que, je cite, « la Russie devrait conclure un accord. La Russie a perdu, a-t-il ajouté, un nombre phénoménal de personnes, de même que l'Ukraine. » Et Trump s'est donc décidé à prendre verbalement ses distances avec la Russie.
1: Pourquoi ce changement de ton?
2: Alors, les États-Unis, dixit Trump de nouveau, étaient focalisés sur l'Iran. Ce qui explique que ils ont, en tout cas, selon la logorée trumpienne, laissé un peu de côté la question ukrainienne depuis 2 ou 3 mois. Oui, mais Trump a ajouté, aujourd'hui, nous avons rétabli la situation, le pétrole coule à flot, selon sa formule, et Trump a cherché à anoblir sa cause vis-à-vis de l'Ukraine en disant cette phrase hallucinante « La seule raison pour laquelle je m'en mêle, encore une fois, de l'Ukraine, c'est que je n'aime pas voir 25 000 jeunes mourir chaque mois. » Bien sûr, il s'agit des jeunes de part et d'autre, ukrainiens et russes. Alors, il a promis de faire tout ce qu'il peut. En soi, le fait que Trump, verbalement, encore une fois, restons prudents, s'exprime de cette manière, ça signifie que les Européens ont réussi au moins une chose, non pas à le pousser dans les bras de l'Ukraine, on en est encore loin, mais à lui permettre de prendre des distances avec Vladimir Poutine, qui doit être d'ailleurs de très mauvaise humeur en ce moment, parce que entre l'Ukraine et l'Iran, ça fait 2 raisons de sortir la Russie du jeu d'une certaine manière.
1: Alors concrètement, que s'est-il passé à Évian qui puisse marquer, infléchir la suite des événements en Ukraine et entre l'Ukraine et la Russie?
2: C'est très important pour l'Ukraine. D'abord, les Européens et tous les 7, y compris les États-Unis, les membres du G7, se sont engagés à renforcer le soutien militaire à Kiev en accroissant les livraisons de défense antiaérienne, d'intercepteurs, de systèmes supplémentaires et de capacités de longue portée. Longue portée, ça veut dire capacité d'atteindre la Russie. C'est quand même important.
1: Et les États-Unis seront partie prenante dans cet effort?
2: Les États-Unis ont absolument opté en faveur de ce texte et ils ne se sont pas dissociés. C'est déjà un grand progrès. Deuxièmement, les sept sont convenus de renforcer leurs sanctions contre Moscou, y compris celles visant les secteurs du pétrole et du gaz. Ça, c'est très important. Donc, on durcit les sanctions. L'Union européenne l'a fait encore en adoptant un 21e train de sanctions. Et puis, troisièmement, Donald Trump a une nouvelle fois surpris son monde en s'entretenant plus d'une heure avec Volodymyr Zelensky. Donc Trump a accepté l'idée de rétablir des sanctions américaines contre le pétrole russe qui avait été assoupli pendant la crise d'Hormuz. Mais pour finir, restons méfiants, avec Trump tout peut changer. Les prochaines semaines diront s'il s'agissait d'une énième promesse non tenue ou d'une ferme volonté.
3: Christian Macarian pour l'écho du monde, chronique à retrouver sur l'application Radio Classique. À demain, Christian. Il est 7h47. Dans un instant, direction Manchester en Angleterre, s'y tient aujourd'hui une élection partielle où le travailliste Andy Burnham va tenter de retrouver son siège de député. S'il y arrive, il briguera le poste de Keir Starmer. Marc Bourreau nous raconte l'histoire industrielle, sportive et musicale de Manchester la Rebelle.
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3: Et voici Marc Bourreau. Bonjour Marc.
8: Bonjour David, bonjour à tous.
3: Des législatives partielles mais capitales en Angleterre. Plusieurs scrutins se tiennent aujourd'hui dans le pays et tous les yeux seront braqués vers Manchester. Le maire travailliste Andy Burnham est donné favori et pourrait prendre un sérieux avantage pour remplacer le Premier ministre actuel Keir Starmer. Un enjeu pour cette ville, Manchester, qui s'est si souvent retrouvée sous le feu des projecteurs.
10: In coming down to Manchester to gain my liberty.
8: À commencer par la politique, David. Manchester, c'est le berceau du Parti travailliste, symbole on ne peut plus clair en 2006 lorsqu'un Premier ministre mettait un terme à une décennie de règne.
11: Des applaudissements debout pendant 6 minutes. Tony Blair, visiblement, a du mal à empêcher ses larmes de couler. Dire adieu au pouvoir ne sera pas chose facile.
8: Tony Blair, l'indéboulonnable, laissait la place à son rival Gordon Brown et réservait à Manchester le dernier discours de sa vie politique.
13: It's hard to let go.
14: C'est dur de partir.
13: But it's also right.
14: Mais c'est le bon moment pour le faire, pour le pays et pour le parti.
13: Wherever I am,
14: peu importe qui je suis ou ce que je fais, je vous souhaite le meilleur et je veux que vous réussissiez. Vous êtes l'avenir.
13: You're the future now.
14: Alors, profitez-en au maximum.
13: So make the most of it.
10: Manchester, England, England, across the Atlantic Sea.
8: Et c'est peu dire que Manchester, c'est l'avenir. La ville la plus industrialisée au monde au 19e siècle, portée par le filage de coton. Manchester compte plus de canaux que Venise, de quoi alimenter son port de commerce. Manchester, c'est aussi la première ligne ferroviaire commerciale de l'histoire en 1830. Et c'est le monde moderne, quand elle donne naissance à Louis Brown, le premier bébé éprouvette. Ce sont les prémices de la physique nucléaire, l'apparition du premier ordinateur moderne, mais aussi des fleurons britanniques, comme cette usine Rolls-Royce avec un objectif, fabriquer tout simplement la meilleure voiture du monde.
13: Rolls-Royce cars continue to be occasionally called the best cars in the world.
3: C'est pas les Beach Boys.
8: Ah non, c'est pas les Beach Boys, effectivement. Mais Manchester, c'est aussi le symbole de la désindustrialisation anglaise. Les usines frappées de plein fouet par la crise économique des années 70, des manifestations et des émeutes avec l'arrivée de Margaret Thatcher.
15: Une société libre ne survivra que si nous, citoyens, obéissons à la loi. Nous pourrons alors oublier ces événements terribles, réparer le mal causé et commencer à reconstruire la confiance.
8: Manchester, c'est un emblème, l'abeille, symbole ouvrier et de résilience en 2017 après l'attentat djihadiste qui avait fait 23 morts lors d'un concert d'Ariana Grande. Manchester, ce sont aussi deux blasons, un bateau de commerce et un dragon rouge, symbole des deux clubs de foot, Manchester City et bien sûr Manchester United, les Diables Rouges, les Red Devils, c'est un palmarès et des légendes.
9: Georgie Best! What a beautiful bit of running by this man!
8: Comme George Best, surnommé le cinquième Beatles, numéro 7 floqué sur le maillot comme David Beckham et comme ce joueur français qui fait des étincelles. Eric Cantona, évidemment.
12: C'est la Marseillaise.
8: C'est la Marseillaise, oui.
12: Chantée par les Anglais.
8: Par les Anglais, quand même, wow. À Ultraford, faut le faire. King Eric, des tasses, des casquettes, des figurines, des chants de supporters et des frasques qui régalent la presse à scandale et dont se délecte Cantona, roi de la formule.
16: When the seagulls follow the trawler, it's because they think sardines will be thrown into the sea.
8: Alors, si vous n'avez pas compris la métaphore...
12: Faut traduire, David, peut-être, parce qu'avec l'accent du sud-ouest, c'est pas évident.
8: Bah, vous allez voir, Cantona, vous livrez cette métaphore en version française.
16: Quand les mouettes suivent un bateau de pêche, un chalutier, c'est parce qu'elles pensent que des sardines seront jetées à la mer.
8: Je pense que c'est très compliqué à comprendre. Il y a de fortes têtes à Manchester. Un autre exemple du genre se rapproche plutôt de la musique.

0: Oasis, évidemment, symbole de la Britpop, une fratrie entre séparation et réconciliation, deux frères qui lavent leur linge sale en public, entre Noël le gentil et Liam le dur à cuire.
1: Je n'ai pas dissous le groupe, c'est monsieur Noël Gallagher, parce que son ego n'était pas suffisamment flatté. J'ai encore une âme de rocker, je ne me suis pas transformé en fillette. Lui, il a ses petites chansons débiles. Si Noël Gallagher descend de son piédestal et veut travailler, je suis prêt à repartir.
0: Manchester, c'est enfin un formidable vivier musical. Prenez un ancien entrepôt de pêcheurs, transformez-le en boîte de nuit, vous obtenez l'Hacienda dans les années 80, où se croisent la scène Manchester, New Order, les Smiths, les Stone Roses qu'on entendait tout à l'heure, Happy Mondays aussi, et même un jeune disque jockey français du nom de Laurent Garnier.
2: Ils grandissent avec la musique, c'est-à-dire que ça fait partie de leur quotidien. Et toutes les musiques. Un soir, j'allais écouter de la musique 60s, le lendemain, j'allais écouter de la New Wave, et puis le surlendemain, j'allais écouter de la musique black. Donc, c'était un fantasme dans les années 80 pour tous les jeunes.
0: Politique, économie, football et musique. Manchester, c'est la ville qui relève la tête. Ian Curtis, le chanteur mancunien de Joy Division, ne disait pas mieux, David. Quand la routine ronge, changeons nos habitudes en prenant des chemins différents.
3: Si on nous avait dit qu'on écouterait du Joy Division sur Radio Classique, est-ce qu'on aurait cru ?
4: Tout est possible, David.
3: Hein ? Quand la routine ronge, vous écoutez Radio Classique, changeons nos habitudes en prenant les chemins tracés par Marc Bourreau tous les matins à 8h moins quart. Christian Macarian, vous dandinez sur du Joy Division. Non, ça, je ne l'aurais jamais cru.
5: Pas du tout. Mais comment oublier les yeux hypnotisants de Marie Laforêt lorsqu'elle chante Manchester et Liverpool. Je me revois flânant le long des rues. Voilà ce qu'elle chante.
3: C'était la mini-chronique de Christian Macarian. Vous ne serez pas rémunéré pour ça, je tiens à vous en avertir. Allez, après la chronique de Christian Macarian et le journal imprévisible de Marc Bourreau, tout de même, il y a le décryptage de David Barou. Il est 7h55, vous écoutez Radio Classique.
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3: 7h57, le décryptage de David Barou.
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3: Et sur Radio Classique, évidemment. Bonjour David.
14: Bonjour David.
3: L'Europe a autorisé hier l'utilisation sur le continent de ce qu'on appelle les nouvelles techniques génomiques et ce que les opposants appellent les nouveaux OGM. Les OGM, plus exactement. Pourquoi ce débat divise-t-il autant ?
14: Alors, et toujours. Les OGM, ce sont quoi ? C'est des organismes génétiquement modifiés. On fait ce que la nature ne ferait pas en croisant des espèces. On trafique l'ADN. Les nouvelles techniques génomiques, on appelle ça les NGT en anglais, c'est un peu différent. On manipule aussi l'ADN, mais sans introduire du matériel génétique étranger. On joue avec l'ADN d'une plante qui aurait pu se modifier de façon naturelle, mais on ne sait pas trop quand. On provoque une mutation. Ceux qui sont contre disent qu'on prend des risques pour les écosystèmes et la santé humaine. Les partisans disent au contraire qu'on va pouvoir surtout rendre des espèces plus résistantes, par exemple, aux défis climatiques, et qu'il n'y a pas de risque. Aux États-Unis, cela fait des années que c'est autorisé, et en Europe, où on a interdit les OGM, bah on a pris notre temps, à 8 ans de débat. Aujourd'hui, on va autoriser, mais on encadre, hein, les NGT résistantes aux herbicides ou produisant des insecticides, par exemple, seront interdites. Seules seront autorisées les NGT contribuant à la résilience climatique. Et sur les brevets, bah pareil, ça sera encadré, on surveillera et on agira s'il y a des problèmes ou des abus.
3: C'est donc un texte qui vous semble équilibré et qui va dans le bon sens.
14: Bah, le bon sens, c'est d'éviter les positions extrêmes. Entre le principe de précaution qui veut tout interdire ou presque et le principe d'innovation qui veut tout autoriser ou presque, je crois qu'il existe une troisième voie, c'est le principe de raison. En France, on a fait du principe de précaution une valeur constitutionnelle. Il y a du coup parfois un excès de prudence. Par peur des effets négatifs que pourraient provoquer certaines innovations, bah, nous préférons passer à côté d'avancées potentiellement majeures. C'est absurde, hein, déjà parce que par le passé, des innovations comme l'automobile, l'électricité ou des médicaments ont suscité aussi à leur début d'énormes craintes, mais on finit par s'imposer sans problème. Ensuite, parce que certaines technologies qui restent très dangereuses, comme le nucléaire, sont tout de même utilisées de façon encadrée. À l'inverse, tout permettre sans aucun garde-fou, ça semble absurde. Pour ne pas avoir à choisir entre ces deux positions jusqu'au boutiste, la clé, c'est quand même de commencer par faire confiance aux scientifiques. Et cette fois-ci, ils ont dit qu'on pouvait y aller.
3: Merci David, à demain.
14: À demain.
3: Le décryptage sur Radio Classique. Voici Franck Ferrand. Bonjour Franck.
4: Bonjour David, bonjour à tous.
3: Aujourd'hui, une sorte de nuancier des 18 juin célèbres.
4: Ben oui, parce que, bon, je me suis dit qu'il était difficile de ne pas parler du 18 juin 40 aujourd'hui, mais vous savez qu'il y a un autre 18 juin très célèbre, c'est celui de 1815, hein, c'était la bataille de Waterloo. Mais il y a un troisième 18 juin célèbre dans l'histoire de France, c'était le 18 juin 1429, la victoire de Jeanne d'Arc à Patay, la grande victoire de Jeanne d'Arc. Et il y a un quatrième 18 juin. Celui-là, il est moins connu. On appelle ça le 18 juin des plages rouges, des plages sanglantes. Ça nous emmène à Camaret, en Bretagne. Je vous laisse le découvrir.
3: Un 18 juin peut en cacher d'autres. C'est avec Franck Ferrand un peu après 9h dans les grands dossiers de l'histoire. À tout à l'heure. Les naïcs, de fortes chaleurs et des risques d'orage en fin de journée.
15: Oui, en résumé, le temps est sec et ensoleillé avec quelques brumes de mer ce matin le long des côtes et les orages pourraient se déclencher au nord-ouest. Vous avez 17 degrés ce matin à Lille, déjà 23 à Bordeaux et 21 à Paris. Cet après-midi, ça grimpe encore, 35 à Nantes, 37 à Toulouse et Lyon, 36 à Limoges. Là où il fait plus frais, c'est à Brest avec 23 degrés et Cherbourg, 21.
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3: Et Léna Hickmonier pour les informations.
15: Donald Trump et l'Iran signent l'accord qui met fin à la guerre au Moyen-Orient. Nous verrons pourquoi c'est l'Iran qui s'en sort gagnant. Faut-il parler à Vladimir Poutine? Il y a une fenêtre d'opportunité à exploiter. Reportage de Radio Classique ce matin au Parlement européen. Et puis l'hommage ce soir au Sable d'Olonne des marins, une semaine après le décès du navigateur Charlie Dalin.
3: Après ce journal, évidemment, l'éditorial de Guillaume Tabar. Et puis ensuite, l'invité de la matinale, c'est le président du Conseil d'orientation des retraites, l'économiste Gilles Bercette. La semaine dernière, il publiait le 13e rapport du Conseil d'orientation des retraites, rapport sur notre système de retraite menacé par une croissance molle et une démographie en baisse. Pour commencer, après 3 mois de guerre au Moyen-Orient, Donald Trump et Massoud Pezeshkian ont signé le protocole d'accord de paix.
15: Sans même attendre la cérémonie de signature prévue en Suisse demain, puisque c'est depuis le château de Versailles, où il était reçu par Emmanuel Macron, que Donald Trump a paraphé ce mémorandum, mettant fin à 3 mois de guerre. Parmi les principaux éléments, sur le plan stratégique et militaire, une cessation immédiate des hostilités sur tous les fronts, y compris celui du Liban. Et sur le plan économique, la réouverture du détroit d'Ormuz, une levée des sanctions sur les exportations de pétrole, le déblocage des dizaines de milliards de dollars d'avoirs iranien gelé. En contrepartie, l'Iran ne développera pas son arme nucléaire. En résumé, l'accord est plutôt favorable à l'économie iranienne, une économie asphyxiée par l'hyperinflation et le coût de la guerre. Accord favorable aussi parce qu'un plan de reconstruction est également prévu, Zoé Pallier.
17: C'est le sixième point du projet d'accord, la création d'un fonds de 300 milliards de dollars pour reconstruire l'Iran. D'après le Financial Times, il s'agirait d'argent privé. Ce fonds serait abondé par des entreprises. Thierry Coville, chercheur à l'IRIS, spécialiste de l'Iran.
18: Ce serait une excellente nouvelle pour l'économie iranienne parce que ce chiffre de 300 milliards de dollars, il n'est pas un hasard. C'est exactement les dommages de guerre qu'ils ont subis. Il y a tout à reconstruire en Iran. Un certain nombre d'entreprises dans le domaine du BTP, de l'eau, de l'électricité, etc. seraient très intéressées parce que ça pourrait leur donner un avantage pour obtenir ensuite des contrats en Iran.
17: Car le marché iranien est prometteur et les entreprises le savent. En 2015, après la signature de l'accord sur le nucléaire et la levée d'une partie des sanctions, Total avait lancé des forages dans le golfe Persique. La SNCF avait noué un partenariat avec l'entreprise locale de chemin de fer. Orange voulait investir dans le réseau télécom iranien. Kevan Gafaiti, enseignant à Sciences Po Paris.
19: Les Iraniens sont férus de produits occidentaux. Tout le monde a des Mac. J'ai même vu des Tesla pour l'homme d'affaires qui est le président américain Donald Trump. C'est extrêmement juteux de pouvoir ouvrir un nouveau marché pour les entreprises américaines de 90 millions de consommateurs potentiels.
17: D'après les experts, si l'accord est effectivement signé et tient dans la durée, alors l'Iran pourrait devenir la plus grande puissance économique de la région.
15: Et malgré l'accord de paix, la réserve fédérale américaine s'inquiète du retour de l'inflation et n'exclut pas de relever ses taux dans les prochains mois. Kevin Warsh, le nouveau président de la Fed, rappelle que l'inflation aux États-Unis dépasse très largement et depuis longtemps son objectif, ce qui pèse lourdement sur les ménages américains.
20: We recognize that inflation has been running well ahead.
21: Nous reconnaissons que l'inflation a largement dépassé les objectifs de la Fed de 2%. Ça dure depuis plus de 5 ans. La hausse persistante des prix pèse lourdement sur les Américains. Les membres du comité de politique monétaire sont clairs et unanimes. Ce comité ramènera la stabilité des prix.
15: Et j'ajoute qu'hier soir, et sans surprise, la Fed a maintenu ses taux inchangés. Toutefois, les commentaires de Kevin Warsh risquent d'agacer Donald Trump, puisque le président américain a en effet nommé ce dernier à la direction de la Fed en espérant qu'il assouplisse justement la politique monétaire.
2: Radio Classique, 8h04. Après le G7, les dirigeants européens se retrouvent à Bruxelles aujourd'hui pour un Conseil européen.
15: Oui, au menu des discussions, le Moyen-Orient qu'on évoquait il y a un instant, mais aussi l'Ukraine, alors que la ligne de front est quasi statique et que l'attention du président américain était concentrée sur un accord de paix avec l'Iran. Les Européens, eux, envisagent de nommer un émissaire pour dialoguer à nouveau avec Vladimir Poutine. Signe que parler au président russe n'est plus un tabou. Le reportage de l'envoyé spécial de Radio Classique au Parlement européen, Lauriane Toulmont.
22: Envisager un dialogue avec la Russie sans affaiblir le soutien à l'Ukraine. C'est la nouvelle équation délicate des Européens. Natif de Russie, Sergueï Lagodinsky est eurodéputé allemand du groupe des Verts.
23: Ukrainians do not oppose.
24: Les Ukrainiens ne sont plus opposés à la négociation avec la Russie et la domination de l'Ukraine sur le front aide à lever le tabou du dialogue avec Moscou. Le problème, c'est quelle est notre stratégie vis-à-vis du Kremlin ? Pour pouvoir négocier, nous devrons être capables d'offrir quelque chose. La normalisation, la levée des sanctions, je ne pense pas que tous les États membres de l'Union européenne accepteraient une solution aussi douloureuse.
22: L'heure n'est pas encore au dialogue, mais aux sanctions pour l'eurodéputé lituanien Danius Gelimas du groupe centriste Renew.
25: Je ne vois aucun signe côté russe qu'ils ont l'intention de mettre fin à la guerre. Au contraire, ils intensifient leurs attaques. J'attends des Européens plus de réactivité pour augmenter la pression sur la Russie. Ça va prendre un certain temps avant que la Russie ne comprenne qu'elle n'a qu'un seul choix, celui d'entrer dans des négociations sérieuses.
22: Et l'eurodéputé de rappeler que la Lituanie a subi encore récemment une incursion de drones et des cyberattaques.
15: Lauriane, tout le monde. Justement, on apprend ce matin à l'instant que Moscou a été visée par une attaque de drones ukrainiens et une raffinerie notamment a été touchée. Retour en France, le parquet fait appel après la relaxe d'un animateur à Paris. Nous parlons du scandale du périscolaire dans la capitale. Le tribunal correctionnel avait estimé que si le comportement de l'homme mis en cause était inapproprié, ses agissements n'étaient pas constitutifs d'une infraction pénale. Une peine de 18 mois d'emprisonnement avec sursis pourtant avait été requise par le procureur à l'encontre de l'animateur, le premier à être jugé dans ce dossier.
2: Ce soir, au Sable d'Olonne, un hommage sera rendu au navigateur Charlie Dalin, vainqueur du dernier Vendée Globe.
15: Oui, il est décédé la semaine dernière à 42 ans d'un cancer. Le monde de la mer va donc le saluer une dernière fois. Le skipper Makim Sorel était l'un de ses concurrents lors du dernier Vendée Globe. Après avoir abandonné à cause d'une blessure, il a pu assister à l'arrivée victorieuse de Charlie Dalin au Sable d'Olonne. Il en garde un souvenir ému car à l'époque, il n'avait rien dit de sa maladie.
0: J'étais hyper touché parce que c'est quelqu'un qui est quand même très réservé, qui partageait pas beaucoup ses émotions sur les années précédentes. Et là, j'ai vu quelqu'un qui vraiment explosait de joie. On aurait dit un homme changé. À cette époque-là, personne ne savait qu'il était atteint d'une maladie. Et d'apprendre après les circonstances dans lesquelles il a évolué pendant ce Vendée Globe, ça me restera gravé à vie. Ouais. Alors, on aura forcément une grosse pensée pour lui à la Route du Rhum, lors du village et puis surtout au départ de cette course, parce que c'est clairement une course qu'il envisageait de gagner. Il manquera quelqu'un sur la ligne, c'est sûr.
15: Au prochain départ de la Route du Rhum, ce sera le 1er novembre à Saint-Malo. Et puis le football français est aussi en deuil. L'entraîneur du Stade Brestois, Éric Roy, lui aussi est mort d'un cancer du pancréas à 58 ans. Il avait été sacré meilleur entraîneur de Ligue 1 en 2024, après avoir qualifié Brest pour la première fois pour la Ligue des Champions.
2: Les Naïcs, à demain
15: à
2: pour
15: demain.
2: Un autre journal. Dans un instant, Guillaume Tabar nous explique comment Bruno Retailleau peut-être rattraper Édouard Philippe dans les sondages. Il tiendra un grand meeting ce week-end à Paris. 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
2: Dans un instant, Guillaume Tabar, l'éditorial, et puis mon invité, c'est le président du Conseil d'orientation des retraites. Une semaine à peine après la publication du 13e rapport du COR, le Conseil d'orientation des retraites, Gilles Berset vient nous parler de notre avenir, l'avenir de notre système de répartition, qui est coincé, non pas par des histoires d'âge de départ, ou de durée du travail, ou de d'âge limite du travail, mais par une croissance molle et une démographie en panne.
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3: Et Guillaume Tabar à 8h12 pour l'éditorial avec Le Figaro. Bonjour Guillaume.
4: Bonjour David.
3: Ce week-end, c'est au tour de Bruno Retailleau de tenir son grand meeting de campagne à Paris. Il est clairement en position d'outsider. A-t-il les moyens de remonter, notamment remonter face à Édouard Philippe?
4: Bah écoutez, le contexte est effectivement difficile pour Bruno Retailleau. Il a deux handicaps de départ. Le premier, c'est de ne pas franchir encore le seuil des 10% dans les sondages. Dans un scrutin où il va être beaucoup question de vote utile, par exemple pour conjurer un second tour Mélenchon-Bardella, ça n'aide pas. Et deuxième handicap, c'est de ne pas faire le plein dans son propre camp. Le libéral maire de Cannes, David Lisnard, est aussi candidat. Certaines figures penchent vers Édouard Philippe ou, à tout le moins, ne veulent pas faire campagne pour lui. Bon, je pense à Jean-François Copé, Xavier Bertrand ou Laurent Wauquiez. Alors, ce second handicap, celui qui inquiète le moins le candidat LR, car il prétend qu'aucune personnalité n'est aujourd'hui prescriptrice en matière de vote et que les électeurs se fichent des ralliements ou des défections des chefs à plumes. Et sur ce point, on ne peut pas lui donner tort.
3: A-t-il les moyens de surmonter ces handicaps?
4: C'est possible, oui, car on est quand même encore à 10 mois de l'élection, et parce que, on l'a souvent rappelé ici, dans une présidentielle, il peut y avoir des chutes spectaculaires et des remontées vertigineuses. Et Bruno Retailleau a des atouts dans son jeu. D'abord, sa candidature est légitime, dans la mesure où elle incarne la droite, un courant certes cabossé, mais bien identifié dans la vie politique française. Pour le dire autrement, s'il se retirait, personne, à commencer par Édouard Philippe, ne récupérerait toutes ses voix. Ensuite, même ses adversaires lui reconnaissent une cohérence, une solidité et une sincérité personnelle. Et dans une élection qui, plus qu'aucune autre, repose sur l'incarnation, ça n'est pas négligeable. Alors Retailleau, lui, il se voit dans la peau de François Fillon lors de la primaire de la droite de 2016. Souvenez-vous, relégué pendant des semaines en queue de peloton, Fillon avait à l'arrivée cloué sur place Alain Juppé et Nicolas Sarkozy.
3: Et on se souvient du score de François Fillon au premier tour de l'élection présidentielle, 20%.
4: Malgré les affaires, oui.
3: Tous ceux que vous avez cités à droite en rêve, et Fillon avait 18 bien couteaux plantés dans le dos. Mais son pari, le pari de Bruno Retailleau, d'une remontada sur Édouard Philippe, repose-t-il sur autre chose que la méthode Coué?
4: Il croit une remontada sur Édouard Philippe, mais aussi sur Jordan Bardella. Bruno Retailleau regarde des deux côtés et il pense que le candidat de Horizon et le candidat probable du RN ont tous deux de grosses faiblesses. À ses yeux, la faiblesse principale du maire du Havre est d'être assimilé à la période Macron dont les Français voudront tourner la page. Et il voit aussi en lui un côté techno, voire distant, qui peut être rédhibitoire dans une campagne électorale. Et quant au trentenaire du RN, le patron de LR est convaincu que son manque total d'expérience le prive d'un statut présidentiel et que les électeurs veulent certes de la radicalité, mais une radicalité solide. C'est cela qu'il veut incarner et qu'il défendra dans son discours samedi au Parc Floral de Vincennes.
3: Merci Guillaume, à demain. Éditorial à retrouver en vidéo sur lefigaro.fr et sur votre application Radio Classique. Il est 8h15, jeudi dernier, le Conseil d'orientation des retraites publié son 13e rapport annuel. L'une de ses principales conclusions est assez simple. Le système de retraite français n'est pas en danger immédiat, mais son déficit de long terme est désormais jugé plus important qu'attendu, notamment à cause de l'évolution démographique. Gilles Berset, bonjour.
9: Bonjour.
3: Vous êtes président du Conseil d'orientation des retraites et économiste. Vous enseignez la politique économique à la Neoma Business School et vous êtes spécialiste, entre autres, de la productivité et du marché du travail. Il y a deux sujets dans l'air du temps qui permettent de parler autrement de l'équilibre de notre système de retraite par répartition. Le premier, c'est la croissance, dont les prévisions viennent d'être revues à la baisse par l'INSEE et par la Banque de France. Votre rapport repose sur des hypothèses économiques assez prudentes. Ces révisions à la baisse de la croissance change-t-elle la nature de notre problème avec les retraites?
9: Alors ces révisions à la baisse, je rappelle que les prévisions officielles étaient de 0,9% de croissance pour l'année 2026. L'INSEE nous dit non, on fera plutôt 0,7% et la Banque de France, dans ses prévisions publiées avant-hier, nous dit 0,5%. Donc ces révisions à la baisse rendent plus complexe l'équation des finances publiques dans tous ses compartiments. Que ce soit retraite, que ce soit santé, que ce soit école, tous les compartiments des finances publiques vont avoir des problèmes de financement plus difficiles, évidemment, qu'avec une croissance plus forte. Donc on doit s'interroger concernant les retraites, on doit s'interroger plus globalement sur notre déficit public, notre dette publique et la soutenabilité de ces dernières.
3: Alors la croissance, on va en reparler tout à l'heure parce qu'on parlera du PIB. C'est très important cette notion parce que quand la croissance est plus importante, le PIB augmente et on peut s'autoriser des choses en matière de retraite, ce qu'on ne fait pas aujourd'hui. Mais on va en reparler dans quelques minutes. Il y a ensuite la question démographique, et ça, c'est au centre de ce 13e rapport du Conseil d'orientation des retraites que vous présidez. Dans quelle mesure la baisse de la

0: perspectives de croissance dans une vingtaine d'années, parce qu'avant que une baisse de la natalité se concrétise en moins de personnes sur le marché du travail, il faut quand même que les bébés grandissent et arrivent à un âge actif. Donc, ces révisions bouleversent les perspectives de croissance, bouleversent complètement l'équation des finances publiques, que ce soit, encore une fois, dans le domaine des retraites, comme dans tous les autres domaines. Moins de croissance, ça veut dire moins de base fiscale, moins de TVA, moins d'impôts sur le revenu, moins d'impôts sur les sociétés, moins de ressources pour les finances publiques, pour financer ces dépenses, école, santé, défense, culture, retraite, cela va de soi.
1: Mao Tse-Dong, je le cite, ça n'arrive pas souvent sur cette antenne, disait « une bouche, c'est deux bras ». Là, vous êtes en train de nous dire « un bébé, c'est un cotisant ». Et donc, moins de bébés, moins de cotisants, on va avoir un vrai problème. Un problème qui va s'accentuer, alors que pour l'instant, on était dans une trajectoire qui n'était pas très optimiste, mais ça tenait à peu près. Là, c'est cuit.
0: Un problème qui va émerger de façon très forte dans une vingtaine d'années. Encore une fois, il faut du temps pour que cette chute démographique aboutisse à moins de personnes sur le marché du travail. Mais ce problème peut être en partie atténué par deux éléments. Le premier, c'est l'immigration. Et l'hypothèse d'immigration retenue par l'INSEE pour ses projections démographiques a été révisée d'une façon fondamentale. Là où on était à un solde migratoire de 70 000 personnes par an, nous passons à 150 000 personnes par an. Ça veut dire que le solde naturel, vous voyez, pour parler d'une façon simple, si j'ose dire,
1: C'est une mesure, ça n'est pas une préconisation.
0: C'est une mesure, c'est une anticipation basée sur ce qu'on a observé sur les dernières décennies. Ça veut dire que le solde naturel, c'est-à-dire les naissances moins les décès de la population en France, eh bien ce solde naturel qui était négatif déjà l'an passé, n'est en termes d'évolution de la population pas négatif grâce à l'immigration. On décale d'une dizaine d'années la baisse de la population liée à la baisse des naissances. Oui, l'immigration est un apport fondamental. Et d'ailleurs, dans tous les pays qui nous entourent, l'immigration est considérée comme un levier fondamental pour pallier en partie seulement, à la baisse démographique.
1: On parlera de la dimension politique de ce que vous venez de dire, puisqu'on entre en année présidentielle et que ça ne laisse personne indifférent.
0: Mais si vous m'autorisez, David, l'autre levier pour le nommer tout de suite,
1: c'est
0: bien sûr le taux d'emploi.
1: Oui.
0: Le fait de travailler davantage. Et là, je dirais, en France, nous en avons sous le pied. L'augmentation des taux d'emploi pourra, en partie aussi, combler le déficit démographique, spontanée, si j'ose dire, par la baisse des naissances.
1: Sur ce sujet, quand vous parlez du taux d'emploi, c'est la capacité de la France à mettre au travail des seniors qu'on met à la porte très facilement ou qu'on débranche assez facilement et des jeunes qui sont toujours tenus à l'écart du marché du travail. C'est pas de faire travailler les gens plus longtemps ?
0: C'est les deux.
1: C'est l'ensemble.
0: Pour parler, par exemple, des seniors et de la population âgée de 60 à 64 ans, le taux d'emploi en France est de 47%, quand il est en Allemagne de 73%, quand il est aux Pays-Bas de 75%. C'est quelque chose de fondamentalement différent. Les seniors restent davantage en emploi dans ces pays. Je pourrais évoquer aussi les pays nordiques.
1: Ce qu'il faut évoquer, Gilles Berset, c'est ce pacte diabolique passé entre les organisations syndicales et l'État de dispositifs sociaux pour mettre à la porte les gens plus tôt. Tout le monde était d'accord là-dessus dans les années 90 et 2000.
0: Alors, il est vrai que de multiples incitations existent qui facilitent la sortie du marché du travail de seniors. Nous avons au corps, en mars 2024, si je me trompe pas, organisé une séance plénière sur les séparations concernant les seniors. Et on a constaté, tout ça est accessible sur le site du corps, on a constaté que de multiples dispositifs pouvaient constituer des incitations facilitant la sortie du marché du travail de seniors. Il faut y réfléchir.
1: Je mets pas en cause le corps, mais enfin ça fait 35 ans que ça dure.
0: Écoutez,
1: a commencé avec la désindustrialisation des bassins d'emploi dans tout un tas de régions où on préférait fermer une usine plutôt que la maintenir ouverte et ça

0: arranger tout le monde.
1: Je suis complètement d'accord avec vous. Il faut quand même se féliciter quand on regarde dans le rétroviseur du fait que des dispositifs massifs, vraiment massifs, comme des pré-retraites subventionnées par l'État, aient connu quand même une baisse énorme et quasiment disparue en France. Vous voyez, on va vers du mieux. Peut-être que ces adaptations, ces changements se font trop doucement, plus doucement qu'il ne le faudrait. Néanmoins, les choses changent.
0: La démographie, la croissance ou le niveau de l'emploi, qu'est-ce qui vous préoccupe le plus aujourd'hui ?
1: Alors, ces trois éléments sont indissociables. La démographie est un élément fondamental qui donne le là, en quelque sorte, sur les perspectives à long terme. Je vous ai parlé de la révision de nos hypothèses démographiques basées sur les nouvelles projections démographiques de l'INSEE. Les taux d'emploi sont une variable d'action plus facile, parce que changer le taux de natalité, c'est bien beau. Quand on regarde l'ensemble des pays qui nous entourent, les politiques cherchant à augmenter le taux de natalité se sont soldées très très souvent par des échecs.
0: Même les allègements d'impôts de Viktor Orban ou les suppressions d'impôts de Viktor Orban en Hongrie, qui étaient pourtant, pourquoi pas, une bonne idée, ça n'a pas marché.
1: C'était un feu de paille, très très onéreux pour les finances publiques hongroises. Donc il faut se pencher sur ces questions de baisse de la natalité pour voir comment on pourrait donner davantage le désir d'enfant à nos jeunes. Mais à côté de cet élément fondamental, structurant à long terme pour la croissance, les pouvoirs publics, bien sûr, peuvent, par les politiques économiques déployées, faciliter l'augmentation des taux d'emploi, la quantité de travail et réduire le choc que constitue pour nos économies la baisse démographique avec toutes les difficultés sur la soutenabilité des finances publiques.
0: Choc que vous situez en 2050.
1: Alors, le choc démographique lié à la baisse de natalité aura des effets qui se concrétiseront effectivement à partir du milieu des années 40. Vous voyez, pour vous donner un chiffre, parce que tout ça est peut-être un peu abstrait pour nos auditeurs, le taux de natalité, le taux de fécondité était à 2. En 2010, c'est pas si loin.
0: Et vous annoncez 1,4 avec l'INSEE.
1: Et on est à 1,55. L'an dernier, on était à 1,55. Et la perspective pour l'INSEE, c'est 1,45. Peut-être même certains disent que le 1,45 est encore optimiste. Parce que ce 1,45 est encore au-dessus de ce qu'on observe dans beaucoup de pays qui nous entourent.
0: Un peu de comparaison. Est-ce qu'on n'a pas un système de retraite trop généreux si on prend en considération la richesse par habitant? C'est pour ça que j'évoquais tout à l'heure le PIB. Si on compare avec les pays voisins, on s'aperçoit qu'ils ont des systèmes de retraite moins généreux que les nôtres, mais avec un PIB par habitant plus élevé. En clair, nos voisins travaillent plus et sont moins généreux en termes de retraite. La France fait l'inverse.
1: Alors, ce que nous montrons dans le dernier rapport du COR, c'est que les dépenses de retraite par habitant sont en France comparable à ce qu'on observe en Allemagne, aux Pays-Bas, dans les pays nordiques et scandinaves. Vous voyez, par habitant, notre modèle social est tout à fait comparable. Nous avons un modèle social de pays riches, parmi les pays riches. Le problème, c'est que dans le petit club des pays riches, la France n'est pas un pays riche. La France est un pays plutôt pauvre. Notre produit intérieur brut par habitant est inférieur à celui de l'Allemagne de bien 15%, est inférieur à celui des Pays-Bas de 20 à 25%. Donc vous voyez, nous sommes un pays riche pour notre modèle social, mais qui n'a pas les moyens, en quelque sorte, d'un pays riche et qui, du coup, a des difficultés pour financer, mais non seulement ses retraites, mais la santé, tout l'intégralité de notre modèle social. La question, quand on la pose ainsi, amène à se dire, quelle est la solution? Est-ce que c'est de réduire l'ambition, la voilure de notre modèle social? C'est une voie avancée par certains, mais c'est sans doute pas la voie à privilégier. L'autre voie à privilégier, c'est de devenir un pays riche parmi les pays riches.
0: Qui travaille plus et plus longtemps.
1: Voilà. Bon. C'est l'augmentation, entre autres, de nos taux d'emploi, parce que ce qui nous distingue par rapport aux pays nordiques, scandinaves, à l'Allemagne, aux Pays-Bas, et on le montre dans notre rapport du COR, c'est que comme on travaille moins, eh bien, on n'est pas un pays riche comparable aux autres pays riches. On est plus pauvres qu'eux.
0: Gilbert Sedd, je vous annonce une chose, je suis candidat à l'élection présidentielle, vous êtes mon conseiller. J'aimerais sensibiliser les Français, leur dire que je vais changer la situation et réformer. Je sais que si je dis certaines choses, je ne serai pas élu. Comment formuler ces choses, quand on est candidat à l'élection présidentielle, pour que les Français entendent la vérité, à savoir qu'ils devront travailler plus longtemps et qu'ils partiront peut-être à la retraite plus tard, beaucoup plus tard que les 63 ans et demi, qui sont d'ailleurs actuellement suspendus. Comment faire? Comment trouver les éléments de langage qui fassent que je puisse être élu et réformé en même temps dans les 100 jours qui suivent?
1: Écoutez, il ne revient pas au corps et à son président, évidemment, de jouer le rôle du conseiller d'un candidat au présidentiel. Néanmoins, les candidats au présidentiel peuvent s'inspirer du rapport du corps pour façonner un petit peu leur discours et leurs propositions. Ce qui est montré dès la synthèse du rapport, c'est que quand on pense au financement des retraites comme des dépenses sociales, eh bien, il y a différentes solutions. On peut prélever davantage sur les ménages, on peut prélever davantage sur les entreprises, on peut baisser les retraites. Ces trois voies sont récessives, renforcent les difficultés budgétaires de l'État. Par contre, l'allongement de l'âge est expansionniste. Ça fait plus de PIB et ça facilite le financement de nos dépenses sociales, de notre modèle social. Ça, c'est clairement montré dans le rapport du corps et j'espère que ça inspirera les candidats aux prochaines présidentielles.
0: En tout cas, ça m'inspire que je vais devoir travailler jusqu'à 67 ans. Gilbert Sedd au micro de Radio Classique, président du Conseil d'orientation des retraites, mais également auteur, à titre personnel, de « Sauver la démocratie sociale du conflit au contrat », coécrit avec Guy Groux et Richard Robert. C'est paru chez Kalman Levy en janvier 2026. Merci à vous Gilbert Sedd, à bientôt.
1: Merci beaucoup.
0: 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À suivre le rappel des titres et la revue de presse d'Hervé Gattegnaud et Franz-Olivier Gisbert, notre esprit libre du jeudi.
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6: Charles Bonner, le rappel des titres à 8h33.
7: Le protocole d'accord de paix entre les États-Unis et l'Iran est signé par Donald Trump au château de Versailles hier soir en compagnie d'Emmanuel Macron qui le recevait à dîner. Par le président iranien également à Téhéran, à son bureau. Les détails dévoilés hier, il prévoit cet accord, un dégel des avoirs, la levée des sanctions contre l'Iran au terme de 60 jours de négociations, puis la réouverture du détroit d'Ormuz immédiatement. L'Iran s'engage également à diluer son uranium enrichi et à ne pas se doter de l'arme nucléaire. Le parquet de Paris va faire appel de la relaxe d'un animateur périscolaire jugé pour agression et harcèlement sexuel. C'était la première affaire jugée depuis les révélations d'accusations de violence dans le périscolaire à Paris. Et puis au Royaume-Uni aujourd'hui, une élection législative partielle. Le maire du Grand Manchester est candidat, rival du Premier ministre. Il a besoin d'être élu au poste de député pour remplacer Keir Starmer, comme le demande une frange du Parti travailliste.
6: Tout de suite, la revue de presse d'Hervé Gattegno sur Radio Classique.
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6: Hervé Gattegno, bonjour.
8: Bonjour.
6: Dans la presse du jour, des lieux chargés d'histoire.
8: L'histoire retiendra que c'est à Versailles que Donald Trump a signé hier soir le protocole d'accord qui pourrait mettre fin à la guerre contre l'Iran. Versailles nous est donc compté dans les journaux. Versailles, qu'Emmanuel Macron a qualifié d'instrument diplomatique et de puissance, rapporte le Figaro. Macron déroule le tapis rouge pour Trump, écrit le Parisien. Pour lui en mettre plein les yeux, le président français a fait visiter au président américain la Galerie des Glaces, la Chapelle Royale et la nouvelle galerie consacrée à la guerre d'indépendance américaine et au rôle joué par la France. Un conseiller d'Emmanuel Macron souffle au Parisien que c'est à Versailles que fut signé le traité d'indépendance en 1783. De là à penser que c'est ce qui a inspiré à Trump cette signature improvisée, il n'y a qu'un pas. Dans Le Monde, un historien du château de Versailles souligne que Trump est le premier président américain depuis Kennedy en 61 à y être invité sans autre chef d'État étranger. Et cet historien y voit une volonté d'impressionner un homologue américain fasciné par la pompe monarchique. Le Parisien décrit la rencontre d'hier par le menu, au sens propre, porc noir de Bigorre, asperges du Val-de-Loire, volaille du Bourbonnais, tarte au chocolat pour finir. L'article ne dit pas si on a servi à Donald Trump un de ses vins qu'il voulait taxer à 100%.
6: Ou du coca. Sur le contenu du protocole d'accord, les commentaires vont tous dans le même sens. Les clauses semblent plus avantageuses pour l'Iran.
8: Les 14 points du protocole sont résumés dans Les Échos, Le Figaro et Le Monde. Notez que ce sont d'abord deux médias américains, Bloomberg et le Wall Street Journal, qui ont divulgué hier la teneur de l'accord qui devait au départ être signé demain à Genève, avant que Trump ne décide de le faire lui-même à Versailles. On trouve une traduction du protocole et une analyse minutieuse dans la revue Le Grand Continent, qui évoque une capitulation américaine. Les Échos constatent que les négociations qui vont s'ouvrir partent sur des bases favorables à l'Iran. Libération détaille les raisons pour lesquelles Téhéran gagne sur toute la ligne. Pour cette raison, observe le journal L'Opinion, l'accord affole les faucons républicains à Washington. Faucons républicains qui restent partisans d'une ligne dure vis-à-vis de l'Iran. La lettre numérique TTSO résume avec ironie les gains américains. 1. La réouverture du détroit d'Ormuz. 2. Un engagement de l'Iran à ne jamais développer d'armes nucléaires. Autrement dit, 1. Le retour à la situation avant que Trump ne déclare la guerre. 2. Le rappel par l'Iran de l'accord signé avec Obama en 2015. Tout ça pour ça.
6: Time to sign off, excellente newsletter dont vous retrouvez l'animateur tous les samedis matins à 8h sur Radio Classique. On passe de Versailles au Panthéon. Plusieurs titres évoquent la mémoire de Marc Bloch, l'historien et résistant qui sera panthéonisé la semaine prochaine.
8: Le magazine La Croix, l'Hebdo lui consacre un dossier et appelle à s'engager avec Marc Bloch. C'est le titre en couverture, car si l'on sait que l'historien fut l'auteur de L'étrange défaite et ses dévastateurs sur la responsabilité des élites dans la débâcle de 40, on ne sait pas assez qu'il fut, dès 1921, l'auteur d'un autre livre visionnaire, Réflexion d'un historien sur les fausses nouvelles de la guerre, où il analysait en précurseur ce qu'on appelle aujourd'hui les fake news. Une fausse nouvelle, écrivait-il, naît toujours de représentations collectives qui préexistent à sa naissance. Elle n'est fortuite qu'en apparence, les imaginations sont déjà préparées et fermentent sourdement. Autre dossier sur Marc Bloch dans le Nouvel Obs qui relève que l'historien était loin de se douter de l'étrange succès que connaîtrait son étrange défaite et le range résolument du côté de la critique sociale et non de l'exaltation identitaire. Dans l'hebdomadaire Le 1, Patrice Trappier écrit « Si Marc Bloch est un exemple, c'est par sa conviction héritée des Lumières que le savoir émancipe. Sa vie prouve que lorsque ces Lumières s'assombrissent, il n'est d'autres solutions que de résister. Si la panthéonisation pouvait aider à diffuser cette idée simple, la pompe de cet hommage national ne serait pas vaine. À méditer. »
6: Un autre lieu d'histoire et de culture, c'est le musée du Quai Branly. Le Figaro lui consacre un long article.
8: Lui aussi en forme d'hommage, car le musée qui s'appelle Jacques Chirac, en mémoire de l'ancien président qui en fut l'inspirateur, le musée donc dédié aux arts premiers fête ses 20 ans. Le succès du musée avec ses 25 millions de visiteurs, ses expositions devenues des classiques et son centre de recherche international ne se discute pas. Mais l'avenir du musée est trouble, car une loi cadre a été votée en France le 5 mai pour régir la restitution des biens culturels. Or, relève le Figaro, le musée du Quai Branly conserve à lui seul 72 000 objets africains et le CNRS a calculé que parmi eux, 46 000 sont arrivés en France durant la période coloniale. Va-t-on à terme les lui soustraire, demande le Figaro, alors que le musée a pour mission première de les conserver et de les valoriser. La question est existentielle, même si le Figaro précise que la loi écarte les objets arrivés avant la fin du Premier Empire et que les restitutions ne peuvent être négociées que d'État à État.
6: Pour terminer, on revient à la vie de château avec le jeune prince George, héritier de la couronne d'Angleterre. Le magazine Gala fait une annonce importante à son sujet.
8: Lui n'est pas encore un monument, mais il attire les regards. La semaine dernière, le 13 juin, George a fait impression lors de la traditionnelle parade militaire Trooping the Colour qui honorait son grand-père, le roi Charles, juste avant le survol de Buckingham par la Royal Air Force. On l'a vu se ranger sur la même ligne que ses parents, William et Kate, au balcon du palais. Le positionnement du prince au même niveau que les adultes est une première expertise Gala qui y voit un rituel de passage. Le petit prince va avoir 13 ans en juillet, mais il n'est plus un enfant. Bientôt, fini la guitare électrique et les jeux vidéo. À la rentrée, il s'installera dans un pensionnat, sans doute Eton, car seuls les garçons y sont admis, ce qui évitera qu'il soit photographié avec un premier béguin, alors que les tabloïds ont faim de nouveaux feuilletons royaux, signale Gala. Alors que la cote de la famille royale dégringole dans les sondages britanniques, le jeune George représente l'avenir et l'espoir de la monarchie. Les experts prédisent qu'on devrait le voir de plus en plus avec ses parents dans des œuvres de charité. S'il l'apprend, ça devrait bien faire marrer Donald Trump.
6: Il ressemble à Kennedy, le petit George.
8: Un peu plus joufflu quand même.
6: Ouais, mais il a un petit côté Kennedy bébé, quoi. On écoute God Save the Queen, version du groupe Queen. Et Sébastien, notre réalisateur, me dit c'est God Save the King, il a bien raison.
8: Oui, mais à l'époque, ça s'appelait God Save the Queen quand Queen l'a enregistré.
6: C'est trop d'informations pour mon petit cerveau. Hervé Gattegno, je vous dis à demain, 8h30 pour la revue de presse. Allez, Franz-Olivier Gisbert est sur Radio Classique dans un instant, il est 8h41.
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6: Et avec Franz-Olivier Gisbert à 8h45. Bonjour Franz.
8: Bonjour David, bonjour à tous.
6: Franz qui est l'auteur chez Plon dans la collection Questions ouvertes de ce livre, de cet essai magistral, de ce pamphlet « La France est-elle un pays communiste ?» J'adore ce titre, j'adore ce titre. Ça pourrait être le titre d'une comédie même.
8: Oui.
6: Avec Pierre Richard. Tu vois, dans les années 70.
8: Mais elle se croit dans l'enfer de l'ultralibéralisme, c'est ça qui est absolument dingue.
6: Mais bien sûr.
8: C'est un gros problème en France, on a l'impression que tout vient de l'ultralibéralisme sous lequel nous vivons.
6: Je vous renvoie...
8: Or, c'est évident que nous sommes dans le contraire.
6: Je vous renvoie à l'entretien assez passionnant qu'on a eu avec Gilles Berset, le président du Conseil d'orientation des retraites. C'était à 8h15 sur cette antenne, le podcast est disponible au sommet du G7. Donald Trump a pris un virage qui n'a pas fini d'étonner en faveur de l'Ukraine contre la Russie dans la guerre qui oppose ces deux pays. Comment expliquer ce revirement et surtout est-il durable?
8: Alors, ce qui est très amusant, sont les médias ce matin. Accord historique. Un grand accord historique. Enfin, où est l'histoire là-dedans? On est absolument dans la com. C'est une histoire de com encore. D'ailleurs, j'étais très amusé de voir le président de la République
0: française, parler de... Enfin, c'était toujours, comme d'habitude d'ailleurs avec lui, c'est moi qui, c'est moi que, etc.
6: Bah, c'est un G7 en France,
0: oui,
6: ça va.
0: Enfin,
6: quoi.
0: Bon, d'accord, c'est bien. C'était bien, c'était un grand moment. C'était un grand moment, mais c'est pour un grand moment historique. Pour une raison très simple, c'est que Donald Trump change d'avis comme de chemise. Et bon, vous savez, cette célèbre formule merveilleuse de François Ier à propos des femmes, vous savez, quand il dit « souvent femme varie et bien folle et qui s'y fie », et ben oui, souvent Trump varie et bien folle et qui s'y fie.
6: Mais c'est mieux qu'il varie dans ce sens-là, non ?
0: Ben, c'est... Ah, bien sûr.
6: Enfin, c'est mieux.
0: Bien sûr.
6: C'est mieux pour
0: l'Occident.
6: Sûr.
0: Mais non, mais là, ce qui est, c'est un moment important. Je dirais pas que c'est un moment historique parce que Trump peut changer dans 15 jours. Mais, c'est vrai qu'il est revenu à la maison. Est revenu, bah oui, dans la maison Europe. Il a pas maltraité les Européens. Il a pris des positions sur la guerre avec l'Ukraine. Enfin, entre la Russie et l'Ukraine.
6: Il a été galant avec Brigitte Macron.
0: Ah oui, mais ça toujours.
6: Ouais.
0: Toujours. Il a un petit faible pour elle.
6: Politiquement, est-ce que sa situation n'est pas un peu désespérée ?
0: Ça, je ne suis pas sûr, vous voyez. C'est-à-dire, il a un problème, et on voit très bien, c'est toute l'histoire de cet accord avec l'Iran. Il était prêt à tout pour que ça reparte. Il faut que l'économie américaine reparte. Vous voyez, par exemple, la croissance au premier trimestre, c'était 1,6% en rythme annuel au premier trimestre.
6: On en rêve
0: bon,
6: chez nous.
0: On en rêve chez nous, ça c'est sûr. Et de toute façon,
6: 0,5.
0: Pas... Mais oui, mais quand
6: 0,5
0: on...
6: selon la Banque de France.
0: Excusez-moi, quand on fait les déficits budgétaires qu'on fait, on ne peut pas avoir de croissance. Ils n'ont pas encore compris ça, nos dirigeants politiques. Mais plus vous faites, plus vous augmentez les dépenses, plus vous creusez les déficits, moins vous avez de croissance. Bon, enfin bref, c'est pas tout à fait vrai aux États-Unis, où c'est vrai que où vous avez une économie extrêmement vigoureuse, quoi. C'est clair. Mais 1,6. C'est pas assez. C'est pas assez. Vous savez que les États-Unis ont ceci de particulier que les midterms, bon, tout le monde parle des élections mi-mandat en novembre, qui sont très importantes, ça va renouveler quand même la totalité de la Chambre des représentants et puis un tiers du Sénat. Hein. Donc, ça peut changer complètement la majorité, d'autant plus que la majorité républicaine est faible. Bon, et les démocrates ont plutôt le vent en poupe, mais pas tant que ça. Pas tant que ça, parce que j'entends toujours dire qu'il est très impopulaire, Donald Trump. Bon, c'est vrai qu'il est... sa popularité est assez basse. Mais elle est au-dessous de 40%. Et Madame Macron serait content d'avoir une popularité comme celle de Donald Trump, parce que la popularité de Trump est pratiquement le double de celle de Macron.
6: Il est à 36-37.
0: 36, 37, 39, ça dépend des sondages. Mais enfin, et puis après cet accord, parce que, bon, évidemment, comme il a que l'œil rivé sur la bourse, sur les bourses du monde, on voit bien cet accord-là, il veut créer quelque chose, une sorte de mouvement. Et c'est ça, c'était l'unique objectif de cet accord, où d'ailleurs... contrairement à ce que dit la presse française, c'est pas si mauvais. Pour les États-Unis, c'est-à-dire il y a un point important. C'est vrai que l'Iran ramasse la mise sur toute une série de sujets, mais pas sur l'essentiel, pas sur le nucléaire. Et ça, le nucléaire, ben, ce sera peut-être la prochaine guerre, parce que de toute façon, vous savez, comme moi, il y a déjà eu des accords de l'Iran signés avec l'Occident. Et l'Iran ne respecte jamais ces accords, mais il est bien spécifié dans cet accord que c'est la fin du nucléaire militaire.
6: Et puis la paix aussi dans la région, parce que un des 14 points de cet accord précise que il faut faire la paix au Moyen-Orient. Ça veut dire désarmer les proxys, ou en tout cas que les proxys se tiennent tranquilles, c'est-à-dire le Hamas, le Hezbollah, les Houthis.
0: Oui.
6: Bon, c'est du boulot, mais
0: qui
6: c'est
0: sont
6: un
0: les
6: point
0: bras
6: positif.
0: Armés de l'Iran.
6: C'est un oui, point très positif.
0: Il est déjà. Oui, c'est un point positif. Mais enfin, on peut croire quand même, quand on a un peu d'expérience, on peut croire que ce point ne sera pas respecté. Mais s'il l'est pas, ben c'est l'occasion de redonner un coup, et ce sera plus facile pour Trump dans la deuxième partie de son mandat s'il a gagné les midterms. Donc toute cette histoire, on voit bien que c'est le problème d'ailleurs des démocraties face à des dictatures comme l'Iran ou comme la Russie d'ailleurs. Ces politiques, nos présidents, nos chefs d'État, ils n'ont pas le temps. Ils n'ont pas le temps. Ils sont rivés, les yeux rivés sur les échéances électorales.
6: Est-ce qu'Israël est le grand perdant de cette affaire dont j'ai lu dans la presse, je crois que c'était dans Le Point, mais j'en suis plus très certain, une formule intéressante, c'est Israël a gagné toutes les batailles mais a perdu la guerre, ou a perdu la paix, ce que disait hier ou avant-hier Christian Macarian.
0: D'une certaine manière, oui, parce que il y a un point quand même extrêmement important, je suis désolé, c'est l'affaire du Liban. Puisque l'Iran, il fonctionne aussi avec ce que vous avez appelé tout à l'heure
6: les proxys, le Hezbollah.
0: C'est-à-dire le Hezbollah, le Hamas, et puis, bon, et ce sont leurs bras armés, les Houthis, bon. Et là-dessus, c'est clair que, bon, on n'est pas obligé de se faire des illusions. Hein, je veux dire, Donald Trump a tenu des propos quand même très inquiétants. Assez peu relevés d'ailleurs, mais c'est quand même très inquiétant. C'est-à-dire qu'il dit, bon, ben non, c'est pas Israël d'éradiquer le Hezbollah au Liban. C'est pas Israël. Il y a un type très bien qui va faire ça. Mais oui, c'est Ahmed el-Shara, vous savez, le président syrien.
6: Est-ce qu'il avait, est-ce qu'il s'est pas planté là?
0: Ah non, mais c'est l'ami commun de Macron, oui. D'ailleurs, avec, enfin, ils sont très amis avec ce président syrien, qui est une brute épaisse.
6: Et qui l'a parfumé à la
0: assassin,
6: Maison Blanche.
0: Qui est un assassin, qui a coupé des têtes, enfin bon, on voit très bien, et qui a un physique de, un peu bestial, il faut bien dire, et qui est de toute façon, le fantoche de, Erdogan, parce qu'il a été placé là par Erdogan pour contrôler la Syrie. Non, mais c'est ça l'histoire. Donc,
6: comment expliquez-vous que Trump
0: il dit que c'est à el-Shara de s'occuper du Hezbollah?
6: Comment vous expliquez ça?
0: Eh ben, c'est le côté totalement imprévisible, parfois même, allez, osons le mot, insensé de Donald Trump, parce que c'est pas el-Shara qui va s'occuper du Hezbollah.
6: Franz, on a terminé.
0: Déjà?
6: Mais oui.
0: Ah ben non, mais attendez, on a plein de choses à dire encore.
6: Bon, enfin, vous voulez parler de la Suède?
0: Oui, bon, enfin, ça la semaine prochaine, allez, c'est bon. Allez.
6: C'est vrai?
0: Oui.
6: Vous êtes sûr?
0: Oui. Bon. Sinon vous allez m'engueuler.
6: Non jamais, je ferai ça. Je vous propose.
0: Ah, mais c'est très court aujourd'hui.
6: Un petit peu, ouais, parce que j'ai débordé un peu.
0: Ah, comme d'habitude.
6: Mais je vais me faire disputer par les auditeurs. Alors pour me faire pardonner, je vous offre un peu de fraîcheur en cette période de canicule. Nous allons nous séparer, Franz, romantiquement. Au bord d'une source, par ses chaleurs. Je pense que c'est une bonne idée, au bord d'une source tirée des années de pèlerinage en Suisse de Franz Liszt.
0: Ah, merveille.
6: Tendez l'oreille. Le pianiste Bertrand Chamaillou fait couler cette source sur son clavier. Cette source, vous l'entendrez sur la longueur dans Changer d'air, l'émission de Pauline Lambert à partir de 9h30, tout cela dans le cadre du 60e festival de la Chaise-Dieu.
0: Quel beau personnage, Liszt.
6: À la semaine prochaine.
0: À la semaine prochaine.

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8: Dans un instant, je discute avec François-Olivier Gisbert. Dans un instant, la météo, les informations de Fabien Albert et les grands dossiers de l'histoire de Franck Ferrand.
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8: La météo avec vous, Fabien Albert, il va faire chaud.
13: Oui, la canicule s'installe sur le pays. Nous approchons des 40 degrés alors que l'été n'est pas encore commencé. 26 départements en vigilance orange canicule du bassin parisien à l'est en passant par la Bourgogne. L'épisode devrait durer jusqu'à la semaine prochaine. Il fera aujourd'hui 37 à Paris, 34 à Nantes ou encore 36 à Dijon.
8: Dans un instant, vous allez retrouver Franck Ferrand et les grands dossiers de l'histoire. Pour ma part, je vous donne rendez-vous demain dès 6h. Ce sera Stéphane Pedrazzi pour la matinale de l'économie. Stéphane avec tous ses invités. Et puis à 7h, la matinale qui vous emmène jusqu'à 9h avec ses chroniqueurs, ses esprits libres et évidemment les journaux de la rédaction. Et Karine Dijoux pour Et si on parlait français, qu'on n'oublie pas, chère Karine. Je vous souhaite une excellente journée à l'écoute des programmes de Radio Classique. Et je vous donne l'heure, dans 20 secondes, il sera 9h. Mais tout de suite les informations avec Fabien Albert.
13: Donald Trump et Massoud Pezeshkian ont signé à distance le protocole d'accord dans le faste de Versailles pour le président américain. Seul à son bureau pour le président iranien, les 14 points de l'accord ont été détaillés. Levée des sanctions, dégel des avoirs, fin du blocus américain. Les concessions américaines sont nombreuses. L'Iran s'engage de son côté à ne pas se procurer l'arme nucléaire et à rouvrir le détroit d'Ormuz. Une période de 2 mois s'ouvre à présent pour négocier un accord final. Fonds de 300 milliards de dollars pour la reconstruction et le développement de l'Iran pourrait aussi être créé. Des signatures qui coupent l'herbe sous le pied aux négociations qui devaient commencer demain en Suisse en présence de J.D. Vance. Une cérémonie qui n'a pas vraiment sa place, elle est même sans objet, indique la diplomatie iranienne. Les prix du pétrole, eux, ont immédiatement chuté de 3% après la signature de ce protocole d'accord. Malgré cette désescalade en cours, la réserve fédérale américaine a fait comprendre hier qu'elle risque risquait, elle, de durcir sa politique monétaire face à l'inflation. Le contraire de ce que voulait Donald Trump. Le nouveau patron de la Fed, Kevin Warsh, a décidé de ne pas toucher à ses taux d'intérêt entre 3,5 et 3,75%. Un relèvement des taux pourrait intervenir avant la fin de l'année. Nous en reparlons dans un instant. Côté bourse, les bureaux de vote, eux, sont ouverts à Manchester, début d'une législative partielle où se présente le principal rival du Premier ministre Keir Starmer au sein du Labour, Andy Burham. Le maire de Manchester veut devenir député pour pouvoir ensuite déloger Keir Starmer de son poste de Premier ministre. L'Angleterre, au football, qui tient son rang cette fois, les Three Lions ont battu la Croatie 4-2 hier soir dans un match spectaculaire. C'est la Coupe du Monde, évidemment. Dans le même temps, dans le même groupe, le Ghana s'est imposé 1-0 face au Panama. Place aujourd'hui au début de la deuxième journée. Au programme, à 18h, République tchèque, Afrique du Sud et Suisse-Bosnie, ce sera à 21h. À 9h02, donc, la bourse. Ce matin, c'est avec Céline Pentex. Céline, bonjour. Comment s'annonce la journée sur les marchés parisiens?
12: Eh bien, Fabien, on est parfaitement stable ce matin. L'ouverture sur le CAC 40, 8430 points. Le marché digère la perspective, vous en parliez, d'un durcissement. La politique monétaire de la Réserve fédérale aux États-Unis face à l'inflation. Hier, c'était la première de Kevin Warsh, le nouveau patron de l'institution. Et on a assisté à un changement radical, un communiqué de presse minimaliste, une absence de participation au dot plot. Ce fameux graphique à points qui façonne les anticipations du marché en matière de taux d'intérêt. Les projections sont largement modifiées. La moitié des membres du comité de politique monétaire anticipent désormais au moins une hausse de taux cette année, dont 6 prévoient 2 relèvements. Il s'agit d'un relèvement important puisqu'en mars, personne ne tablait sur une telle hausse des taux d'intérêt. Alors ce jeudi, il sera encore question de politique monétaire avec les banques centrales de Suisse, de Norvège et d'Angleterre à la manœuvre. 3 statu quo attendus avec un discours prudent compte tenu des risques liés au prix de l'énergie, même si le magnifique accord, pour reprendre l'expression de Donald Trump, qui vise à mettre un terme au conflit entre Washington et Téhéran, renforce la probabilité d'une détente des tensions inflationnistes. D'ailleurs, les cours du pétrole continuent de baisser ce matin. $77 pour le baril de Brent de la mer du Nord. Le CAC 40, lui, eh bien, il est stable à l'ouverture à 8430 points.
13: Merci Céline Pentex. À 9h03 sur Radio Classique, c'est place au grand dossier de l'histoire avec vous, Franck Ferrand. Ce matin, on va parler d'un 18 juin qui peut en cacher un autre. Bonjour Franck.
14: Bonjour Fabien, bonjour à tous. Nous sommes le 18 juin aujourd'hui, donc de quel 18 juin allons-nous parler? Celui de 1940 avec l'appel du général de Gaulle depuis Londres, ou bien celui de 1815, Waterloo? À moins qu'on évoque encore d'autres 18 juin. Vous allez voir qu'un 18 juin peut en cacher un autre.

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1: juin 1940, c'est l'appel du 18 juin, l'appel du général de Gaulle depuis Londres. 18 juin 1815, le général Wellington écrase littéralement Napoléon Bonaparte et c'est la fin du grand empire français. 18 juin 1694, c'est ce qu'on appelle la plage rouge. On est à Camaret quand les Français résistent aux Anglais. Et le 18 juin 1429, c'est la célèbre victoire de Patay, extraordinaire bataille dans laquelle Jeanne d'Arc va donner toute sa dimension. Quatre dates de l'histoire franco-anglaise, une preuve, s'il en fallait, du caractère fondamental et structurant de la relation franco-britannique. Bon, c'est pas notre objet aujourd'hui, la relation franco-britannique, mais c'est intéressant d'imaginer que ces quatre 18 juin appartiennent à l'histoire des deux pays. À Patay, on peut dire de la France qu'elle retrouve sa confiance. À Camaret, qu'elle défend son sol. À Waterloo, qu'elle perd le rêve que Napoléon avait forgé pour elle. Et qu'à Londres, elle va d'une certaine manière dire non. Vous savez, on a présenté, c'était Robert Rossen, dont je salue la mémoire, qui parlait de l'homme qui a dit non. Ben oui, de Gaulle avait dit non. Et il a essayé d'entretenir, de faire naître à Londres ce 18 juin la flamme de la résistance française. Depuis le 10 mai 1940, l'offensive allemande avait littéralement renversé toutes les défenses françaises. Elle a été débordée de partout. Les états-majors avaient d'une certaine manière préparé une guerre de position à la façon de 1914 et ils découvrent ce que c'est qu'une guerre de mouvement et très vite les événements vont prendre l'allure d'une véritable catastrophe. Grande confusion au sommet de l'État avec un président du Conseil, Paul Reynaud, qui voudrait poursuivre les combats et qui envisage un repli en Afrique du Nord. Mais il faut qu'il tienne compte, s'il veut mettre en œuvre la puissance de cet empire colonial considérable, il faut qu'il tienne compte de l'avis de son propre gouvernement. Il sait, Reynaud, que la flotte française est intacte. Il sait que les Britanniques, eux, bien sûr, poursuivent la guerre. Il n'a pas de raison juridique de capituler. Seulement, on se pose des questions. Et puis, il y a évidemment cette personnalité au grand prestige, l'homme de la bataille de Verdun, Pétain, qui serait favorable à un armistice. C'est ainsi que les choses vont se dérouler. On est convaincu qu'il faut cesser le combat, les armées sont en déroute, le territoire est envahi, les populations civiles souffrent, elles sont partout en exode. Continuer pourrait passer pour de l'acharnement inutile, voire dangereux. D'un côté, vous avez ceux qui pensent qu'il faut poursuivre la lutte, et puis de l'autre, ceux qui considèrent que maintenant, il est grand temps de négocier avec l'Allemagne nazie. Et c'est dans cette atmosphère tendue qu'apparaît donc la figure encore secondaire de celui qui, quelques semaines plus tôt, était encore colonel, qui s'est battu à la tête de sa propre division blindée et qui maintenant est un général 2 étoiles, sous-secrétaire d'État à la guerre. Il a 49 ans seulement, et je parle bien sûr du général de Gaulle, qui depuis longtemps, lui, mettait le doigt sur l'importance de cette guerre de mouvement. Le 6 juin, il a été nommé sous-secrétaire d'État à la guerre. Il a donc eu l'occasion de rencontrer Churchill à Londres. Le 16 juin, c'est le tournant, puisque ce jour-là, Paul Reynaud comprend qu'il n'a plus de majorité au sein de son propre gouvernement. Son projet de poursuivre la guerre est rejeté, donc il présente sa démission, Reynaud. Et le président de la République, Albert Lebrun, ce chef de l'État auquel il manquait deux choses, dira le général de Gaulle dans ses mémoires de guerre, qu'il fût un chef et qu'il y eût un État, n'est-ce pas, va appeler Pétain à former le nouveau cabinet. Et là, tout change en quelques heures. On demande l'armistice pour de Gaulle. C'est terrible. C'est une bataille politique qui, d'une certaine manière, n'a pas été menée. Et depuis Bordeaux, donc, où se trouve maintenant le gouvernement, le général de Gaulle va s'envoler, je vous ai raconté ça déjà dans le détail, et rejoindre Londres. Quelque chose de romanesque, évidemment, dans cette aventure où un seul homme décide qu'il va assumer la poursuite des combats contre le gouvernement légal de la France. À bord de cet avion qu'il l'emporte vers l'Angleterre. Il sait qu'il est en train de tout risquer, le général. Non seulement, bien sûr, sa vie, mais d'une façon plus générale, tout ce à quoi il pouvait croire. Il n'est pour l'instant personne, il part seul. Et pendant ce temps à Bordeaux, le maréchal Pétain prépare cette intervention radiophonique du 17 juin à 12h30. Voix grave, enfin la voix célèbre, un peu chevrotante du maréchal sur les ondes. « C'est le cœur serré que je vous dise aujourd'hui qu'il faut cesser le combat, vous connaissez ça. » Message sans ambiguïté pour la quasi-totalité des Français, la guerre est finie, voilà. Soulagement d'un côté, désespoir de l'autre, et puis, disons-le, effondrement de tout ce qui faisait la puissance française. Bon, à Londres, de Gaulle a entendu bien sûr le discours de Pétain et il va, c'est tout à fait extraordinaire, il va se lancer, il va basculer, si je puis dire. C'est la rupture décisive. Là où la majorité des responsables politiques voient une conclusion, lui ne voit qu'une péripétie. C'est vrai que l'Allemagne a remporté cette campagne militaire, mais, dit-il, il y a encore tout l'Empire, il y a encore les puissances anglo-saxonnes et notamment les États-Unis d'Amérique. Bref, l'Allemagne a gagné une bataille, elle n'a pas gagné la guerre et l'Empire est là. Et de Gaulle va donc rencontrer Winston Churchill, le Premier ministre britannique, qu'il connaît depuis quelques semaines. Il avait d'ailleurs négocié avec lui la possibilité d'une fusion des deux gouvernements français et britannique. Bon, Churchill autorise de Gaulle à s'adresser sur les ondes de la BBC. Et voilà comment le général de Gaulle va lire ce texte devenu l'un des plus célèbres, bien sûr, de l'histoire de France. Et il crée par là même cette résistance. La résistance française ne doit pas mourir, dit le général de Gaulle, qui appelle tous ceux qui seraient en territoire français ou qui viendraient à s'y trouver à le rejoindre à Londres. C'est la naissance de ce grand mouvement dont on a tant parlé. Alors, évidemment, lorsque je vous ai raconté dans le détail l'histoire de ce 18 juin 1940, je vous ai parlé des circonstances, je vous ai parlé d'Elisabeth de Miribel, la secrétaire du général, je vous ai parlé de la difficulté de l'enregistrement, c'était d'ailleurs pas un enregistrement, de la difficulté de l'émission depuis les studios de la BBC. Cet appel du 18 juin, il sera extrêmement peu entendu, mais il n'est que l'amorce d'un mouvement qui, lui, va se répéter sans cesse, constamment. Il est l'amorce de cette radio française de Londres qui bientôt parlera aux Français dans la clandestinité et qui fera naître l'élan de la résistance.
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1: Et l'on pourrait évidemment épiloguer sur ce 18 juin si un autre déjà ne se présentait au portillon. Nous remontons 125 ans en arrière et nous sommes sur le champ de bataille de Waterloo au matin du 18 juin 1815, Napoléon, vous savez, après avoir été envoyé à l'île d'Elbe, il a été nommé par les alliés vainqueurs en 1814 souverain de l'île d'Elbe, mais il s'en est échappé, il est remonté par le couloir du Rhône, l'aigle a volé de clocher en clocher et il gouverne de nouveau, il est de nouveau empereur des Français. Ça a été une histoire tout à fait extraordinaire. C'est le 1er mars 1815 qu'il a débarqué à Golfe-Juan et c'est là qu'a commencé un des épisodes les plus extraordinaires de l'histoire, ce qu'on appellera a posteriori, quand on connaîtra la durée de l'expérience, les 100 jours. Quasiment sans tirer un coup de feu, Napoléon est remonté à Paris. Il a repris possession des Tuileries, même si la vérité, c'est qu'il va passer beaucoup de temps à l'époque à l'Élysée. Pendant ces 100 jours, il essaie de donner des gages à une Europe qui s'est réunie à Vienne pour le célèbre congrès de Vienne et qui est outrée, évidemment, d'apprendre le retour de l'ogre, comme l'appellent ses ennemis dans les monarchies d'Europe. Et on va mobiliser toutes les armées d'Europe contre lui. C'est une nouvelle coalition qui se forme. Et à ce moment-là, Napoléon sait très bien qu'il n'a pas le choix. S'il veut avoir une chance de se maintenir au pouvoir et de laisser survivre cet empire français qu'il a fondé, alors il va devoir frapper le premier contre cette coalition qui est encore un petit peu hésitante, avec un objectif très simple, battre séparément les armées alliées qui sont stationnées donc dans ce qui deviendra bientôt officiellement le royaume de Belgique, 15 ans plus tard, qui sont donc là dans les Flandres, avant que toutes ces armées ne puissent établir leur jonction un plan audacieux, bien sûr, qui rappelle les grandes manœuvres qui ont fait la gloire de ce stratège hors du commun. Et pendant les premiers jours, tout a l'air de fonctionner. Le 16 juin, Napoléon remporte la victoire de Ligny contre les Prussiens du maréchal Blücher. Le même jour, les troupes du maréchal Ney affrontent les Britanniques du duc de Wellington aux quatre bras, avec un affrontement dont on ne sait pas trop bien s'il y a un vainqueur et un vaincu, mais on va dire que ça reste assez indécis. À ce moment-là, tout le monde est convaincu que Napoléon, une fois de plus, va l'emporter, va gagner, va asseoir son régime et son statut. Et puis, bien, les choses commencent à tourner. Vous savez, aucune catastrophe n'est écrite d'avance. C'est tout un enchaînement, c'est toute une cascade de petites erreurs qui, finalement, ont conduit au désastre français que vous savez. Le 17 juin, Wellington se replie vers une position qu'il a choisie depuis longtemps, un plateau situé au sud de Bruxelles, donc, avec, ça va être très important parce que c'est ce qui va transformer le sol anglais en boue, en une espèce de bourbier impossible, avec une pluie qui se met à tomber, pluie lourde et persistante. Et quand le jour se lève, ce 18 juin, le paysage est sinistre. Devant les Français, une ligne de crête où s'est installé Wellington, qui a déployé tous ses hommes, des Britanniques, des Hollandais, des Belges, des Prussiens. Près de 70 000 hommes. Napoléon observe tout ça. Il est encore relativement confiant. Il ne sait pas, Napoléon, que les cartes sur lesquelles il travaille sont des cartes pleines d'erreurs, ce qui va avoir des conséquences épouvantables. Et puis, disons les choses, Napoléon est un gros homme, un peu poussif, assez malade, qui n'y croit plus tellement. C'est plus le vainqueur de Marengo, d'Austerlitz ou d'Iéna qu'on a maintenant. Hein. C'est cet homme de 45 ans qui est un peu fatigué de se battre. Vers 11h30 du matin, les premiers coups de canon, c'est les roulements d'artillerie. Pourquoi si tard d'abord? Parce que Napoléon a voulu que le terrain sèche le plus possible, hein, qu'il y ait des écoulements et du ravinement. Décision qui sera beaucoup discutée, mais qui a sans doute pesé lourd. Et puis, les alliés, évidemment, eux, attendent les renforts prussiens. Et Napoléon, vous savez, a envoyé Grouchy pour tenir Blücher le plus loin possible. Et Napoléon, ensuite, va demander à Grouchy de le rejoindre. Et il ne le fera pas, Grouchy, attablé devant son plat de fraises à la crème, n'est-ce pas? Wellington sait qu'il doit et qu'il peut tenir avec un combat d'une violence effroyable. À Hougoumont, qui est une ferme fortifiée, hein, sur le flanc droit allié, les Français attaquent et attaquent encore, avec des murs qui s'effondrent sous les boulets. Les bâtiments brûlent, mais la position résiste. Chaque minute qui passe est une minute favorable à Wellington, qui va, dans des combats acharnés, montrer qu'il n'est pas le petit stratège que certains avaient imaginé. Et dans l'après-midi, les canons, eux, tonnent toujours, sans interruption. Hein. Il faut imaginer Fabrice Del Dongo sur le champ de bataille de Waterloo, qui ne comprend pas ce qui est en train de se passer. Est-ce que tout le monde le comprend, d'ailleurs? Vers 4h de l'après-midi, le maréchal Ney croit apercevoir un mouvement de repli chez les Britanniques. Il pense que l'ennemi est en train de vaciller. C'est la grande charge de cavalerie, spectacle grandiose, bien sûr, avec ses chevaux qui montent à l'assaut de la crête. Wellington n'a pas du tout reculé. Ses fantassins forment les carrés, vous savez, et les cavaliers vont tourner, incapables de briser la résistance anglaise. Charge après charge, on voit augmenter les pertes. Et puis, arrive bientôt, du côté de l'Est, on voit se développer de la poussière. Napoléon ajuste sa longue vue. Ouf, se dit-il, ça y est, ce sont les renforts de Grouchy. Pas du tout. La vérité, c'est que celui qui arrive là, c'est Blücher. C'en est fini, si je puis dire, de l'empereur qui va maintenant combattre sur deux fronts, avec une bataille qui change complètement de nature. C'est plus une offensive française contre Wellington, c'est maintenant la lutte désespérée des Français contre une coalition qui se reconstitue. Toujours est-il que la garde va finir par reculer. Quelques centaines d'hommes seulement, quelques mouvements de retraite, un effet psychologique immense dans ce recul. Et puis, quand on dit « la garde recule », c'est un peu comme si on disait « Napoléon lui-même recule ». D'ailleurs, il va quitter rapidement le champ de bataille, Napoléon, pour regagner Paris. Et vous savez que 4 jours seulement après Waterloo, le 22 juin, il va abdiquer pour la seconde fois.

0: de la France. Hein. On est à la toute fin du XVIIe siècle. La France de Louis XIV est en train de marquer le pas. Depuis 1688, presque toute l'Europe s'est liguée contre le grand roi. L'Angleterre, les Provinces-Unies, le Saint-Empire, l'Espagne et puis pas mal de principautés qui combattent dans ce qu'on appelle la Ligue d'Augsbourg. Les combats se sont partout multipliés, sur tous les fronts, en Flandre, en Catalogne, sur le Rhin, en Italie. Et en 1694, les ennemis du royaume décident d'aller plus loin. Ils veulent aller frapper sur le territoire. Il faut vous dire que depuis quelques années, la marine française a remporté pas mal de succès avec des victoires qui ont fait la célébrité. Vous savez, enfin, j'ai eu l'occasion de vous raconter déjà l'histoire de Jean Bart et des autres. À Londres, comme à La Haye, on se dit que la France n'est plus ce qu'elle était, qu'on doit pouvoir débarquer à l'entrée de la rade de Brest, qui est un des grands ports du royaume. Si les alliés arrivent à s'installer au nez de la Bretagne, non seulement ça va être très embêtant pour la France, mais ce sera terrible pour le prestige de Louis XIV. Et les Anglais sont relativement optimistes dans cette affaire. Il y a quelques batteries françaises qui sont là pour défendre cette Bretagne, mais qui devraient être facilement réduite au silence. On va débarquer et puis on verra bien, se dit-on. Ah oui, sauf que les envahisseurs vont tomber sur un os, si vous me passez l'expression, et l'os en question, il s'appelle Sébastien le prêtre de Vauban, bien sûr, l'homme de toutes les forteresses, hein, celui qui a fait le précaré de Louis XIV et qui, à Camaret, a fait édifier une tour défensive. Il a renforcé les positions côtières, il a redoutablement conçu tout ça. Et comme souvent chez Vauban, c'est la géographie et c'est le terrain qui ont fait le travail. Pour réussir leur débarquement, les alliés vont devoir avancer sous le feu français. Et voilà ce qui se passe donc à l'aube de ce 18 juin 1694, quand les Anglais sont là, quand l'ennemi débarque d'une certaine manière. Il y a des moments comme ça où vous savez, l'histoire est en train de basculer. Camaret, c'est un de ces moments. Les embarcations commencent à s'approcher de la plage. À bord, vous avez des soldats qui sont destinés à former la première vague d'assaut. C'est l'élite anglaise, si vous voulez, qui doivent s'emparer de la tête de pont. Et puis ensuite, on fera venir des renforts. Ça paraît un plan relativement simple, sauf que les Français sont là, qui attendent. Dès que les premières chaloupes approchent du rivage, les batteries ouvrent le feu, ce qui va disloquer toute une partie de la flotte d'assaut. Il faut imaginer le fracas des canons, bien sûr, la collision entre ces deux armées, avec des défenseurs qui maintenant contre-attaque grâce à des milices locales, grâce aux gardes-côtes, grâce à toutes les troupes régulières qu'on a pu trouver. Ce qui fait que cette plage devient un piège et les assaillants vont être laminés sur place. C'est de là que viendra ce nom de plage rouge, avec ce sable rougi par le sang. La mémoire locale conservera le souvenir de cette plage rouge. L'expédition va devoir rembarquer. Disons les choses, elle échoue. Brest est sauvée. La Bretagne est sauvée. L'honneur de Louis XIV est sauf. Ce 18 juin 1694, l'histoire de France aurait pu basculer. Il n'en a rien été. Vous voyez que les 18 juin, d'une certaine manière, se suivent et se ressemblent.
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0: Le dernier 18 juin que j'aimerais en quelques mots évoquer avec vous, c'est celui de 1429. Celui-là aussi, vous en avez beaucoup entendu parler parce que c'est la grande bataille de Patay. Vous connaissez l'histoire de Jeanne d'Arc, qui est arrivée au tout début de l'année 1429, qui a réussi à convaincre le gentil dauphin de Chinon ou de Bourges, comme vous voudrez, qui a réussi surtout à convaincre sa bonne mère, la reine des quatre royaumes, Yolande d'Aragon, qui l'a armée, qui lui a permis, à la tête de l'os de France, mettant tous les barons au diapason, d'aller desserrer l'étau sur Orléans. Et à partir de là, ce sont les places de la Loire qui sont visées par l'armée de Jeanne d'Arc. Après Orléans, on peut dire des Français, quand je dis des Français, évidemment pas de ceux qui étaient favorables à la Bourgogne ou pire encore, favorables à l'Angleterre du tout jeune roi Henri VI, bien sûr, mais ceux qui étaient Français fidèles à Charles VII, eh bien, ils vont reprendre l'initiative avec ces places de la Loire qui tombent l'une après l'autre et les Anglais qui sont obligés de reculer. Il y a parmi les grands commandants anglais un nom célèbre, John Talbot, qu'on appelle Talbot en France, qui inspire de la crainte, bien entendu. Le 18 juin 1429, les deux armées se cherchent dans ce paysage ligérien où il n'y a pas de haute montagne, où il n'y a que le grand fleuve Paris.

0: Paresseux, n'est-ce pas? Pas de forteresse imposante. Depuis Crécy, Poitiers, Azincourt, les archers anglais se croient supérieurs à tout. Eh bien, cette fois, quelque chose va se dérégler puisque les éclaireurs français ont repéré les mouvements des Anglais avant que ceux-ci aient achevé tout leur déploiement. Il y a une tradition qui dit qu'un cerf aurait brusquement surgi devant les lignes anglaises et les archers auraient poussé des cris pour signaler sa présence. Un bruit qui aurait attiré l'attention des éclaireurs français et qui aurait évité aux Français d'aller tomber dans un piège. Je ne sais pas si c'est vrai. En tout cas, ce qui est sûr, c'est que les Anglais, dans cette affaire, ont été mal préparés, qu'ils ont été surpris dans un dispositif inachevé et que les Français vont en profiter avec à leur tête cette jeune fille qui, d'une certaine manière, les galvanise. On lance la cavalerie. C'est tout à fait nouveau quand on pense à toutes ces guerres contre les Anglais. Hein. Les Français abordaient les archers anglais avec une sorte de crainte résignée. Eh bien, à Patay, ils ne leur ont pas laissé le temps de devenir redoutables et le choc a tourné en faveur de la France. Alors, on peut pas dire que Patay, militairement, soit la plus grande bataille de la guerre de Cent Ans, mais c'est une victoire. C'est une victoire qui inverse le cours des choses. Le 18 juin 1429, on a fini par croire de nouveau dans les armes françaises qui s'étaient si souvent inclinées devant celles des Anglais. On peut dire qu'à partir de 1429, la victoire redevient possible, comme à partir de 1694. Pas comme à partir de 1815, mais comme on aurait pu penser que ce serait aussi à partir de 1815. Je ne reviens pas sur 40.
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0: Je me rends compte que j'ai, parmi ces 18 juin célèbres, oublié le 18 juin 2026, qui est le jour où Pauline Lambert a parlé du grand festival de la Chaise Dieu. Bonjour Pauline.
2: Effectivement, bonjour Franck. 60 ans cette année pour ce festival.
0: Magnifique endroit et magnifique festival.
2: Mais oui, vous connaissez bien cette région.
0: Oui,
2: France,
0: c'est la mienne en fait, pour tout vous dire, ma région d'adoption.
2: Et donc, c'est là que je vous emmène découvrir cette abbatiale Saint-Robert qui nous élève en musique grâce à ce festival.
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2: Et pour changer d'air ce matin, alors qu'une nouvelle vague de chaleur s'installe en France, je vous propose de partir ensemble dans une très belle région, plus fraîche, recouverte de forêts, assez sombre et mystérieuse, en Haute-Loire, et donc plus précisément à la Chaise-Dieu, où il fait beau, 24 degrés ce matin. Magnifique village, dominé par l'abbatiale Saint-Robert, une église tout à fait exceptionnelle, en granit gris qui s'élève de façon impressionnante vers le ciel, et qui contient un très rare jubé, absolument superbe, mais aussi une danse macabre sur le côté gauche de la nef. Et c'est là, à la Chaise-Dieu, que résonne depuis 60 ans exactement de la musique. Beaucoup de répertoires très différents au festival de la Chaise-Dieu, donc, grâce à un pianiste qui est tombé amoureux de ce lieu, de son orgue, et qui a donné un premier concert en 1966, Gheorghi Tsifra. Depuis, le festival s'est beaucoup développé, il rayonne maintenant dans toute la région, en Haute-Loire et dans le Puy-de-Dôme, et c'est une édition anniversaire exceptionnelle qui vous attend pour les 60 ans du festival, qui va s'ouvrir dans 2 mois exactement le 18 août prochain. Nous allons donc explorer ensemble ce matin toutes les festivités du Festival de la Chaise-Dieu.

Et quoi de mieux que cette délicieuse chanson de matin pour ouvrir cette journée spéciale sur Radio Classique consacrée au festival de La Chaise Dieu avec l'un des artistes, l'un des chefs d'orchestre qui va se produire cette année, Joshua Weilerstein, dans cette très belle chanson de matin d'Elgar. Joshua Weilerstein qui viendra avec son orchestre national de Lille pour deux concerts, le mercredi 26 août et le jeudi 27 août à l'abbatiale Saint-Robert de La Chaise Dieu. Il y a bien d'autres grands orchestres aussi et c'est assez rare pour le souligner, qui seront présents à La Chaise Dieu pour la première fois pour certains, comme pour le festival, l'orchestre du Festival de Budapest, l'orchestre de l'Opéra National de Paris, vraiment de très grandes phalanges, mais aussi de très grands solistes, pour rendre hommage au fondateur donc du Festival de La Chaise Dieu, Gheorghe Csifra. Vous le savez, il avait des affinités toutes particulières avec Franz Liszt, qu'il a enregistré comme personne, avec un sens de la liberté, quasiment une sensation d'improvisation. Alors le voici, Franz Liszt par Bertrand Chamaillou.

Et nous sommes allés nous abreuver directement à la source de la musique avec Franz Liszt, Au bord d'une source, joué ici par le pianiste Bertrand Chamaillou, qui donnera donc deux concerts en hommage à Gheorghi Tsipras. Le samedi 22 août, grand récital à l'abbatiale Saint-Robert, consacré à Franz Liszt et à Félix Mendelssohn, deux compositeurs chéris de Tsipras. Et puis la veille, le vendredi 21 août, il jouera, et c'est là encore un petit miracle, dans la même soirée, les deux concertos pour piano de Franz Liszt avec l'orchestre Les Siècles. Et puis je vous en parlais tout à l'heure, la grande soirée d'ouverture du festival aura lieu le mercredi 19 août avec, et c'est un événement pour la toute première fois à la Chaise Dieu, l'orchestre du festival de Budapest avec son chef fondateur, le légendaire Ivan Fischer, qui viendra jouer une symphonie, la première de Gustav Mahler, Titan.

Et c'est donc cette symphonie de Gustav Mahler, la première Titan, qui va résonner en majesté à l'abbatiale Saint-Robert de la Chaise-Dieu pour cette grande soirée d'ouverture le mercredi 19 août avec Ivan Fischer et son orchestre du Festival de Budapest. 60 ans du festival, donc 13 jours de festivités, 35 concerts en tout. Et puis un orchestre qui vient en voisin, l'Orchestre National de Lyon, présent pour la toute première fois avec son directeur musical Nikolai Schepp-Snyder. Ils donneront ce qui est au cœur de leur répertoire. Schubert et Bruckner, qu'ils jouent beaucoup ces dernières saisons à Lyon. Alors les voici ensemble dans ce très bel interlude, La nuit et l'amour, Augusta Holmès.

0: Le très bel interlude de La Nuit et l'Amour qui figure dans cette ode symphonique d'Augusta Holmès, Ludus Pro Patria, par l'Orchestre National de Lyon et Nicolas et Shep Snyder présents avec bien d'autres orchestres, donc à la Chaise-Dieu. Mais il y aura aussi beaucoup de répertoires baroques avec notamment Christophe Rousset et ses talents lyriques qui viennent faire leur retour à l'abbatiale Saint-Robert. Christophe Rousset qui vient nous en parler dans un instant après le flash de 10h.
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9: Un requiem peut-il être lumineux ? C'est tout le paradoxe du requiem de Campra, de cette messe des morts, dont Christophe Rousset vient nous parler dans un instant.
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9: Il est déjà 10h à l'antenne de Radio Classique. Le Flash, avec vous Fabien Albert. Bonjour Fabien.
11: Bonjour Pauline, bonjour à toutes et à tous. 26 départements en vigilance orange canicule, les 40 degrés frôlés ou atteints par endroits. Nouvelle vague de canicule en France, la deuxième au printemps. De fortes chaleurs à prévoir partout, elles ont des conséquences. Ce matin, la SNCF indique par exemple la suppression de 71 trains intercités d'aujourd'hui à lundi. L'épisode caniculaire devrait se poursuivre jusqu'à la fin de semaine, jusqu'à la semaine prochaine, pardon. Le protocole d'accord signé entre l'Iran et les États-Unis, salué par la Chine. Le texte prévoit la fin des hostilités, y compris au Liban. Il a été paraphé hier, à distance, par Donald Trump dans le faste de Versailles et par Massoud Pezeshkian, le président iranien, seul dans son bureau. L'Iran qui indique par voie diplomatique que la cérémonie qui doit avoir lieu demain en Suisse, en présence de J.D. Vance, le vice-président américain, est maintenant caduque. Elle est même sans objet, dit Téhéran. Dans le détail, les 14 points de l'accord font la part belle à la République islamique, bien plus qu'en 2015 en tout cas, et la signature du précédent. Levée des sanctions, dégel des avoirs, fin du blocus naval, les concessions américaines sont nombreuses. En échange, l'Iran promet de ne pas se doter de l'arme nucléaire et de rouvrir le détroit d'Ormuz. Une simple dilution de son uranium enrichi est évoquée. L'AIEA, le gendarme atomique mondial, se dit prêt ce matin à avancer sur des mesures concrètes sur cet aspect. Une période de 2 mois s'ouvre maintenant pour négocier et déboucher sur la signature d'un accord final entre Iran et États-Unis. Malgré cette désescalade en cours, la réserve fédérale américaine, elle, a fait comprendre hier qu'elle risquait de durcir sa politique monétaire face à l'inflation. Le contraire de ce que voulait Donald Trump. Le nouveau patron de la Fed, Kevin Warsh, a décidé de ne pas toucher à ses taux d'intérêt entre 3,5 et 3,75%. Un relèvement des taux pourrait intervenir avant la fin de l'année. En revanche, illustration immédiate sur les marchés pétroliers. Les prix du pétrole, eux, ont chuté de 3%. L'occasion de jeter un œil à la bourse ce matin à 10h02, un CAC 40 en hausse de 0,47% pour s'établir à 8 470 points.
4: Toute la journée, Radio Classique célèbre le Festival de la Chaise Dieu.
11: Un festival qui fête sa 60e édition cette année, marquée par la venue d'orchestres de renommée mondiale. Ce sera du 18 au 30 août prochain. Un festival qui s'est imposé au fil des décennies comme l'un des grands rendez-vous musicaux de l'été en Haute-Loire et dans le Puy-de-Dôme. Des rendez-vous symphoniques, de la musique sacrée, des créations contemporaines sont au programme, comme le 22 août où sera jouée la messe de Requiem d'André Campra par les talents lyriques à la direction artistique Christophe Rousset. Il nous explique pourquoi cette œuvre a une couleur si particulière.
12: On pourrait s'attendre, dans le cas d'un Requiem, à une œuvre tragique, écrite en tonalité mineure. Ce n'est absolument pas le cas, justement. C'est une œuvre qui s'ouvre sur quelque chose de très paisible, dans une tonalité majeure. Il y a quelques passages qui sont un petit peu plus dramatiques. Donc, il y a effectivement des contrastes assez théâtraux. Mais disons que c'est d'une tonalité beaucoup plus lumineuse qu'on pourrait attendre d'un Requiem. Ce qui est très particulier aussi, c'est qu'il utilise très peu les voix féminines et c'est pratiquement toujours les trois voix d'hommes. Ces trios de voix d'hommes étaient une tradition française qu'on trouve déjà à la moitié du XVIIe siècle, mais qu'il adopte ici dans cette œuvre-là et qui donne une qualité expressive tout à fait particulière. C'est une œuvre rare. S'il y a une œuvre que je voudrais qu'on joue à mon enterrement, c'est bien le Requiem de Campra. C'est une œuvre d'une puissance expressive absolument unique et qui appelle à l'éternité.
11: Le Requiem d'André Campra, directeur artistique de cette messe, ce sera Christophe Rousset le 22 août au Festival de la Chaise Dieu. J'espère que le rendez-vous est pris, Pauline.
9: Mais oui, absolument, c'est bien noté. Je vous propose de l'écouter justement, ce début si doux et paisible, cette tonalité majeure lumineuse du Requiem de Campra.

Une œuvre d'une grande sérénité, une ferveur lumineuse, grande humanité aussi dans cette messe des morts, ce requiem d'André Campra dont nous écoutions ici les toutes premières notes. Requiem qui va résonner de façon tout à fait singulière à l'abbatiale Saint-Robert de la Chaise-Dieu le samedi 22 août avec ce chœur que vous venez d'entendre à cinq voix. Christophe Roussel dirigera donc ses talents lyriques et le chœur de chambre de Namur dans cette très belle page d'André Campra, mais aussi une messe de Marc-Antoine Charpentier. Vous le savez, il y a ensemble, en France, beaucoup d'ensembles baroques absolument superbes, depuis les pionniers, William Christie et les autres, jusqu'aux jeunes ensembles. Alors parmi les jeunes ensembles, il y a notamment Simon-Pierre Bestion qui fait lui aussi son grand retour à la Chaise-Dieu.

Et ce chant en l'honneur de Marie, Sainte Marie, était chanté par le chœur et l'orchestre de La Tempête avec leur chef fondateur Simon-Pierre Bestion qui fera son retour à l'abbatiale Saint-Robert de la Chaise-Dieu. L'an dernier, leur concert avait été un véritable choc et cette année, ils reviennent pour les Vêpres de Monteverdi, cette grande cathédrale sonore que Simon-Pierre Bestion voit comme un rituel incantatoire qui unit le sacré au païen, l'intime au collectif. Une version mise en scène, mise en espace et lumineuse aussi, dans laquelle il entremêle la musique de Monteverdi avec du chant grégorien. C'est une grande soirée à ne pas manquer à la Chaise-Dieu le lundi 24 août. Et puis, hommage et beaucoup d'hommages seront rendus au maître Georges Xifra. Alors le voici tout de suite sur Radio Classique, tout d'abord dans cette très belle hirondelle.

Georges Xifra sur Radio Classique dans cette très belle hirondelle de Louis-Claude Daquin. Xifra présent de manière subliminale au Festival de la Chaise-Dieu, évidemment, puisqu'il en est le fondateur. Il est tombé amoureux de l'orgue de l'abbatiale en 1966. Il a donné tout d'abord un concert pour lever des fonds pour la restauration de cet orgue. Et puis ensuite, il s'est beaucoup investi pour la création de ce festival. Beaucoup de concerts hommages à Georges Xifra. Le revoici dans l'un de ses autres compositeurs chéris après Franz Liszt, Félix Mendelssohn.

0: Georges Xifra, ici un an après la création du Festival de la Chaise Vue en 1967, ce qui explique ce léger frottement, évidemment, dans cet enregistrement chez Erato de ce rondo capriccioso de Félix Mendelssohn. Georges Xifra qui a donné à la Chaise Vue donc un premier concert en 1966 et qui est revenu jusqu'en 1988, l'année de son tout dernier récital alors qu'il est déjà malade. Un récital qu'il n'a jamais pu achever, qu'il a dû interrompre en cours de soirée et que vous pourrez entendre cette année dans son intégralité au Festival de la Chaise Dieu, grâce à un autre pianiste d'aujourd'hui, autre virtuose, Jean-Frédéric Neuburger. Et puis à gagner ce concert hommage à Georges Xifra, rendu par Bertrand Chamaillou, avec au programme notamment Liszt et Mendelssohn. Mais pour cela, il faut jouer et trouver la bonne réponse à ce jeu.
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qui a écrit cette très belle sonate, ici jouée par Renaud Capuçon et David Frey? Est-ce Rameau? Est-ce Bach? Ou peut-être Beethoven?

Autre indice peut-être pour vous guider, c'est un compositeur qui jouait d'énormément d'instruments, des claviers, de l'orgue, du clavecin, mais aussi de l'alto et du violon. Ici, c'est un mouvement de Sicilienne que nous écoutons. Qui a donc écrit cette sonate? Bach, Rameau ou Beethoven? Et à gagner, si vous trouvez la bonne réponse, deux invitations donc pour le récital de Bertrand Chamaillou à la Bastiale Saint-Robert de la Chaise-Dieu le samedi 22 août.

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6: Et dans un instant sur Radio Classique, nous allons changer d'air, ou plutôt vous allez changer la musique. Comme tous les jours, c'est à vous de faire la programmation de cette émission vers 10h30. Nous attendons donc tous vos messages avec Thomas Clini pour nous dire ce que vous voulez écouter en ce jeudi matin. Pourquoi pas nous raconter un concert auquel vous auriez assisté au Festival de la Chaise-Dieu en Haute-Loire. Si vous en gardez un souvenir marquant, racontez-moi tout, écrivez-moi via le site ou l'appli de Radio Classique et je lirai votre message dans quelques instants.
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0: Le livre de la jungle, la bande originale de Miklos Rocha par Charles Gerhardt et le National Philharmonic Orchestra. Il est 10h26, nous avons un tout petit peu d'avance, pourquoi pas.
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0: Merci beaucoup pour tous vos messages très nombreux, pour votre participation au jeu du compositeur mystère et pour vos suggestions pour les musiques à écouter. Il y a vous, chère Philippine, qui avez envie, j'en ai parlé tout à l'heure, d'écouter les Vêpres de Monteverdi, ces grandes Vêpres à la Vierge, puisque Simon-Pierre Bestian, qui va les jouer au Festival de la Chaise-Dieu, les a enregistrées. Vous aimeriez beaucoup les entendre ce matin, avant d'aller voir ce concert. Alors écoutez ici le tout début de ces Vêpres de la Vierge de Monteverdi.

Les premières notes de ces Vêpres à la Vierge de Monteverdi par l'ensemble La Tempête et Simon-Pierre Bestion, avant donc de les entendre à la Chaise-Dieu le lundi 24 août. Simon-Pierre viendra d'ailleurs en parler ce soir au micro de Laure Maison sur Radio Classique, ainsi que le directeur général du festival de la Chaise-Dieu, Boris Blanco, que je salue tout comme toute son équipe, Marion, Agnès et Aurore qui sont à l'écoute de Radio Classique ce matin. Grande édition anniversaire donc pour les 60 ans du festival de la Chaise-Dieu du 18 au 30 août prochain. Beaucoup d'événements à ne pas manquer, puis la veille des Vêpres de Monteverdi, le dimanche 23 août. Il y aura aussi l'une des grandes passions de Bach, la Saint-Jean.

Ce cœur d'entrée si spectaculaire de la Passion selon Saint-Jean de Jean-Sébastien Bach résonnera donc à l'abbatiale Saint-Robert de la Chaise-Dieu le dimanche 23 août pour les débuts d'ailleurs de Reinhold van Mechelen, contre-ténor qui va diriger son ensemble à Nocte Temporis, Reinhold van Mechelen, avec son ensemble, avec le chœur et l'orchestre, évidemment. Vous êtes très nombreux à avoir des souvenirs à la Chaise-Dieu. Il y a vous, chère Isabelle, vous qui êtes à la Plagne Tarentaise, en Savoie. Je suis allée une fois au Festival de la Chaise-Dieu pour une représentation du Sacre de Napoléon. C'était en 2004 pour fêter les 200 ans du Sacre. C'est la musique d'entrée dans l'église que nous avions souhaitée pour notre mariage. Depuis, nous avons divorcé, mais j'ai toujours autant de plaisir à l'écouter. Bien pour vous, chère Isabelle, nous avons trouvé dans nos archives cette marche pour le Sacre de Napoléon Ier enregistrée en l'abbatiale Saint-Robert de la Chaise-Dieu en 1995.

C'est donc en l'abbatiale Saint-Robert de la Chaise-Dieu que cette marche pour le sacre de Napoléon Ier de Jean-François Le Sueur a été enregistrée en 1995 avec ici l'orchestre de la Capella de Saint-Pétersbourg dirigé par Vladislav Tchernouchenko. Merci pour vos messages très nombreux ce matin. Il y a vous, cher Daniel, à Évian. Une particularité de ce magnifique festival de la Chaise-Dieu, c'est la qualité de l'accueil de ces nombreux bénévoles qui viennent de toute la France pour participer à cet événement avec toute l'équipe permanente et bien sûr tous les musiciens. Tous sont passionnés, ils vibrent de la première à la dernière note dans cette envoûtante abbatiale Saint-Robert. Pour continuer cette aventure exceptionnelle, née de la rencontre miraculeuse de Georges Xifra avec ce lieu magique et d'enthousiastes mélomanes du Puy.

Georges Cifra, le maître dans son compositeur fétiche Franz Liszt et cette rhapsodie hongroise. Et vous êtes plusieurs à avoir des souvenirs de concerts de Georges Cifra, comme vous, cher Philippe. Vous êtes à Aix-en-Provence. Vous aviez 13 ans et vous avez assisté à ce récital de 2 heures, concert avec l'orchestre Colonne et son fils. Grand souvenir pour vous qui avez même reçu son piano de concert à 19 ans, rien que ça. Et puis vous, chère Janine, vous aimeriez gagner ces 2 invitations pour le concert Cifra au Festival de la Chaise Dieu. Mais vous ne savez pas comment procéder, eh bien pour cela c'est tout simple. Il vous suffit de vous rendre sur notre site radioclassique.fr, sur la page d'accueil du site, et là vous descendez un tout petit peu, vous trouvez un encart intitulé « Retrouver le compositeur mystère du jour ». Vous cliquez dessus et puis vous donnez la bonne réponse, vous donnez vos coordonnées aussi pour que nous puissions établir le tirage au sort. Et tout de suite vous l'entendez, ce sublime Ave Maria de Franz Schubert qui résonne par Gauthier Capuçon.

0: Toujours très émouvant, cette Ave Maria de Franz Schubert. Ici Gauthier Capuçon au violoncelle avec le chœur et l'orchestre de chambre de Paris, dirigé par Adrien Perruchon.
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8: Et tout de suite, voici Sébastien Dossé qui vous présente l'initiative dont il est le directeur artistique, les promenades musicales du Pays d'Auge.
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8: Et il est 11h déjà sur Radio Classique, à Paris, comme à la Chaise-Dieu. Et le flash vous est présenté par Laurence Gontier. Bonjour Laurence.
12: Bonjour Pauline, bonjour à tous. 71 trains intercités supprimés entre aujourd'hui et lundi. Décision prise par la SNCF en raison des fortes chaleurs. La compagnie redoute des pannes de climatisation. Les lignes Paris-Limoges-Toulouse, Paris-Clermont-Ferrand et la transversale Bordeaux-Marseille sont concernées. Cette vague de chaleur déferle alors que les candidats au bac passent leurs oraux. Ces derniers pourront être décalés car la chaleur ne fait pas seulement transpirer, elle agit sur notre cerveau. Fatigue, baisse de concentration, irritabilité. Pourquoi avons-nous l'impression d'être ramollis quand les températures grimpent ? Élément de réponse avec Rémi Fister.
13: Pour que notre cerveau fonctionne normalement, il doit maintenir sa température à 36,5 degrés, pas plus. Mais enfermé dans la boîte crânienne, il évacue difficilement la chaleur. En cas de canicule, il va donc réduire certaines de ses capacités pour se préserver. Christian Clos, chercheur spécialiste de l'adaptation humaine.
14: On est moins vif, on se sent un peu plus apathique. C'est la traduction de cette volonté du cerveau de s'auto-protéger en maintenant les fonctions vitales en route, évidemment, la fonction cardiaque, les fonctions vasculaires, mais en dégradant un peu des fonctions qui lui paraissent à lui non nécessaires à sa survie. Ça va être la mémoire à court terme, ça va être la concentration et ça va être des erreurs d'inattention. Plus la chaleur augmente, plus ça va être important.
13: Pour économiser encore plus d'énergie, le cerveau va aussi limiter certaines fonctions plus complexes comme les interactions sociales.
14: La capacité à comprendre les autres, à avoir la bonne lecture de leurs petites attitudes, des gestes, des mimiques. Forcément, on est un peu moins capable de faire acte social. Nous, on l'a très bien vu dans une mission qu'on a menée, Deep Climate, où on avait 20 personnes dans différentes conditions climatiques, à la chaleur extrême. On a vu vraiment des dissensions se créer, des séparations du groupe. Et non pas parce que les gens, tout d'un coup, ne s'aimaient plus, mais parce qu'ils étaient moins capables de faire acte social. Et ça, on le retrouve dans les entreprises, on le retrouve dans la vie de tous les jours.
13: Pour limiter les effets sur le cerveau, les spécialistes recommandent surtout de boire régulièrement et d'éviter les activités qui demandent beaucoup de concentration aux heures les plus chaudes.
12: De l'Eure-et-Loire à la Haute-Savoie, en passant par l'Allier et Paris. Je vous rappelle que 26 départements basculeront dans une heure en vigilance orange pour canicule. L'AIEA, l'Agence internationale de l'énergie atomique, se dit prête à commencer à avancer sur les mesures concrètes qui devront être prises après la signature de l'accord entre l'Iran et les États-Unis. Accord pour mettre fin à la guerre au Moyen-Orient qui prévoit la dilution des stocks d'uranium iranien sous supervision de l'organisation. Cette signature a eu lieu plutôt que prévu, à distance, c'était hier soir, alors que Donald Trump était à Versailles. Quelques heures seulement après cette signature d'accord qui prévoit la fin du conflit sur tous les fronts de la région, une frappe israélienne dans le sud du Liban a fait un mort. Moscou visée par une attaque massive de drones ukrainiens, ce qui a provoqué des incendies et perturbé son principal aéroport. Une raffinerie a également été touchée. Cette attaque intervient alors que Vladimir Poutine accueille depuis hier soir des dirigeants asiatiques pour un sommet de deux jours à Kazan. Ce qui caractérise leur film, un mélange d'humour noir, de suspense, d'absurde. Les frères Cohen seront récompensés par le prix Lumière à Lyon à l'automne. À l'occasion du festival Lumière, leur film No Country for Old Man, Fargo ou encore Barton Fink ont reçu de nombreuses récompenses. À la Bourse de Paris, le CAC 40 est actuellement en baisse, moins 0,29% à 8406 points. Pauline, vous aimez bien les frères Cohen ?
8: Absolument, j'aime beaucoup leur humour qui me fait énormément rire. Et alors Laurence, vous avez ouvert votre journal avec les fortes chaleurs annoncées et les conséquences sur le cerveau. Eh bien nous aussi, nous allons scruter le ciel avec cette canicule qui s'annonce. La terre, le ciel sont pleins de tes ouvrages.

La terre, le ciel sont pleins de tes ouvrages. C'est ce que chantait ici le chœur de chambre de Namur avec les solistes et le concert de la loge dans cette création de Haydn. Et oui, que vous avez entendu en français telle qu'elle a été jouée en France au tout début du 19e siècle. Mais c'est bel et bien la version allemande, Die Schöpfung, que vous entendrez pour refermer cette 60e édition du Festival de la Chaise-Dieu le dimanche 30 août à 21h, toujours en l'abbatiale Saint-Robert, avec donc Julien Chauvin. De la création, une création mondiale aussi, il y en aura cette année encore au Festival de la Chaise-Dieu. Après celle de Thomas Lacote il y a 2 ans, en 2024, c'est Éric Montalbetti qui a été contacté par le directeur général du festival, Boris Blanco, qui lui a passé commande de ses fragments pour une messe pour la Chaise-Dieu. Éric Montalbetti viendra nous en parler tout à l'heure à 14h au micro de Radio Classique.

Une immense simplicité, une immense profondeur, comme bien souvent chez Mozart, avec cette tristesse insondable qui est en même temps réconfortante dans cette andante de son 21e concerto pour piano, joué ici par Jan Lisiecki et par l'Orchestre Symphonique de la Radio Bavaroise, avec à la direction Christian Zacharias, qui jouera, qui dirigera lui aussi au Festival de la Chaise Dieu à l'Abbatiale Saint-Robert le samedi 29 août. Il dirigera depuis son clavier son orchestre national Auvergne-Rhône-Alpes. Et puis toujours le même jour, mais un peu plus tôt, cette fois-ci à 15h, c'est Nemanja Radulović qui fera son grand retour au Festival de la Chaise Dieu, lui qui en a véritablement marqué l'histoire, puisqu'à 16 ans seulement, il remplaçait au pied levé son professeur, récital qui a véritablement marqué les mémoires. Et depuis, Nemanja Radulović revient avec toujours la même envie et la même énergie à la Chaise Dieu.

0: La sonate Kreutzer de Beethoven, comme vous ne l'avez jamais entendu sur Radio Classique et comme vous pourrez la voir au Festival de la Chaise-Dieu, très exactement dans cette version, cet arrangement pour violon et cordes par Nemanja Radulovic et son ensemble Double Sens. Nous en écoutions ici le final. Et message reçu 5 sur 5, chers amis auditeurs et auditrices. Il y a vous, cher Maddy, vous venez tout juste de m'écrire, fan inconditionnel de Nemanja Radulovic. Grâce à vous, je viens de prendre une des dernières places à la Chaise-Dieu. C'était dans ma to-do list d'aller à la Chaise-Dieu, ce sera donc fait. Et bien voilà, c'est une excellente nouvelle. Vous faites bien d'assister notamment à ce récital autour de Beethoven et de Bach. Vous ne bougez pas, nous marquons une toute petite pause. Et puis c'est l'immense Yo-Yo-Ma que nous allons retrouver avant votre jeu du compositeur bien mystérieux aujourd'hui, spécialement dédié à la Chaise-Dieu justement.
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7 ans au Tibet, musique de film signée John Williams, qui dirigeait lui-même un orchestre de studio pour enregistrer la bande originale, et au violoncelle l'immense Yo-Yo Ma, musicien grand humaniste, grand engagé aussi pour la défense de notre planète si belle et si fragile à la fois. Yo-Yo Ma qui vient d'ailleurs tout juste de jouer à Evian pour le sommet du G7 et qui rejouera à Evian la semaine prochaine pour l'ouverture de cette toute nouvelle salle de concert, La Source Vive, concert à vivre en direct sur Mezzo, mercredi prochain, le 24 juin. Mais tout de suite, revoici Yo-Yo Ma avec Patricia Zander au piano dans ce tambourin chinois de Fritz Kreisler, juste avant un autre tambourin de Rameau.

0: Nous écoutions successivement deux tambourins. Tout d'abord le tambourin chinois de Fritz Kreisler et puis à l'instant ces tambourins dans cet opéra ballet de Jean-Philippe Rameau Dardanus par Marc Minkowski et ses musiciens du Louvre Grenoble. Vous l'avez compris, journée spéciale sur Radio Classique dédiée au Festival de la Chaise-Dieu en Haute-Loire mais qui rayonne d'ailleurs sur tout le territoire et bien au-delà au Puy-de-Dôme. Et donc compositeur mystère spécial, écoutez bien.
1: Le compositeur mystère.
0: Bach, Rameau ou Beethoven, qui écrit cette sonate pour violon et clavier, ce très beau premier mouvement, cette sicilienne. Écoutez bien, vous avez un peu moins de 4 minutes pour y répondre et espérer remporter deux invitations pour ce récital hommage à Görgi Csifra à la Chaise-Dieu le samedi 22 août.

Alors, est-ce que vous avez reconnu cette très belle sonate pour violon et clavier, cette sicilienne si caractéristique, avec ce rythme légèrement entraînant, un peu chaloupé? Il y avait là au violon l'un des artistes du Festival de la Chaise-Dieu de cette année, Renaud Capuçon, avec David Frey au piano. Et bien sûr, vous êtes très très nombreux à avoir trouvé la bonne réponse. Bravo chère Sylvie, Claudine, Philippe, également Mathilde. C'est bien sûr Jean-Sébastien Bach qui a écrit cette sonate et non pas Rameau ni même Beethoven. C'est bien Jean-Sébastien Bach qui a écrit cette quatrième sonate pour violon et clavier. Alors malheureusement, il a fallu tirer au sort parmi toutes les bonnes réponses. Et c'est vous, cher Louis Doma, vous qui habitez à Brioude, à Ozon, très exactement, qui remportez ces deux invitations pour ce récital de Bertrand Chamaillou à l'abbatiale Saint-Robert de la Chaise-Dieu le samedi 22 août.

La Cambiale et des matrimoniaux, le contrat de mariage, c'est le premier opéra que Rossini compose à l'âge de 18 ans seulement. Ici, son ouverture par Sir Neville Mariner et l'Academy of St. Martin in the Fields. Il y aurait encore bien d'autres artistes à citer qui se produiront au Festival de la Chaise-Dieu. L'un d'entre eux, c'est Jean-Frédéric Neuburger qui rendra lui aussi hommage à Xifra, le fondateur du Festival de la Chaise-Dieu. Le voici avec le quatuor de Modigliani dans ce quintet de Brahms.

0: Un scherzo très tumultueux et tourmenté pour refermer cette émission ce jeudi 18 juin. Troisième mouvement du quintet pour piano et cordes de Brahms avec le quatuor Modigliani et avec au piano Jean-Frédéric Neuburger. Il y aurait bien d'autres concerts à évoquer pour célébrer les 60 ans du Festival de la Chaise-Dieu. Son programme Génération Chaise-Dieu aussi assez génial pour découvrir de tout jeunes talents. Il y aura aussi des concerts pour les enfants. Il y aura des concerts à la cathédrale du Puy en Velay pour l'ouverture le 18 août, mais aussi à Brioude, Ambert, au Moulin de Noiras, dans bien d'autres lieux. Toutes les informations sont sur le site chaise-dieu.com. Et puis j'imagine qu'avec vous, Jean-Michel, nous allons continuer à explorer cette programmation ensemble.
1: Bonjour Pauline, et effectivement, nous allons continuer à présenter la programmation de ce prochain festival de la Chaise-Dieu qui aura lieu en Haute-Loire, donc du 18 au 30 août. On rappelle les dates et donc nous allons découvrir quelques concerts à venir. À demain Pauline.
0: Merci beaucoup Jean-Michel. À demain. Et puis donc dès midi, c'est Leonardo Garcia Alarcón qui vient vous présenter aussi son programme très original pour la Chaise-Dieu autour de Monteverdi et Piazzolla. Quel lien entre les deux? Réponse dans un instant. Merci d'écouter Radio Classique. Très belle journée sur notre antenne. Merci encore à Thomas Cligny et Jérémy Bigouri. Et donc rendez-vous demain, 9h30.

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5: Merci d'avoir choisi Radio Classique, il est midi. Nous faisons un nouveau point sur l'actualité avec vous, Laurence Gontier. Bonjour Laurence.
6: Bonjour Jean-Michel, bonjour à tous. L'épisode de canicule débute en Île-de-France, dans le centre et l'est de la France. 26 départements au total passent en vigilance orange. Des pics à 35 degrés sont attendus dès cet après-midi. Redoutant des pannes de climatisation, la SNCF a supprimé 71 trains intercités d'ici à lundi sur les lignes Paris-Limoges-Toulouse, Paris-Clermont-Ferrand et la transversale Bordeaux-Marseille. La Fondation pour le logement alerte sur la surexposition des quartiers populaires à la précarité énergétique lors des canicules. En cause, la présence de matériaux qui exacerbent la chaleur, comme le béton et l'asphalte, le manque d'espaces verts. Les habitants disposant d'un faible niveau de revenu achètent moins d'équipements performants pour refroidir leur logement, qui ont par ailleurs un taux d'occupation plus élevé. La Suisse confirme que les premières négociations sur la mise en œuvre du protocole d'accord entre les États-Unis et l'Iran, signé hier dans la nuit pour mettre fin à la guerre au Moyen-Orient, se tiendront sur son sol. L'Agence internationale de l'énergie atomique se dit quant à elle prête à commencer à avancer sur les mesures concrètes qui devront être prises après la signature de cet accord qui prévoit la dilution des stocks d'uranium iranien sous supervision de l'organisation. On apprend à l'instant qu'un navire français de GNL franchit le détroit d'Ormuz. C'est une première depuis le début de la guerre. Une riposte justifiée aux yeux de Volodymyr Zelensky. L'Ukraine a lancé ce matin sa plus importante attaque de drones contre Moscou depuis 2 ans. Attaque qui a provoqué des incendies, perturbé son principal aéroport et touché une raffinerie. Cela fait plusieurs mois que l'Ukraine intensifie ses frappes de drones alors que les négociations diplomatiques pour essayer de mettre fin à la guerre reste dans l'impasse. Les Émirats arabes unis interdisent à leur tour les réseaux sociaux moins de 15 ans. Ils emboîtent ainsi le pas à plusieurs pays, dont l'Australie, la Grande-Bretagne et le Canada. À la Bourse de Paris, le CAC 40 est actuellement en petite hausse, plus 0,15% à 8443 points.
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6: Et on vous parle depuis ce matin de ce festival qui va se dérouler du 18 au 30 août. Je vous propose d'écouter Leonardo Garcia Alarcón. Il va réunir le temps d'un concert Monteverdi et Piazzolla. 3 siècles séparent pourtant les deux compositeurs.
7: Je suis vraiment très heureux de pouvoir jouer à l'Abbatiale Saint-Robert le programme Monteverdi-Piazzolla, qui est pour moi un des programmes les plus excitants que j'ai fait avec mon ensemble, avec mon orchestre. Parce que Monteverdi, compositeur de la fin de la Renaissance, inventeur de l'opéra et qui a provoqué la plus grande révolution de l'histoire de la musique, est associé dans ce programme à Astor Piazzolla. Un grand révolutionnaire aussi, parce qu'en Argentine, on jouait jusqu'à les années 1960 les vieux tangos, tango viejo, comme on disait. Et ces tangos a dû être réformé par lui. Alors les associer dans une même soirée avec des instruments anciens qui jouent de Piazzolla, des instruments modernes qui jouent de Monteverdi, où on se perd dans cet univers mélangé, est vraiment un petit miracle artistique qu'on se réjouit de pouvoir partager encore une fois.

0: de Monteverdi à Piazzolla, ce sera donc le 26 août dans le cadre du Festival de la Chaise-Dieu, Jean-Michel.
1: Merci Laurence et rendez-vous tout à l'heure à 13h.
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1: Bienvenue dans Harmonique en ce jeudi 18 juin. J'ai le plaisir de vous accompagner jusqu'à 14h, 2 heures de musique à l'heure du déjeuner. Et tout au long de la journée, donc, Radio Classique vous présente la programmation du prochain festival de la Chaise-Dieu en Haute-Loire du 18 au 30 août. Parmi les concerts, le samedi 22 août, le Requiem de Campra. Ce sera à l'abbatiale Saint-Robert de la Chaise-Dieu. Interprétation du chœur de chambre de Namur et des talents lyriques dirigés par Christophe Rousset.

Le Requiem de Campra, qui sera donc donné le samedi 22 août à 21h à l'abbatiale Saint-Robert à la Chaise-Dieu, dans le cadre du 60e festival de la Chaise-Dieu, avec Apolline et Thaïs Rail-Westphal, Abel Zamora, Nicolas Scott et Adrien Fournaison, le chœur de chambre de Namur, et les talents lyriques dirigés par Christophe Rousset. Et donc, vous le savez, tout au long de cette journée, Radio Classique vous présente la programmation du prochain festival de la Chaise-Dieu, une programmation d'ailleurs que vous pouvez retrouver en détail sur le site chaise-dieu.com. C'est avec Vivaldi que nous avons maintenant rendez-vous pour la suite d'Harmonique.

Vivaldi sur Radio Classique, le concerto pour violon per signora Chiara, Amandine Beyer au violon, avec l'ensemble Li Incogniti, signora Chiara, qui était l'une des élèves de Vivaldi à la Pietà. Vivaldi laisse la place avec Scarlatti, mais nous restons au cœur de cette période baroque. Scarlatti pour la suite d'Harmonique est l'une de ses sonates.

l'une des sonates pour clavier de Domenico Scarlatti, jouée ici par Racha Arodaki. Restons encore dans cette période baroque, après Vivaldi tout à l'heure, Scarlatti donc à l'instant. Eh bien, c'est Jean-Sébastien Bach que nous avons le plaisir d'accueillir, la suite pour orchestre numéro 2.

0: La suite pour orchestre numéro 2 de Jean-Sébastien Bach avec à l'instant la célèbre Badinerie dans l'interprétation d'Ernst Burkhard Ilse avec l'Académie für Alte Musik de Berlin. La suite d'Harmonix est dans un instant avec une autre musique célèbre, en l'occurrence la petite musique de nuit de Mozart.
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C'est une œuvre que tout le monde connaît, je ne crois pas me tromper en disant cela. Il s'agit de la petite musique de nuit de Mozart, le premier mouvement de cette sérénade numéro 13 que nous écoutions dans l'interprétation de la Camerata de Salzbourg dirigée par Sandor Weg. Mozart laisse la place à l'un de ses contemporains pour la suite d'harmonique, Ignace Pleyel, qui est né un 18 juin d'ailleurs en 1757, donc un peu plus d'un an après Mozart.

Radio Classique pour vous accompagner à l'heure du déjeuner avec à l'instant la symphonie en si majeur d'Ignace Pleyel par la Camerata Pro Musica, dirigée par Christian Birnbaum. Musique française à présent avec Louis-Ferdinand Hérold, le concerto pour piano numéro 4.

Jean-Frédéric Neuburger avec le Symphonia Varsovia dirigé par Hervé Niquet. C'était le final du concerto pour piano numéro 4 de Louis-Ferdinand Hérold, qui est aussi l'auteur de plusieurs ballets, La fille mal gardée étant le plus connu. Et c'est justement avec un ballet que nous allons poursuivre harmonique, alors pas de Hérold, mais d'Adolphe Adam. Et il s'agit du Corsaire.

Le ballet Le Corsaire d'Adolphe Adam, c'était la bacchanale des corsaires par l'English Chamber Orchestra, dirigé par Richard Bonnidge. Dans cette même thématique, pourrait-on dire, voici la musique du film Le Corsaire Rouge, 1953, film de Robert Siodmak avec Burt Lancaster, et musique de William Holguin.

0: La musique du film Le Corsaire Rouge, musique de William Holguin pour le film de Robert Siodmak, sorti en 1952 avec Burt Lancaster.
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17: Il est 13h. Laurence Gontier pour le Flash Info.
18: Ça y est, un premier navire français transportant du GNL a franchi le détroit d'Ormuz quelques heures après la signature de l'accord entre les États-Unis et l'Iran, accord pour mettre fin à la guerre au Moyen-Orient. Les négociations vont quant à elles débuter demain en Suisse. Elles vont durer 60 jours, porteront sur le programme nucléaire iranien et une levée des sanctions internationales qui asphyxie la République islamique. Le président iranien salue à l'instant un accord historique. Quelques heures seulement après la signature de cet accord qui prévoit la fin du conflit sur tous les fronts de la région, une frappe israélienne dans le sud du Liban a fait un mort. Les attaques menées par l'Ukraine contre Moscou doivent montrer à la population russe qu'un seul homme Vladimir Poutine est responsable de la poursuite de la guerre, assure Volodymyr Zelensky. Ces attaques de drones, qui sont les plus importantes depuis au moins 2 ans, ont provoqué des incendies et perturbé les principaux aéroports de la capitale. Du Loiret au Doubs, en passant par Paris et le Rhône, la canicule s'installe. 26 départements sont en alerte orange. La SNCF a supprimé plusieurs dizaines de trains intercités car elle redoute des défaillances de climatisation. Certains établissements scolaires aménagent les cours, les font terminer plus tôt. La ville de Brive annule les événements prévus dans le cadre de la fête de la musique. Les frères Cohen seront récompensés par le prix Lumière à Lyon à l'automne prochain à l'occasion du Festival Lumière. Leur film The Big Lebowski, No Country for Old Men, Fargo ou encore Barton Fink ont reçu de nombreuses récompenses, ce qui les caractérise, un mélange d'humour noir, de suspense et d'absurde. À la Bourse de Paris, on vous retrouve Rémi de Michelis. Le CAC 40 est actuellement à l'équilibre.
10: Bonjour Laurence, un équilibre presque parfait, moins 0,03% par rapport à la clôture d'hier. Le CAC 40 s'affiche à 8428 points. La signature par Donald Trump d'un accord entre les États-Unis et l'Iran hier soir a éclipsé la décision de politique monétaire de la Réserve fédérale américaine, pourtant essentielle pour les marchés. La normalisation des échanges maritimes dans le détroit d'Ormuz pourrait prendre un mois et demi d'après Goldman Sachs. Le cours du baril de pétrole Brent hésite un peu aujourd'hui, mais se maintient sous la barre symbolique des 80$, ce qui porte la baisse à 25% sur un mois. De quoi calmer les craintes inflationnistes, bien que la Fed ait adopté un ton plutôt faucon hier. C'est-à-dire qu'elle pourrait procéder à un resserrement monétaire. La moitié des gouverneurs qui se sont exprimés envisagent en effet une hausse des taux directeurs d'ici la fin de l'année. Du côté des valeurs en France, on notera que Carrefour chute de 5,5%. Après une note défavorable de JP Morgan. C'était Rémi de Michelis, Investir pour Radio Classique.
18: Merci Rémi. Harmonique se poursuit avec vous Jean-Michel.
17: Merci Laurence et vous revenez évidemment tout à l'heure à 14h pour un nouveau point sur l'actualité.
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La délicatesse de la pavane pour une infante défunte de Maurice Ravel par l'orchestre du Concertgebouw d'Amsterdam dirigé par Carlo Maria Giulini. Pour vous accueillir dans Harmonix, si vous nous rejoignez sur Radio Classique, en ce début d'après-midi, nous sommes ensemble jusqu'à 14h. Et c'est avec une nouveauté disque que nous poursuivons Harmonix, le nouveau disque de Louis Lortie et d'Hélène Mercier consacré à Claude Debussy avec tout de suite la valse la plus que lente dans cette transcription pour deux pianos.

La valse la plus que lente de Claude Debussy dans cette transcription pour deux pianos jouée par Louis Lortie et Hélène Mercier. Nouveauté disque consacrée à Debussy. Le disque sortira demain vendredi. Et à noter qu'Hélène Mercier et Louis Lortie seront aux Nuits Classiques de Ramatuelle le 29 juillet prochain pour la 9e de Beethoven dans la transcription pour deux pianos de Liszt avec le chœur de l'Opéra de Toulon, Claire de Monteil, Delphine Edan, Valentin Thiel et Nicolas Cavalier. Ce sera donc le 29 juillet prochain aux Nuits Classiques de Ramatuelle et vous pouvez réserver vos places sur le site festivalramatuelle.com. Dans l'immédiat, c'est avec Tchaïkovski que nous avons rendez-vous pour la suite d'Harmonique.

La valse sentimentale de Tchaïkovski avec Gauthier Capuçon et l'orchestre de chambre de Paris, dirigé par Adrien Perruchon. Musique russe toujours avec Moussorgski et les tableaux d'une exposition.

0: Radio Classique vous accompagne en ce jeudi 18 juin avec les tableaux d'une exposition de Moussorgski dans l'interprétation de l'Orchestre Philharmonique de Radio France, dirigé par Myung-Yung Chung. Tableau d'une exposition, bien sûr, à l'origine pour piano, que Maurice Ravel a ensuite orchestré. La suite d'harmonique, c'est dans un instant avec Brahms. Nous écouterons le final de son concerto pour violon.
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3: 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Jean-Michel Duez sur Radio Classique.

le final du concerto pour violon de Brahms, Hilarion, avec l'Academy of St. Martin in the Fields, dirigé par Sir Neville Marriner, concerto qui a valu des discussions serrées entre Brahms et le grand ami et grand violoniste Joseph Joachim, qui trouvait l'œuvre injouable. Pas de Brahms, bien sûr, sans Clara Schumann, avec cette romance.

Cette romance de Clara Schumann, jouée par Gabriel Pidou et Jorge González Burazán sur Radio Classique. Et après Clara, voici tout naturellement Robert Schumann, la symphonie numéro 2.

Leonard Bernstein à la tête de l'Orchestre Philharmonique de New York pour la symphonie numéro 2 de Schumann, enregistrement de 1960. Restons au sein de cette génération 1810 avec Félix Mendelssohn et ce lied sur les ailes du chant dans la transcription pour piano de Liszt.

Félix Mendelssohn et Liszt réunis dans ce Lied sur les ailes du chant, Lied de Mendelssohn que nous écoutions dans la transcription pour piano de Liszt et dans l'interprétation de Bertrand Chamaillou qui est l'un des invités du Festival de la Chaise Dieu avec deux concerts le 21 et le 22 août prochain à l'abbatiale Saint-Robert pour un double hommage à Xifra. Le 21, Bertrand Chamaillou interprétera les deux concertos pour piano de Liszt avec l'orchestre Les Siècles, dirigé par Jacob Lehmann. Et le lendemain, il donnera un récital avec au programme notamment Mendelssohn, Schumann, Liszt ou encore Schubert et la Wanderer Fantaisie.

La Vendeureur Fantaisie de Schubert par Bertrand Chamaillou, qui est l'un des invités du Festival de la Chaise-Dieu les 21 et 22 août prochains pour un hommage à Xifra, et il interprétera justement le 22 août cette Vendeureur Fantaisie. Tout au long de cet après-midi, vous le savez, Radio Classique continuera à vous présenter la programmation du prochain Festival de la Chaise-Dieu qui aura lieu du 18 au 30 août, programmation que vous pouvez découvrir sur le site chaise-dieu.com. Harmonix, c'est terminé pour aujourd'hui. Merci de votre fidélité. Merci à Camille Tavert pour la programmation et à Bertrand Dorigny pour la réalisation. Dans un instant, le flash de 14h, puis Franck Ferrand raconte, suivi à 14h30 des heures légères d'Élodie Fondacci. Quant à moi, je vous donne rendez-vous demain midi pour Harmonix et je vous souhaite d'ici là de passer une excellente après-midi avec Radio Classique.

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4: Merci d'avoir choisi Radio Classique, il est 14h. Et c'est l'heure de faire un nouveau point sur l'actualité avec vous, Laurence Gontier.
5: Le président iranien Massoud Pezeshkian salue un accord historique avec les États-Unis pour mettre fin à la guerre au Moyen-Orient. Au lendemain de sa signature par Donald Trump et lui-même, le président américain balaie quant à lui les critiques selon lesquelles l'accord est largement favorable à la République islamique. Ces imbéciles qui pensent que je n'ai pas été assez dur avec l'Iran alors que la bourse vient d'atteindre un record historique et que les prix du pétrole sont en train de chuter sont soit jaloux, soit malhonnête, soit stupide, a-t-il écrit sur son réseau Truth Social. Les négociations débuteront demain en Suisse. Au moins 17 blessés, une importante raffinerie touchée, des aéroports perturbés. C'est le bilan de l'attaque massive de drones lancée par l'Ukraine tôt ce matin contre Moscou, l'une des plus importantes depuis deux ans. Ces bombardements sont intervenus au moment où Vladimir Poutine accueille de hauts dirigeants asiatiques lors d'un sommet où il est question, entre autres, de la poursuite des livraisons d'hydrocarbures russes vers l'Asie. L'État active son numéro vert canicule info service alors que Météo France a placé 26 départements en vigilance orange en Île-de-France, dans le centre et l'est du pays. Ce numéro gratuit, c'est le 0800 06 66 66. Joignable de 9h à 19h, il permet d'obtenir des conseils pour se protéger, protéger son entourage, en particulier les plus fragiles, et pour adopter les bons réflexes face aux fortes chaleurs. La secrétaire générale de la CGT, Sophie Binet, et appelle l'État à être au rendez-vous du sauvetage de Fibre Excellence, le fabricant de pâte à papier placé en redressement judiciaire. Alors que le banquier Mathieu Pigas est prêt à s'associer à l'offre de reprise, Fibre Excellence emploie 670 salariés. Son avenir concerne, cela dit, plusieurs milliers d'emplois indirects, notamment de la filière bois. Les Émirats Arabes Unis interdisent à leur tour les réseaux sociaux au moins de 15 ans. Ils emboîtent ainsi le pas à plusieurs pays, dont l'Australie, la Grande-Bretagne et le Canada. À la Bourse de Paris, le CAC 40 est actuellement en légère baisse, moins 0,15% à 8 418 points.
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5: Un festival qui se déroulera du 18 au 30 août. Rendez-vous qui a toujours accordé une grande place à la musique sacrée, mais aussi à la musique contemporaine. C'est d'ailleurs une mise en miroir qu'il proposera le 20 août avec la programmation d'une création d'Éric Montalbetti et de deux œuvres de Brahms. Écoutez le compositeur, Éric Montalbetti.
6: C'est une pièce avant tout chorale. Bien sûr, il y a aussi deux solistes, le chœur et l'orchestre. Mais disons que c'est cette écriture chorale, cette écriture avant tout harmonique qui m'a guidé. Même si mes harmonies ne sont pas classiques, j'ai cherché une infinité de couleurs, de douceur aussi pour exprimer ma prière, puisqu'il s'agit d'une grande pièce de musique sacrée. Je crois que c'est un programme qui fait vraiment sens. Ces œuvres de Brahms sont parmi les plus bouleversantes, qui touchent aussi un grand mystère plus grand que nous, avec une magnifique écriture chorale et pour la voix de contralto solo que j'ai aussi utilisée. Nous sommes vivants, mais nous ne sommes pas si différents des musiciens du passé qui ont aussi été vivants et modernes en leur temps. C'est très important aussi d'être écouté aussi un peu de la même manière, avec la même disponibilité pour écouter notre prière qui n'est qu'un prolongement dans toute l'histoire de la musique, de l'école de Notre-Dame jusqu'à Olivier Messiaen et mes contemporains.
5: Et rendez-vous donc le 20 août à l'abbatiale Saint-Robert pour écouter la messe pour la Chaise-Dieu dans le cadre du festival de la Chaise-Dieu. En attendant, vous avez rendez-vous tout de suite avec Franck Ferrand sur Radio Classique.
7: Bonjour à tous. Je vous propose de partir pour le Vietnam, qui à l'époque s'appelait encore l'Indochine. Et nous allons suivre le général Delattre en Indochine.
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7: Nous sommes à Saïgon, qui à cette époque-là est devenue capitale de l'Indochine française. À l'aéroport de la ville, une petite foule de militaires et d'officiels scrute dans le ciel l'arrivée d'un avion Constellation qui se pose sur le tarmac. Plusieurs passagers en descendent, dont le ministre de la France d'Outre-mer, Monsieur Le Tourneau. Ce n'est pas le ministre qui est attendu par tous ceux qui se sont rassemblés en vérité, c'est celui qui arrive juste derrière, un homme en grande tenue blanche qui observe la foule d'un air très sûr de lui. Ce 17 décembre 1950, la France a dépêché en Indochine le plus prestigieux de ses généraux, Jean Delattre de Tassigny, un héros de la Seconde Guerre mondiale bien sûr, le roi Jean comme le surnomment ses hommes, qui entre en scène dans cette région où la France est en grande difficulté. « Je suis venu pour vous sauver, » dit-il à ses officiers. « Désormais, au moins, vous serez commandé. » Il faut dire que la situation de la France dans ce qu'on appelait juste avant la guerre la perle de l'Empire est assez mauvaise. Il y a eu bien sûr cette occupation japonaise, les Japonais remplacés en 1945 par des troupes anglaises et russes. Et puis, depuis 1946, la guerre est engagée entre cette puissance coloniale, la France, et la puissance favorable à l'indépendance, le Viet Minh, dirigé par Ho Chi Minh. Et cette guerre, elle s'est enlisée depuis 3-4 ans. En 1949, vous savez que la Chine est devenue communiste. Mao est arrivé au pouvoir et cette Chine s'est impliquée dans le conflit. Elle a armé les communistes vietnamiens et le commandant en chef de l'armée populaire vietnamienne, le célèbre général Giap, a décidé d'engager les Français dans ce qu'on doit pouvoir appeler une guerre d'usure, le fameux combat du tigre et de l'éléphant qu'avait annoncé Ho Chi Minh. Si le tigre ne bouge pas, évidemment, il va se faire écraser par le gigantesque éléphant français. Seulement, le tigre vietnamien peut se déplacer sans cesse et frapper ici et là. L'ennemi est invisible, chaque mètre carré devient un potentiel piège pour une embuscade. Et il y a un caporal de l'armée française qui confie Ces pièges cachés qui transpercent le pied deviennent notre hantise. Chaque fois, c'est une blessure qui s'infecte et en quelques mois, la France a comme ça perdu des milliers d'hommes, elle s'est dispersée, les hommes en question ne sont pas tous tués, certains sont simplement blessés, il n'empêche, ils deviennent inopérants. Et la panique, peu à peu, s'est emparée des chefs français, des bases ont été abandonnées, des tonnes de matériel ont été cédées à l'ennemi sans combattre et en 1950, le Viet Minh est devenu maître de toute la frontière nord. Il peut faire transiter le matériel chinois le plus librement du monde. Il y a un jeune soldat qui écrit à son père, « Sans vouloir et pouvoir faire de critique, je crois que nous sommes commandés par des cons. » Le jeune soldat en question, c'est Bernard de Lattre de Tassigny. Vous avez compris que son père, c'est le général envoyé par Paris pour essayer de redresser cette situation qui semble de plus en plus difficile et qui échappe, disons-le, de plus en plus au contrôle de la France.
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7: Un mot peut-être de Jean de Lattre de Tassigny, qui est né en Vendée en 1889. Sa carrière militaire a commencé dans la cavalerie en 1912, cavalerie au sein de laquelle il a fait ses armes au tout début de la Grande Guerre. Il a été en 1915 volontaire pour rejoindre non pas l'aviation naissante comme l'ont fait un certain nombre de grands cavaliers de l'époque, mais l'infanterie, et il est allé combattre comme tous les combattants de 14 du côté français, ou presque, à cause de cette noria, vous savez, il est allé combattre à Verdun. Il se trouve que le village dont est originaire Jean de Lattre est aussi celui de Clémenceau. Et Clémenceau, lorsqu'il le rencontre, dit « Regardez-le bien, celui-là, et souvenez-vous de lui, il ira loin, très loin !» Il n'y a pas seulement une solidarité d'origine géographique dans cette déclaration. Dans l'entre-deux-guerres, de Lattre a pris conscience de la menace que représentait l'Allemagne. C'est un homme lucide, extrêmement clairvoyant. Il a anticipé dès 1934 une attaque allemande de la France par la Belgique. Il y en a un autre qui voit ce genre de choses, c'est de Gaulle, bien entendu. Sauf qu'en 1939, le plus jeune général de France, qui a 51 ans, contrairement à De Gaulle qui lui s'exile à Londres, le plus jeune général de France, De Lattre, va reconnaître l'armistice signé par Pétain. Il reste dans l'armée française et il va s'investir, comme l'ont fait tant d'autres, dans la formation des cadres de l'armée. Pour certains, son activité cependant ne laisse pas de doute. De Lattre est sympathisant gaulliste. Son école est qualifiée de pépinière de gaullistes triés sur le volet, ayant pour but de préparer une véritable élite militaire destinée à prêter main forte à un corps de débarquement, anglais ou gaulliste. Vous voyez que ses supérieurs ne se font pas tellement d'idées sur ce que sont ses opinions. D'ailleurs, il va être jeté en prison par le régime de Vichy en 1942. Il arrive à s'échapper, il rejoint Londres, puis Alger, où de Gaulle va lui confier le commandement de ce qui va devenir la première armée, bien sûr. Après pas mal de victoires, c'est cette armée qui, la première, arrive sur le Rhin, on est en novembre 44 là. Et donc, de Lattre est choisi par de Gaulle pour représenter la France au moment de la signature de l'acte solennel de capitulation de l'Allemagne, à Berlin, le 8 mai 1945. Et alors que la France, qui ne devait participer à tout ça qu'en tant que spectatrice, est un petit peu mise sur la touche, eh bien, de Lattre va parvenir à imposer sa signature sur l'acte et le drapeau français va se retrouver à côté des drapeaux américains, britanniques et soviétiques. On doit ça, bien sûr, d'une façon générale à la politique du général de Gaulle, mais on le doit aussi, disons-le, à l'extraordinaire capacité tactique du général de Lattre. Ça fait beaucoup de faits d'armes, tout ça. De Lattre est auréolé de la gloire qu'il a acquise pendant cette période de la libération. Il est le meilleur atout du gouvernement français qui, en métropole, est pressuré par le Parti communiste, qui organise à l'époque de grandes manifestations contre la guerre en Indochine, parce que là-bas, dans ce qu'on appelait donc la perle de l'Empire, le génie militaire du général de Lattre, sa capacité surtout à faire face à des situations complexes, à s'imposer, à tenir bon, tout ça va pouvoir être utilement mis à l'épreuve.

0: Le final de la première symphonie de Honegger, l'orchestre symphonique de Bâle était sous la baguette de Dennis Russell Davis.
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0: Ne nous y trompons pas, le général de Lattre, quand il arrive en Indochine, a les pleins pouvoirs. Hein, il est investi du haut commandement civil et militaire. En plus, il sait se mettre en scène, ce général. Il est attaché au symbole. Par exemple, quand il arrive au Tonkin, donc dans le nord de l'Indochine, à Hanoï, qui a été la capitale administrative, la vraie capitale de l'Indochine française, il organise un grand défilé où près de 5000 hommes vont défiler dans le soir qui tombe. Je suis venu pour les lieutenants et les capitaines, déclare-t-il. Évidemment, un peu de démagogie dans tout ça. L'époque des replis est révolue, en tout cas c'est ce qu'il veut qu'on pense. Nous ne céderons plus un pouce de terrain. Vous imaginez que d'un seul coup, on soupire un peu dans les rangs de l'armée française. Alors, du côté du Viet Minh, on n'attend pas longtemps pour reprendre les combats. Dès le jour de Noël 1950, le général Giap lance une offensive générale au nord du pays. 30 000 hommes qui vont se lancer sur des défenses françaises, disons-le, mal préparées. Situation critique. Delattre prend le contrôle de la situation. Il réquisitionne les avions civils pour acheminer partout des renforts. Il introduit une nouvelle arme. Ce sont des obus spéciaux qui ont été fournis par les Américains, le fameux napalm, de l'essence gélifiée qui est utilisée dans les bombes incendiaires. Un combattant vietnamien raconte: les avions piquent et c'est l'enfer qui s'ouvre devant mes yeux. Une flamme immense qui se propage sur des centaines de mètres et qui sème la terreur dans les rangs des combattants. Le napalm, le feu qui tombe du ciel et ses bombes, Delattre ne va pas rechigner à les utiliser. Il se soucie très peu des réactions que ça peut provoquer internationalement. Il n'y a pas de guerre propre. Son utilisation par les Américains en Corée n'a provoqué aucune réaction, donc il va utiliser le napalm lui aussi. À Vignienne, on est dans le nord du Delta, en janvier 51, le général Delattre gagne sa première bataille contre le Viet Minh, qui va perdre plus de 8000 hommes, et c'est pour la France une première victoire depuis le début de ce qui est une sorte de guerre. C'est une guerre d'indépendance en vérité. Victoire assez âpre, puisque du côté français, on déplore aussi des pertes lourdes. Le haut commandement découvre avec stupeur une chose qui se révèle inquiétante pour l'avenir, ce sont les attaques massives à la chinoise, conduite au coude à coude par une véritable marée humaine. La guerre d'Indochine, là, est en train de changer de nature. C'est plus une guérilla sporadique. Ce sont maintenant de véritables attaques avec, sur le terrain, des face-à-face meurtriers. Pour Delattre, maintenant, il va s'agir d'orchestrer sa fameuse victoire, faire savoir au monde entier que son entrée dans la guerre d'Indochine a commencé par un éclatant succès. Ça, c'est de l'ordre de la communication, il maîtrise tout ça très bien. Delattre va réorganiser les organes de presse qui deviennent des armes de communication destinées à vendre cette guerre à une opinion française assez indifférente et une opinion internationale plutôt hostile. À quoi bon remporter des victoires si l'univers les ignore? C'est ce qu'il dit à un journaliste que vous connaissez par ailleurs, c'est Lucien Baudard, qui a passé toute son enfance en Indochine et qui suit Delattre de près. Les soldats français se trouvent requinqués de leur côté. Ils ont un chef, là, maintenant, il n'y a plus de doute. L'année 1951, qui s'annonçait victorieuse pour le Viet Minh, devient un calvaire pour les troupes du général Giap. Et cette année correspond aussi à un drame personnel pour le général français, puisque le 30 mai 1951, au moment, pendant la bataille de Ninh Binh, son fils, Bernard Delattre de Tassigny, va être blessé, et blessé mortellement. Le général est plus qu'abattu. Il rejoint son épouse à Paris, son épouse Simone, pour inhumer leur fils dans la cour des Invalides, où un hommage est rendu à Bernard et à ses camarades qui étaient tombés avec lui. Vous imaginez la difficulté pour celui qui est le commandant en chef en Indochine. Et puis quelques jours plus tard, il est de retour sur place pour développer cette fois une nouvelle stratégie, l'édification de ce qui devrait être une armée nationale vietnamienne. Delattre veut faire participer les Vietnamiens à la lutte contre les communistes. Vous voyez, on change de registre. Ce n'est plus une guerre coloniale, ça devient une guerre politique, avec un pari réussi, puisque de 25 000 hommes en 49, les troupes vietnamiennes passent à 130 000 hommes. Qu'importe si ces hommes-là sont sans expérience. Le Viet Minh, après tout, a montré qu'un soldat sans instruction peut devenir un excellent combattant à condition qu'il soit bien encadré. On va avoir des instructeurs français, bien sûr, qui entraînent tous ces Vietnamiens qui doivent se battre maintenant contre l'armée Viet Minh, considérée d'abord et avant tout comme une armée communiste. En fait, le niveau va beaucoup dépendre du moral de la nation, de son investissement dans le conflit. C'est en tout cas ce que pense le général Delattre. Or, de ce point de vue-là, il y a beaucoup à faire. Delattre va tenter de résoudre le problème en mettant en avant une personnalité originaire de d'Annam, du Vietnam. C'est l'empereur Bao Dai, avec qui il va s'afficher maintenant publiquement. Sauf que Bao Dai, qui a été rétabli sur le trône par la France en 1949, disons les choses, ne montre pas un très grand enthousiasme. Son autorité est bien faible, son gouvernement est incapable de faire grand-chose. Et d'ailleurs, il y a au sein de ce gouvernement un certain nombre de nationalistes qui n'ont pas très envie de s'impliquer aux côtés de la puissance coloniale française. On attend, pour le mieux. Et si sur le plan militaire, l'effet Delattre a fonctionné, ça c'est incontestable, sur le plan de la politique locale, c'est beaucoup plus discutable. C'est donc à l'étranger que le général français va partir chercher du soutien. Quand je dis à l'étranger, c'est auprès de la puissance tutélaire depuis la libération, la puissance qui arme tous ceux qui veulent bien combattre le communisme. Les Américains sont en train de se battre contre les communistes en Corée. Eh bien, les États-Unis vont devenir l'allié de la France. Qui de mieux que les Américains pour aider la France à combattre le communisme en pleine expansion en Indochine ?

0: La marche commando de Samuel Barber, interprétée par l'unité musicale du président des États-Unis sous la direction de Gérard Schwartz.
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0: Le roi Jean vient d'atterrir à Washington, d'abord de son Constellation, et dès la première interview, là sur le tarmac, il dit « Je viens ici en soldat pour expliquer à mes camarades soldats d'Amérique ce que c'est que le problème de l'Indochine ». Avec cet argument qu'à partir du moment où les États-Unis luttent contre le communisme, eh bien il faut aussi lutter contre les communistes vietnamiens. Il agite de l'âtre la menace d'une intervention chinoise en Indochine, et ce que ça voudrait dire en termes d'équilibre dans tout le sud-est asiatique. Et il va se rendre sur le plateau de la célèbre émission de l'époque, Meet the Press, c'est le grand club de la presse américain. Il déclare « En Corée, il y a une guerre contre les communistes. En Indochine, il y a une guerre contre les communistes. En Corée et en Indochine, il s'agit donc de la même guerre. Il n'y a qu'une seule et même guerre en Asie. » On a bien compris quel est le point de vue du général français qui va faire la une du Times. Il est reçu par le président Truman à la Maison-Blanche. Les Américains décident de financer cette guerre à hauteur de 40%. Ils vont d'ailleurs assouplir les procédures de livraison de matériel militaire. Ils les accéléreraient. Au départ, ils étaient plutôt réticents à aider la France dans une guerre qui avait quand même de forts relents coloniaux. Mais maintenant, il y a eu cette victoire des communistes chinois en 49. Il y a la guerre de Corée. Et donc, l'Amérique anticolonialiste de Roosevelt va céder le pas, si je puis dire, devant l'Amérique anticommuniste de Truman. Et face au renforcement de l'armée franco-vietnamienne, du côté du Viet Minh, évidemment, on marque un peu moins de succès militaire. Delattre a réussi son opération. À Paris, le gouvernement est toujours dans une forme d'atermoiement. On est en pleine 4e République. Le gouvernement observe que l'opinion française se met à douter quand même du succès de ce qu'on considère bel et bien comme une guerre coloniale. Il faut donc une victoire de Delattre. Delattre dit au général Salan « Ils n'y comprennent rien à Paris. Ils me trouvent statique et sans esprit d'offensive. Ils ne se rendent pas compte que j'ai encore besoin de quelques semaines pour en terminer avec le béton et fabriquer une armée vietnamienne aussi nombreuse que celle de Giap. Ils veulent que j'attaque, que j'en termine. Eh ben, que voulez-vous ? Je vais attaquer. »
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0: Et donc, il est de retour sur place à Saigon en octobre 51. Delattre, il va mettre sur pied son plan de bataille. Il exclut toute conquête et occupation de terrain. Ça demande trop d'hommes. Il faut chercher plutôt à aller détruire les forces adverses, purement et simplement. Et pour ça, il faudrait amener le Viet Minh à accepter le combat, mais en lui laissant croire que c'est lui qui a lancé l'initiative. Ce plan va prévoir l'occupation d'une zone au cœur d'une région qu'il juge vitale pour le Viet Minh, où les Français pourraient attendre la contre-attaque et porter comme ça des coups sévères aux forces adverses, faire ce qu'on appelle un abcès de fixation. Il faut trouver un lieu pour cette fameuse bataille, et Delattre va choisir à 80 km d'Hanoï la cité de Hoa Binh. La ville est reconquise par la France. La victoire des franco-vietnamiens va s'étaler en caractère gras dans tous les journaux, non seulement d'Indochine mais de métropole, et le Viet Minh va devoir contre-attaquer. Il y perd beaucoup d'hommes, des milliers d'hommes, et les Français peuvent à ce moment-là se retirer en ordre. Autant dire que Delattre a réussi son objectif. L'armée Viet Minh sort affaiblie de ces fameux combats, avec quelques 15 000 hommes tués ou blessés. En France, le gouvernement commence à regarder Delattre comme un héros. En novembre 51, Delattre rentre en France pour participer à la conférence des États associés. Vous savez, on est dans toute cette série de conférences de paix. Après être salué ses soldats à Hoa Binh, il quitte donc l'Indochine. Pour la dernière fois, en vérité, le général est rongé par un cancer de la hanche. Ça fait des mois qu'il subit cela. Il est épuisé par cette carrière totalement dévouée au service de la France. Il a été très affecté.

0: et disons-le par la mort de son fils Bernard, et il est très malade, au point qu'il va, à la suite d'une opération, s'éteindre à Neuilly-sur-Seine le 11 janvier 1952. Le 15 janvier, à l'occasion des funérailles qui sont célébrées à Notre-Dame pour la partie religieuse et bien sûr aux Invalides, célébration à laquelle assiste non seulement le général de Gaulle, mais Dwight Eisenhower en personne, et Montgomery, Jean de Lattre de Tassigny va être fait, à titre posthume, maréchal de France. Personne depuis la grande fournée de la fin de la Première Guerre mondiale n'avait été fait maréchal. Quelques mois plus tôt, en septembre 51, de Lattre déclarait « Il peut survenir une catastrophe en Indochine, il ne peut pas y surgir de miracle ». Eh bien, les choses ont décidé qu'on ne verrait ni l'un ni l'autre, mais vous savez bien ce qui va se passer. 2 ans plus tard, ce sera la terrible défaite de Dien Bien Phu. La France va quitter ce Vietnam, mettant fin à une centaine d'années de présence. On a eu l'occasion d'en parler pas mal ici. Et puis, ce sera bientôt au tour des États-Unis de prendre le flambeau et d'aller s'enliser dans cette guerre qui durera 20 ans. Est-ce que De Lattre est à l'origine de tout ça? Un petit peu, peut-être, quand même.
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3: Bonjour à tous, bonjour à toutes, soyez les bienvenus sur Radio Classique si vous nous rejoignez. C'est un grand plaisir de vous accueillir dans les heures légères, un grand plaisir de vous accompagner jusqu'à 18h. Nous sommes le 18 juin, et bien c'est le 18 juin 1993 qu'est créé Météo France, établissement public sous la tutelle du ministre chargé des Transports, figurez-vous. Se demander quel temps il fera demain, c'est une question qui ne date pas d'hier. Dès l'Antiquité, les philosophes comme les savants ont cherché à découvrir les lois qui régissent les caprices du ciel. Et dès 1878, la France s'est dotée d'un service dédié, devenu Météo France, donc, dans le début des années 90. Car prévoir la pluie et le beau temps n'est pas une simple fantaisie, loin s'en faut. Météo France permet aux citoyens, aux pouvoirs publics et aux différents acteurs économiques d'anticiper les risques météo-climatiques qui vont des pluies jusqu'aux avalanches, en passant par la dispersion des cendres de volcans et l'état des mers, informations qui peuvent s'avérer absolument indispensable et stratégique si l'on veut assurer la sécurité des biens et des personnes. En ce jour où la canicule s'installe en France, moi, je vous propose de prendre pour thème la météo, tout simplement. Aujourd'hui, dans les heures légères, c'est vous qui faites la pluie et le beau temps.

Puisque le soleil a l'air très décidé à nous accompagner pendant les prochains jours, eh bien, nous lui adressions à l'instant sur Radio Classique une petite danse, la danse du soleil de Sir Edward Edgar, pour le prier d'être un peu plus clément peut-être. En tout cas, c'était un extrait de la baguette de la jeunesse du compositeur anglais. Bryden Thompson dirigeait l'orchestre de l'Ulster. C'est en 1855 que naît en France le premier service national français de météorologie qui est créé par Urbain Le Verrier. On va l'appeler le service météorologique de l'Observatoire de Paris. Et il est créé à la suite d'une catastrophe, à la suite d'une grande tempête en mer Noire qui coule plus de 41 navires français. On va écouter la tempête de Beethoven pour évoquer ce moment avec le pianiste Maurizio Pollini.

Nous écoutions La Tempête de Beethoven qui nous laisse épuisés sur la grève. Le final allegretto de cette puissante sonate était joué par le pianiste Maurizio Pollini. Alors évidemment, les instruments de mesure qui ont été inventés au fil des siècles ont été de précieux alliés pour les gens qui voulaient observer la météo. Au XVIIe siècle, l'invention du baromètre et du thermomètre fournit les moyens de mesure nécessaires à l'étude scientifique de l'atmosphère et les choses ne vont cesser de s'améliorer. Le 17 mars 1898, le premier ballon sonde météorologique français est lancé depuis l'observatoire de Trappes. Il emporte un météorographe dans un panier d'osier pour enregistrer la pression et la température en altitude. On va nous aussi prendre de la hauteur en écoutant la musique du dessin animé Là-haut, qui a été composée par Michael Giacchino.

Nous écoutions la délicieuse musique composée par Michael Giacchino pour le dessin animé Là-haut, film de Pete Docter et Bob Peterson. Tim Simonek était à la tête de l'orchestre. Alors nous allons grimper tout en haut de la Tour Eiffel tout de suite sur Radio Classique parce que c'est en 1922 que le premier bulletin météo a été diffusé en France depuis la Tour Eiffel. Et du coup à 16h30, eh bien, les Français écoutaient à la radio, grâce à la TSF, le bulletin météo du jour à partir de ce moment-là. Voici Les Mariés de la Tour Eiffel de Francis Poulenc, bien sûr, avec le BBC Concert Orchestra et Bramwell Tovey qui est à la baguette.

La musique très moderne de Francis Poulenc. Nous écoutions Les Mariés de la Tour Eiffel à l'instant avec le BBC Concert Orchestra et Bramwell Tovey. Alors vous le savez, dès la fin de la construction de la Tour Eiffel, un laboratoire météorologique a été installé à son sommet. C'était très intéressant bien sûr pour les scientifiques de savoir si les constatations sur le sol étaient les mêmes que celles qui étaient faites en altitude. Et oui, la météo, c'est une science, ce n'est pas une affaire de devin. On va écouter le devin du village de Jean-Jacques Rousseau tout de suite pour rire un peu avec Sébastien Dérin et les nouveaux caractères.

Nous écoutions la musique de Jean-Jacques Rousseau, car oui, le philosophe a aussi été compositeur. C'était la pastorelle et la forlane du devin du village que nous écoutions. Les nouveaux caractères étaient dirigés par Sébastien Desrains. Voici Reynaldo Hahn, l'heure exquise par William Yeun, qui est au piano.

Une pièce de Reynaldo Hahn qui s'intitule « L'heure exquise ». Nous écoutions le pianiste William Yoon. Un premier message sur radioclassique.fr, celui de Mélanie. Ouvrons nos parapluies avec les parapluies de Cherbourg.

0: Nous écoutions un extrait des Parapluies de Cherbourg. C'est Catherine Michel, la femme de Michel Legrand, qui interprétait cet arrangement pour harpe et orchestre. La pluie, le beau temps, les giboulées, la neige, tout est possible. Nous avons la météo pour thème entre 17h et 18h dans les heures légères.
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0: Vous êtes les bienvenus si vous nous rejoignez sur Radio Classique, il est 15h. Place à l'actualité avec vous, Laurence Gontier, bonjour.
4: Bonjour Elodie, bonjour à tous. La nuit prochaine s'annonce tropicale dans certaines régions, c'est-à-dire que les températures resteront proches ou supérieures à 20 degrés. Dans le sud-ouest, la côte méditerranéenne ou encore la vallée du Rhône, 26 départements sont actuellement en vigilance orange pour canicule de l'Eure-et-Loire à la Haute-Savoie, en passant par le Puy-de-Dôme et Paris. Ces fortes chaleurs ont des conséquences sur les rails. La SNCF a supprimé plusieurs dizaines de trains intercités car elle redoute des défaillances de climatisation. Certains établissements scolaires aménagent les cours, les font terminer plus tôt. La ville de Brive annule quant à elle les événements prévus dans le cadre de la fête de la musique. Notez enfin qu'en Île-de-France, non seulement sévit la canicule, mais aussi un épisode de pollution qui se poursuivra demain, selon Air Paris. Il a joué un rôle de médiateur. Le Qatar salue une base solide après la signature par les États-Unis et l'Iran de l'accord destiné à mettre fin à la guerre au Moyen-Orient. Il ouvre la voie à une période de 60 jours pour des négociations en détail sur le programme nucléaire iranien ainsi qu'une levée des sanctions internationales qui asphyxie la République islamique. Les négociations vont débuter demain en Suisse. L'accord a beau prévoir la fin du conflit sur tous les fronts de la région. Au moins 3 personnes ont été tuées ces dernières heures lors de frappes israéliennes dans le sud du Liban. Une riposte justifiée aux yeux de Volodymyr Zelensky. L'Ukraine a lancé ce matin sa plus importante attaque de drones contre Moscou depuis 2 ans. Attaque qui a provoqué des incendies, perturbé le principal aéroport de la capitale russe et touché une raffinerie, alors que les négociations diplomatiques pour essayer de mettre fin au conflit sont au point mort. En France, l'accès aux services publics en ligne pour les personnes en situation de handicap est très insuffisant. C'est ce qu'il ressort d'un rapport de la Cour des comptes. 21 ans après l'adoption de la loi handicap, seuls 7% des principales démarches publiques en ligne sont conformes à l'objectif fixé en 2019. Situation qui a un coût. L'impossibilité pour une personne handicapée d'effectuer une démarche en ligne l'oblige en effet à se tourner vers des canaux alternatifs, plus onéreux pour l'administration comme le téléphone ou l'accueil physique au guichet. À la Bourse de Paris, le CAC 40 est actuellement quasiment à l'équilibre, plus 0,16% à 8 443 points.
0: Merci beaucoup Laurence. Prochain point sur l'actualité avec vous dans 1 heure à 16h.
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Est-elle si facile que cela, cette sonate numéro 15, surnommée Facile de Mozart? Il faudrait demander à Angela Hewitt qui nous en jouait le premier mouvement. Voici Sabine Meyer et Julianne Bliss à la clarinette dans le concerto pour deux clarinettes, opus 91 de Franz Krommer. L'Academy of St. Martin in the Fields est dirigée par Kenneth Sillitoe.

C'est Joseph Haydn qui faisait chanter cette alouette sur Radio Classique. Nous écoutions le Quatuor Hagen dans le Quatuor L'Alouette, le premier mouvement, la grande phrase du premier violon très aigu qui plane au-dessus des trois autres cordes, imite à la perfection le chant de l'alouette, ses trilles. Et nous écoutions juste avant Haydn, Franz Krommer, son concerto pour deux clarinettes, opus 91, avec Sabine Meyer, Julian Bliss et l'Academy of St. Martin in the Fields, dirigée par Kenneth Sillitoe. Hummel, tout de suite, son concerto pour trompette et orchestre avec Maurice André en soliste.

0: Quel immense trompettiste que Maurice André. Cette version qui date de 74 n'a pas pris une ride. Toujours le même allant, toujours le même élan dans ce concerto pour trompette de Hummel, joué par Maurice André. L'orchestre philharmonique de Berlin était dirigé par Herbert von Karajan. 15h24, nous marquons une pause et nous écouterons ensuite une musique de film.
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Quelle émotion dans la musique de Michael Nyman, composée pour The Earth Asks Pleasure First. Vanessa Wagner était au piano. Un tango de Paul Schoenfield, tout de suite avec Oscar Bohorquez et Franck Bralet au piano.

Franck Bralet, Oscar Bororquez dans ce tango de Paul Schoenfield. Arturo Márquez tout de suite avec la danson numéro 2 pour orchestre. Je vous propose d'écouter Alondra de la Parra et le Philharmonic Orchestra of the Americas.

Le rythme chaloupé de la Danson numéro 2 pour orchestre d'Arturo Márquez sur Radio Classique avec la chef Alondra de la Parra qui dirigeait le Philharmonic Orchestra of the Americas. On part à Florence tout de suite avec Piotr Tchaïkovski. Nous écouterons, grâce au Quatuor Borodine, son sextuor à cordes, Souvenir de Florence.

C'était le troisième mouvement du sextuor à cordes Souvenir de Florence de Piotr Tchaïkovski, avec le quatuor Borodine, Yuri Yurov à l'alto et Mikhail Milman au violoncelle. Tout de suite, Franz Schubert, le deuxième mouvement de la symphonie numéro 6, La Petite.

Nous venons d'entendre la symphonie numéro 6, surnommée La Petite de Franz Schubert. L'orchestre symphonique de Munich était dirigé par Kevin Edusaïd. Et tout de suite, François Couperin.

0: C'est la pianiste Simone Dinnerstein qui nous interprétait cette pièce de François Couperin intitulée Les barricades mystérieuses. Et comme vous avez pu l'entendre il y a quelques instants, eh bien aujourd'hui j'ai le privilège d'accueillir des stagiaires de seconde dans le studio de Radio Classique. Alors c'est la voix d'Antoine du lycée Jean de La Fontaine que vous avez entendu tout à l'heure et celle de Marguerite qui est aussi au lycée à Paris. On a aussi Lou, Modibo et Johan qui sont au micro de Radio Classique aujourd'hui. On marque une pause. Il est presque 16h, dans un instant, le flash.
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9: Vous avez choisi d'écouter Radio Classique, merci à vous, il est 16h. Un nouveau flash avec Laurence Gontier.
10: Brive-la-Gaillarde, Le Teche en Gironde et Caumois dans la Sarthe. Plusieurs communes annulent les événements prévus dimanche pour la fête de la musique à cause des fortes chaleurs. Météo France anticipe des températures autour de 40. Plusieurs dizaines de trains sont annulés sur les lignes intercités. La SNCF redoute des défaillances de climatisation. 26 départements sont actuellement en vigilance orange canicule en Ile-de-France, dans le centre et l'est de la France. Ils passeront à 53 départements demain. Le thermomètre pourrait ne pas baisser au-dessus des 20 degrés la nuit prochaine dans plusieurs régions. Le ministère de la Santé a activé le numéro vert Canicule Info Service, numéro gratuit 0800 06 66 66, joignable de 9h à 19h. Il permet d'obtenir des conseils pour se protéger, protéger son entourage, en particulier les plus fragiles, et pour adopter les bons réflexes face aux fortes chaleurs. Le président iranien Massoud Pezeshkian salue un accord historique avec les États-Unis pour mettre fin à la guerre au Moyen-Orient. Au lendemain de sa signature par Donald Trump et lui-même, le président américain s'en prend à celles et ceux qui dénoncent un accord largement favorable à la République islamique. Ils sont soit jaloux, soit malhonnêtes, soit stupides, écrit-il sur son réseau Truth Social, en mettant en avant les cours de la bourse et la chute des prix du pétrole. Les négociations débuteront demain en Suisse. Jour de vote à Makerfield, dans le nord-ouest de l'Angleterre. Il s'agit d'une législative partielle, décisive pour le Premier ministre, Keir Starmer. Son principal rival au Labour, Andy Burnham, espère s'y faire élire député avec l'ambition de l'évincer de Downing Street. Les résultats du scrutin tomberont dans la nuit. Une nouvelle période sans pêche est prévue l'an prochain dans le golfe de Gascogne pour éviter aux pêcheurs de capturer des dauphins accidentellement. Mesure qui est reconduite pour la quatrième année consécutive. À la Bourse de Paris, le CAC 40 est actuellement en hausse. Petite hausse, plus 0,18% à 8 445 points.
8: Toute la journée, Radio Classique célèbre le Festival de la Chaise Dieu.
10: Un festival qui aura lieu du 18 au 30 août. Au programme du dernier jour, la création de Haydn. Julien Chauvin est le directeur artistique de ce concert. Il évoque son attachement à l'abbatiale Saint-Robert, où il se jouera ce concert, notamment à son acoustique.
2: L'abbatiale Saint-Robert de la Chaise-Dieu, c'est un lieu que je qualifierais à la fois de mythique, qui a une résonance très particulière pour moi, parce que lorsque j'étais adolescent, j'ai assisté à de nombreux concerts, et je me souviens d'ailleurs encore comme si c'était hier, d'un requiem de Mozart dirigé par Jean-Claude Magloire. Et c'est vrai que cette acoustique est particulière, le rapport au public l'est aussi, et en tant que musicien, on doit évidemment jouer avec ça. On doit jouer avec les timbres, jouer avec l'acoustique, la résonance, donner souvent du temps à la musique, du temps au silence, car c'est extrêmement important de pouvoir respirer, de pouvoir profiter de ces moments-là. Et en fait, cette acoustique, elle nous permet de mettre en relief des éléments musicaux, et ce sera le cas justement dans cette création de Joseph Haydn, qui voit se succéder de grands airs, des chœurs et des récitatifs. Donc ce sera vraiment un grand plaisir de pouvoir moduler tout ça sur le moment.
10: La création de Haydn clôturera donc le festival de la Chaise-Dieu le 30 août.
9: Mais vous commencez par la fin, Laurence. Nous, on va commencer par le début. Les interprètes qui seront à la Chaise-Dieu pour le tout premier concert, c'est Geoffroy Jourdain et les Cris de Paris, que nous écoutons tout de suite sur Radio Classique avec le Magnificat d'Antonio Vivaldi.

Ce sont des grands habitués du festival de la Chaise-Dieu, les Cris de Paris et Geoffroy Jourdain. Et tout naturellement, eh bien, ils viennent célébrer cet anniversaire magnifique, 60 ans. Un festival qui a 60 ans, ce n'est pas rien, c'est un bel âge. Eh bien, ils seront donc le 18 août dans ce beau village de la Chaise-Dieu qui se blottit autour de cette belle abbatiale. Et ils joueront un programme tout à fait romantique et humaniste avec du Brahms, du Hugo Wolf ou du Jean-Sébastien Bach. Nous les écoutions à l'instant dans le Magnificat en sol mineur RV 610 de Antonio Vivaldi. On écoute Jean-Sébastien Bach tout de suite, le concerto pour violon et cordes numéro 2 avec Cecilia Bernardini, John Butts et le Dinedin Consort and Players.

Il flotte comme un sourire dans la musique de Mozart. C'était son divertimento pour cordes numéro 2. Et nous écoutions la Manchester Camerata dirigée par Kabor Takacs Nagy. Cecilia Bernardini, juste avant, était au violon dans le concerto pour violon numéro 2 de Jean-Sébastien Bach avec le Dunedin Concert and Players qui était dirigé par John Butt. Voici la musique du film de Brian De Palma, Dressed to Kill. C'est l'Orchestra Sinfonica di Milano qui nous interprète cette musique de Pino Donaggio.

Musique de film sur Radio Classique, la musique de Dressed to Kill, qui a été composée par Pino Donaggio. Je vous propose d'écouter le concerto pour piano numéro 2 de Camille Saint-Saëns avec Bertrand Chamaillou, Emmanuel Krivine et l'Orchestre National de France.

0: Nous écoutions le deuxième mouvement du deuxième concerto pour piano de Camille Saint-Saëns, joué par Emmanuel Krivine, par l'Orchestre National de France et surtout par le pianiste Bertrand Chamaillou. Bertrand Chamaillou sera un des invités du Festival de la Chaise-Dieu qui fête cette année sa 60e édition entre le 18 et le 30 août prochain avec évidemment un hommage au créateur de ce si beau festival, c'est-à-dire Georges Xifra. C'était en 1966 que pour la première fois, Xifra qui était en vacances par hasard en Haute-Loire, visite l'abbatiale Saint-Robert de la Chaise-Dieu et il tombe absolument amoureux du mysticisme de cet endroit. Il y a un orgue qui est très abîmé et il décide de faire un concert pour aider à la restauration de cet orgue. Il y a un concert, il y en a deux, il y en a trois et finalement, eh bien, ce qui doit arriver arrive, ce lieu qui est effectivement un lieu d'une acoustique absolument extraordinaire devient, ce tout petit village d'Auvergne devient un des hauts lieux de la musique mondiale. Alors, il y aura un hommage à Xifra avec plusieurs volets pianistiques et eh bien justement Bertrand Chamaillou viendra jouer les concertos de Liszt. On sait que Liszt, c'était le répertoire de prédilection de Georges Xifra, 21 et 22 août dans l'abbatiale Saint-Robert. Cet hommage, notez-le dans vos tablettes. On marque une pause sur Radio Classique.
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Nous écoutions La Traviata et plus précisément le chœur des bohémiennes tiré de l'acte 2 de cet opéra de Giuseppe Verdi. Michael Balk dirigeait l'orchestre du Festival de Lettonie. On écoute Chant de louange, c'est-à-dire la symphonie numéro 2 de Mendelssohn, dont voici le deuxième mouvement. Jun Merkel dirige l'orchestre symphonique de la radio de Leipzig.

Gauthier et Renaud Capuçon, Nicolas Sengelich au piano, et à l'instant, le scherzo du trio avec piano numéro 1 de Brahms, qui était précédé par la symphonie numéro 2 de Félix Mendelssohn, sa symphonie Lobgesang, dans la version de Jun Merkel et de l'orchestre symphonique de la radio de Leipzig. Nous allons écouter les Schumann, Robert et Clara, coup sur coup, en commençant avec la symphonie Rhénane de Robert Schumann. Klaus Tennstedt dirige le Philharmonique de Berlin.

0: Isata Kenney-Mason au piano dans le final de cette sonate pour piano en sol mineur signée Clara Wieck Schumann. Nous avons écouté Klaus Tennstedt et l'orchestre philharmonique de Berlin juste avant dans la symphonie Rhénane de Robert Schumann. Alors Isata Kenney-Mason est invitée au festival de la Chaise Dieu, 60e édition donc, qui se tiendra entre le 18 et le 30 août prochain en Auvergne. Et ce sera une soirée d'ouverture absolument exceptionnelle à 21h à l'abbatiale Saint-Robert parce que Isata Kenney-Mason sera avec le Budapest Festival Orchestra, qui est un des meilleurs orchestres du monde, qui se produit avec son chef légendaire Ivan Fischer pour la première fois sur la scène de l'abbatiale Saint-Robert dans un programme absolument majestueux. Nous pourrons écouter la vocaliste de Rachmaninoff, entre autres, ou le fameux Rachmaninoff 3, le concerto numéro 3, qui est extrêmement difficile à jouer. On pense évidemment à Isata Kenney-Mason. On marque une pause sur Radio Classique, 16h57. La météo est au programme de notre dernière heure légère.
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12: Il est 17h sur Radio Classique, soyez les bienvenus si vous nous rejoignez. Sur l'actualité avec Laurence Gontier.
13: De 26, nous passerons à 53 départements en vigilance orange canicule demain midi, de la Haute-Garonne au Bas-Rhin en passant par la Vienne, la Savoie, le Loiret et Paris. Météo France anticipe des nuits tropicales, c'est-à-dire où la température ne redescend pas sous les 20 degrés. De quoi mettre à mal notre sommeil et nos capacités de récupération. Par crainte de panne de climatisation, la SNCF a préféré supprimer 71 trains intercités jusqu'à lundi sur les lignes Paris-Orléans-Limoges-Toulouse, Paris-Clermont et la transversale Bordeaux-Marseille. Plusieurs établissements scolaires ont annoncé un aménagement des cours, c'est notamment le cas à Paris. Les fortes chaleurs compromettent également certains événements comme la fête de la musique dimanche. Brive-la-Gaillarde, Le Teche en Gironde ou encore Écomois dans la Sarthe ont d'ores et déjà annoncé l'annulation de leur programmation. La Russie menace cet après-midi l'Ukraine de nouvelles frappes massives contre ses installations militaires. Des frappes en représailles à une attaque ukrainienne d'ampleur sur la région de Moscou qui a notamment touché la nuit dernière une importante raffinerie. Le Hezbollah pro-iranien dit avoir repoussé une avancée israélienne dans le sud du Liban, tandis que l'armée israélienne a annoncé qu'elle poursuivait ses opérations dans la région. Et ce, malgré la signature par les États-Unis et l'Iran d'un accord visant à mettre fin à la guerre au Moyen-Orient sur tous les fronts de la région. Les négociations vont débuter demain en Suisse. Plus de 200 personnes sont mortes après avoir contracté Ebola en République démocratique du Congo, un mois après le début de l'épidémie. 875 personnes ont été contaminées selon les chiffres officiels. L'Ouganda voisin a recensé 19 cas mortels. En début de semaine, la Croix-Rouge estimait que l'épidémie n'avait pas connu son pic et qu'elle pourrait durer encore un an. La secrétaire générale de la CGT, Sophie Binet, appelle l'État à être au rendez-vous du sauvetage de Fibre Excellence, le fabricant de pâte à papier placé en redressement judiciaire. Le banquier Mathieu Pigas est prêt à s'associer à l'offre de reprise. Fibre Excellence emploie 670 70 salariés, mais son avenir concerne plusieurs milliers d'emplois indirects, notamment dans la filière bois. À la Bourse de Paris, le CAC 40 est actuellement en petite hausse, plus 0,39% à 8463 points.
12: Merci beaucoup Laurence, rendez-vous 18h, à tout à l'heure.
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12: Le 18 juin 1993 est créé Météo France, établissement public sous la tutelle du ministre chargé des Transports. Se demander quel temps il fera demain est une question qui ne date pas d'hier. Dès l'Antiquité, les philosophes et les savants ont cherché à découvrir les lois qui régissent les caprices du ciel. Et dès 1878, la France s'est dotée d'un service dédié, qui est devenu Météo France donc au début des années 90. Car prévoir la pluie et le beau temps n'est pas une simple fantaisie, non. Météo France permet aux citoyens, aux pouvoir public, aux différents acteurs économiques, d'anticiper les risques climatiques allant des pluies aux avalanches en passant par l'état des mers, des informations qui peuvent s'avérer indispensables pour assurer la sécurité des biens et des personnes. Alors, en ce jour où la canicule s'installe en France, je vous propose de prendre pour thème la météo, tout simplement. Aujourd'hui, dans les heures légères, c'est vous qui faites la pluie et le beau temps.

un petit pas de danse pour entamer cette émission sur la météo, cette dernière des heures légères, la dernière heure des heures légères. Nous écoutions évidemment Chantons sous la pluie à l'instant, donc à la demande de Véronique, parce que vous pensiez, Véronique, à votre petit-fils qui aimait beaucoup autrefois cette chanson. Petit-fils qui est devenu grand maintenant. En tout cas, sachez que Singing in the Rain, en version originale, est au programme à la rentrée du théâtre du Lido sur les Champs-Élysées à Paris à partir du 17 septembre prochain, dans une toute nouvelle production qui sera mise en scène par Robert Carsen. Prenez vos places parce qu'elles vont partir vite. Alors tout de suite, on a un message d'Hugo. Vous pensez à l'été d'Antonio Vivaldi.

Quand Antonio Vivaldi a composé ses quatre saisons, il a aussi écrit des poèmes, des sonnets pour expliciter toutes les saisons. Voici les premiers vers de l'été. Sous la dure saison écrasée de soleil, hommes et troupeaux se languissent et s'embrasent le pain. Et vous voyez comme il a su, avec art, Antonio Vivaldi, exprimer justement la chaleur écrasante, la torpeur de l'été. Julien Chauvin était à la direction du concert de La Loge, du bout de son archet, dans le premier mouvement donc de ce concerto. Alors que Météo France nous annonce malheureusement des records historiques pour un mois de juin, 42 degrés dès lundi, eh bien nous risquons l'orage de l'Ist tout de suite. C'est ce que nous joue Alfred Brendel.

Liste qui fait tonner l'orage dans ces années de pèlerinage suisse. Nous écoutions le pianiste Alfred Brendel à l'instant. Alors, après l'orage, la neige. Oui, c'est ce que vous demandez, chère Lucie, avec The Snow d'Edvard Elgar, tandis que Vincent demandait l'air du froid. On sent une petite envie de se rafraîchir peut-être aujourd'hui.

ravissant chœur de Sir Edward Elgar intitulé The Snow, la neige, avec Charles Groves et avec l'Orchestre Philharmonique Royal de Liverpool. Que diriez-vous d'une petite pluie, une pluie bienfaisante que Debussy fait ruisseler sur un jardin? Voici Nelson Gerner dans cette estampe.

0: Il évoque si bien, Claude Debussy, la pluie qui rebondit sur les feuilles d'un jardin. Nous écoutions le pianiste Nelson Gerner. Marquons une pause, il est 17h26 sur Radio Classique.
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2: Aujourd'hui sur les heures lézards, notre thème c'est la météo, c'est vous qui faites la pluie et le beau temps. 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

Pour évoquer le vent, nous avions deux excellentes propositions sur radioclassique.fr grâce à vos messages. Celle de Jean-Yves qui voulait autant en emporte le vent, c'était une très bonne idée. Et celle de Lucie qui pensait à Nausicaa de la Vallée du Vent, dessin animé de Miyazaki. Nous avons opté pour Joe Hisaishi. À l'instant, nous écoutions donc cette bande originale et un extrait pour être précis qui s'appelle The Birdman, un bulletin de météo marine de la part d'Antoine. Forte tempête en vue sur les côtes britanniques. Attention, c'est l'heure d'écouter Benjamin Britten et ses fameux interludes marins.

Peter Grimes de Benjamin Britten avec l'Orchestre Symphonique de Cincinnati et Paavo Järvi dans ses interludes marins. On écoute tout de suite une pièce chinoise, un traditionnel, qui s'intitule très joliment, très poétiquement, Nuages d'argent chassant la lune. Gina Alice est au piano.

Nous écoutions Gina Alice au piano dans Nuages d'argent, chassant la lune. Un très joli traditionnel chinois. Et tout de suite, c'est la tempête qui se lève, en tout cas l'orage, avec cette polka sous le tonnerre et l'éclair de Johann Strauss. Voici Karajan et le Philharmonique de Vienne.

C'est à la demande de Claude que nous avons écouté cette polka de Johann Strauss fils, une polka qui s'intitulait Sous le tonnerre et l'éclair. Effectivement, très bon choix dans cette thématique autour de la météo. Karajan dirigeait l'orchestre philharmonique de Vienne. Le joli mois de juin de Piotr Tchaïkovski. C'est une demande de Brigitte. Voici Brigitte Engerer, une autre Brigitte, justement.

À la demande de Brigitte et à la demande d'Annick, j'allais, chère Annick, vous oublier, nous écoutions cette pièce pour piano composée par Piotr Tchaïkovski, donc dans le cadre de son cycle Les Saisons, la pièce Chemin. Et c'est Brigitte Engerer qui l'interprétait. Merci beaucoup pour tous vos messages, mais c'est vrai qu'il va être temps malheureusement de se séparer. Je pense que la météo pourrait faire l'objet d'une deuxième émission tellement il y a de pièces qui y sont liées dans la musique classique. On va finir avec un arc-en-ciel et c'est évidemment le Magicien d'Oz. Voici John Williams et le Boston Pops Orchestra dans Somewhere Over the Rainbow.

Un arc-en-ciel qui se lève sur le studio de Radio Classique, n'est-ce pas le phénomène météo le plus scintillant, le plus magique? Nous écoutions Somewhere Over the Rainbow, un extrait donc de la musique du Magicien d'Oz avec John Williams et avec le Boston Pops Orchestra. Eh bien, merci à vous d'avoir suivi cette émission, c'était un régal de vous accompagner aujourd'hui. On se retrouve demain, bien entendu, à partir de 14h30. Je remercie celle qui est le rayon de soleil des heures légères, c'est Lucille Metz. Un immense merci aussi à Clément Serrano qui programme chaque jour notre émission. Je vous souhaite une excellente soirée et courage évidemment par ces grandes chaleurs.

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17: 18h sur Radio Classique, très bonne soirée à tous. Le Flash avec Laurence Gontier.
18: On apprend ce soir la mort d'un homme de 30 ans sur une piste d'athlétisme dans le Val d'Oise. Drame survenu ce matin alors que la France connaît un épisode de canicule. La victime a été retrouvée en arrêt cardio-respiratoire par des passants qui ont tenté un massage cardiaque en vain. La vague de chaleur va s'étendre demain. On passera à 53 départements en vigilance orange sur une large diagonale allant de la Haute-Garonne aux Ardennes. Le pic de chaleur est lui attendu dimanche, jour de la fête de la musique. Plusieurs municipalités annulent leur programmation. C'est C'est le cas de Brive-la-Gaillarde, d'Écommois dans la Sarthe ou encore du Teche en Gironde. Les maires se retrouvent confrontés face au même dilemme que l'an dernier. Fermer les écoles au risque d'interrompre les enseignements et susciter la colère de certains parents ou les maintenir ouvertes, parfois au détriment du bien-être des enfants. La SNCF, de son côté, a supprimé plusieurs dizaines de trains intercités jusqu'à lundi pour prévenir les pannes potentielles de climatisation. Le vice-président américain assure que la période de négociation de 60 jours avec l'Iran prévue dans le protocole d'accord entre les deux pays commence aujourd'hui. Les négociations portent sur de nombreux points sensibles, à commencer par le nucléaire iranien. J.D. Vance annonce par ailleurs que les États-Unis ont levé leur blocus contre l'Iran pour une douzaine de bateaux. La Russie menace l'Ukraine de nouvelles frappes massives contre ses installations militaires. Frappe en représailles à une attaque ukrainienne d'ampleur menée ces dernières heures sur la région de Moscou et qui a notamment touché une importante raffinerie. La ministre de la Pêche a annoncé une nouvelle période sans pêche l'an prochain dans le golfe de Gascogne. Il s'agit d'éviter les captures accidentelles de dauphins. La mesure est reconduite pour la quatrième année consécutive. La Bourse de Paris termine la journée en hausse, plus 0,44% à 8467 points. Tout de suite, c'est Inspiration Classique.
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14: Il est 19h.
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1: Les épreuves de grand oral du baccalauréat des élèves de terminale générale et technologique reportées d'une semaine à cause de la canicule dans l'académie de Poitiers. Annonce ce soir du rectorat qui précise que les élèves concernés recevront une nouvelle convocation. Ils peuvent contacter leur établissement afin de prendre connaissance de leur situation propre. Alors que le nombre de départements placés en vigilance orange va passer demain de 26 à 53, les maires sont confrontés au même dilemme que l'an dernier. Fermer les écoles au risque d'interrompre les enseignements et de susciter la colère des parents, ou bien les maintenir ouvertes, parfois au détriment du bien-être des enfants. Certains établissements scolaires ont en tout cas aménagé les horaires de cours, c'est le cas de certains collèges à Paris. Pour dimanche, Météo France prédit des pointes à 40 degrés et comme ce sera le jour de la fête de la musique, eh bien certaines municipalités annoncent l'annulation des événements qui étaient programmés, c'est le cas notamment de Brive-la-Gaillarde. Enfin, par crainte de panne de climatisation, la SNCF a préféré supprimer 71 trains intercités jusqu'à lundi sur plusieurs lignes, notamment Paris-Limoges-Toulouse et Paris-Clermont-Ferrand. Un premier décès peut être lié à la chaleur. Ce matin, un homme de 30 ans est mort sur une piste d'athlétisme dans le Val d'Oise. Des témoins ont initié un massage cardiaque en vain. L'Île-de-France combine canicule et épisode de pollution. Ses habitants peuvent acheter à partir de demain des forfaits journaliers à prix cassé pour les transports en commun et accéder à du covoiturage gratuit alors que des restrictions à la circulation ont été annoncées par la préfecture de police. Le vice-président américain assure que la période de négociation de 60 jours avec l'Iran prévue dans le protocole d'accord entre les deux pays commence aujourd'hui. Les négociations portent sur de nombreux points sensibles, notamment le nucléaire iranien. Les États-Unis ont levé leur blocus contre l'Iran sur une douzaine de bateaux. J.D. Vance, qui compte se rendre en Suisse pour les négociations dans le courant du week-end, s'en prend à Israël qui, selon lui, devrait ouvrir les yeux plutôt que de critiquer la stratégie de Donald Trump. Il rappelle à l'État hébreu sa dépendance au soutien militaire de Washington. La Coupe du monde de football. Depuis une heure, la République tchèque affronte l'Afrique du Sud et ce sont les Tchèques qui mènent pour l'instant 1-0. Notre journée spéciale consacrée au festival de la Chaise-Dieu qui fête ses 60 ans et se déroulera du 18 au 30 août se poursuivra dans le journal du classique à 20h. Leur maison reçoit ce soir son directeur, Boris Blanco, et le jeune chef d'orchestre Simon-Pierre Bestion. Mais tout de suite, place au jazz.
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2: Bonsoir à tous, c'est à la Chaise Dieu que je vous emmène ce soir au Festival de la Chaise Dieu, dont vous avez pu découvrir la programmation tout au long de cette journée spéciale sur notre antenne. Boris Blanco, son directeur, sera à notre micro, avec Simon-Pierre Bestion, le chef de la compagnie La Tempête, qui en sera l'un des invités. Et puis, comme tous les jeudis, Emmanuel Giuliani du quotidien La Croix nous rejoindra pour une escapade cette semaine à Épidaure. Avant cela, quelques nouvelles du monde musical. Fanny Robillard vient d'être nommée premier violon solo de l'Orchestre symphonique de la radio suédoise, une fonction qu'elle partagera avec la suédoise Malin Brodin. Une nouvelle étape dans la carrière de la violoniste française qui fut longtemps membre du trio Karénine. Philippe Gau revient justement sur son parcours dans son article publié sur le site et sur l'application de Radio Classique. Autre nomination, celle du chef Marc Leroy Calatayud à la direction musicale de l'Opéra de Tours. Il aura ainsi à sa charge un nouvel orchestre permanent de 32 musiciens, et cela pendant 3 saisons à partir de la toute prochaine. Rendez-vous le 30 juin, salle Colonne à Paris, pour le concert de l'ensemble Première Scène. Première Scène, initiée par Talent et Violoncelle, un ensemble pensé comme un incubateur de la nouvelle génération de musiciens français. Un ensemble qui se produira en compagnie de 4 grands solistes, la harpiste Anaïs Godemar, le flûtiste Philippe Bernold, le hoboïste Gabriel Pidoux et le violoncelliste Raphaël Pidoux, au programme des œuvres de Mozart et de Jean-Louis Duport.
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2: On poursuit ce soir notre route des festivals avec une escale à la Chaise Dieu. La Chaise Dieu où il y a 60 ans, le pianiste Georges Xifra a donné naissance à un festival. Festival qui se tient à la fin de l'été et que dirige aujourd'hui Boris Blanco. Boris Blanco qui est avec nous ce soir. Bonsoir.
4: Bonsoir.
2: Avec vous également Simon-Pierre Bestion, le chef de la compagnie La Tempête, qui sera l'un des invités de cette édition anniversaire. Bonsoir.
5: Bonsoir.
2: Alors Boris Blanco, c'est votre 4e édition en tant que directeur du festival. Comment décririez-vous aujourd'hui, maintenant que vous le connaissez bien de l'intérieur, son identité, un festival qui rayonne autour de cette abbatiale Saint-Robert que Georges Xifra a découvert il y a 60 ans, qu'il a tant aimé.
4: Il a tant aimé qu'il a découvert un peu par hasard, parce qu'il était en vacances dans le coin, et on l'a emmené pour voir cet endroit qui est assez unique, parce que c'est une abbatiale qui a des dimensions absolument gigantesques et qui est posée au milieu de la forêt. Et c'est un festival qui est assez unique dans son identité. D'abord aujourd'hui, c'est un festival musicalement, parce que c'est toujours de là que ça part. C'est un festival profondément généraliste. C'est-à-dire que quand vous venez au festival de la Chaise Dieu, vous avez tous les genres, tous les styles et toutes les époques. Et moi, mon obsession, c'est que le public puisse, en 2 ou 3 jours, passer de la musique de Monteverdi à de la création, de la musique de chambre, du symphonique, du sacré, du choral. Voilà, je dis souvent qu'il y a assez peu de domaines dans la vie où on peut ne pas choisir entre plusieurs plaisirs. Si la Chaise Dieu peut être un de ces endroits, je pense qu'on aura réussi notre mission. Et puis voilà, c'est un endroit qui cultive depuis 60 ans une certaine manière de faire vivre tous ces répertoires, de faire vivre surtout le répertoire sacré quand même, dans un endroit où ça résonne mieux que n'importe où, en tout cas différemment.
2: C'est un lieu inspirant, Simon-Pierre Bestion, cette abbatiale.
5: Oui, c'est un lieu que je connais malheureusement assez peu, parce que je suis venu qu'une seule fois en tant que chef. Donc j'ai encore peu pratiqué, c'est-à-dire à la manière de la tempête, en utilisant tous les espaces, comme j'aime bien le faire, avec une scénographie, une mise en espace, un travail de lumière. Pour moi, c'est un vrai challenge, parce que, comme certains le savent, il y a un jubé qui prend beaucoup de place et un chœur magnifique avec des stalles en bois. Du coup, ça oriente complètement le visuel et l'idée finale du spectacle. Donc moi, ça me challenge beaucoup et j'ai hâte d'y être en tout cas.
2: Voilà,
5: donc
2: c'est
5: très inspirant.
2: Ce sera le 24 août, on va en parler avec les Vêpres de Monteverdi. Alors Boris Blanco, c'est une édition anniversaire, 60e anniversaire du festival. Comment avez-vous voulu le célébrer? Déjà en rendant hommage à celui qui l'a créé, Georges Xifra.
4: Évidemment, je pense que c'est la première des choses quand on célèbre un anniversaire, c'est de célébrer les 60 années de festival qui se sont passées. Et c'est vrai que Xifra a été l'étincelle qui a fait naître ce festival. Il y a eu après, en 60 ans, vous imaginez beaucoup d'autres étapes pour arriver à la structure actuelle de la manifestation. Mais c'est vrai que Xifra a eu ce coup de génie de voir qu'on allait faire un festival dans cet endroit qui est très isolé. Donc on va lui rendre hommage avec une série de quatre concerts, deux grands pianistes, Bertrand Chamaillou et Jean-Frédéric Neuburger, avec deux orchestres, Les Siècles et l'Orchestre National de Lille. Et on va surtout faire un concert assez exceptionnel, puisqu'on va reprendre le dernier récital de Georges Xifra à l'Abbatiale, qui est assez mythique puisque c'est un récital qu'il a fait en 1988 et qu'en fait il n'a jamais fini. Parce que il était en très mauvaise santé et qu'au milieu du concert, un moment, il s'est levé et il est parti parce qu'il pouvait plus jouer de piano. Donc là, je vous assure que Jean-Frédéric Neuburger va finir le concert, c'est sûr. Mais il y a quelque chose d'assez mythique. Et puis c'est rigolo de voir comment les artistes composaient les programmes de récital à l'époque et de le comparer au récital que va par exemple proposer Bertrand Chamaillou en début de festival. Parce que Xifra, on voit bien qu'à l'époque le prisme par lequel il aborde le récital, c'est vraiment le plaisir. Qu'est-ce qui va faire plaisir à l'auditoire? Qu'est-ce qui va me faire plaisir? Et dans quoi est-ce que je vais briller le plus? Tandis qu'on voit bien qu'aujourd'hui, il y a une forme d'intellectualisation du chemin de l'interprète et du chemin que fait prendre l'interprète le public. Voilà, qui est ni mieux ni moins bien, c'est autrement et c'est génial de pouvoir comparer.
2: Mais quelle image avez-vous justement, Simon-Pierre Bestion, d'un artiste comme Xifra, qui était un artiste assez libre, un grand improvisateur?
5: Ben justement, l'improvisation, je pense que c'est très nourrissant, en général pour les artistes. Après, ce genre de grand artiste aussi, on les prend vraiment comme des références sur des pièces en particulier. Oui, sur des interprétations pures, un peu sélectives. Mon inspiration ne viendrait pas, par exemple, de la construction d'un programme. Moi, je suis plutôt partisan de la dramaturgisation d'un spectacle, donc c'est un autre volet, c'est plus proche peut-être de l'opéra ou de la façon de voir le théâtre aussi, mais donc du coup ce qui est très inspirant c'est vraiment le bonhomme en fait, et sa façon de voir la musique, pas forcément le concert, moi j'en ai une autre, mais d'autres époques font d'autres projets.

0: Un extrait du deuxième concerto de Liszt dans l'enregistrement, l'un des enregistrements de Georges Xifra, ici avec l'Orchestre de Paris, dirigé par son fils qui était d'ailleurs Boris Blanco à ses côtés lorsqu'il a découvert la Bastiale de la Chaise-Dieu, lorsqu'il a fondé le festival.
1: Oui, en fait, le fils a cofondé le festival avec son père, Georges Xifra Junior, et ça a été un duo qui est beaucoup, beaucoup venu au Festival de la Chaise-Dieu, et ils ont marqué. Moi, j'ai encore des gens qui m'arrêtent dans la rue de la Chaise-Dieu pour me dire voilà, moi j'ai connu Xifra, j'étais là au premier concert, Xifra venait répéter chez moi, Xifra venait dormir chez moi. Enfin, il y a une espèce de mythe autour de ce personnage à la Chaise-Dieu qui est assez fort.
0: Boris Blanco, vous êtes donc le directeur du Festival de la Chaise-Dieu et vous êtes notre invité ce soir sur Radio Classique avec Simon-Pierre Bestion. 60e anniversaire du festival, c'est l'occasion de regarder en arrière, mais c'est l'occasion de se projeter vers le futur. Et c'est important pour vous, vous avez particulièrement développé ce domaine de la création. Il y aura notamment une création cette année à la Chaise-Dieu.
1: Oui, on va créer le 20 août avec l'Orchestre National de Lettonie et le Chœur National de Lettonie sous la direction d'Andris Poga. Fragment pour une messe de Éric Montalbetti, qui est une œuvre que donc le Festival de la Chaise-Dieu commande. Et c'est une grande fierté, et c'est un moment important. Et pour tout vous dire, moi, on a déjà fait ce geste en 2024 avec Thomas Lacote. Et c'est peut-être un des grands moments que j'ai eu en tant que directeur, c'est de se dire que le moment qu'on vit, d'abord, il est unique, parce que je pense qu'il y a très peu de moments dans la vie aujourd'hui où on peut réellement écouter une œuvre pour la première fois. C'est-à-dire que quand vous venez au concert le 20 août, vous êtes réellement les premiers à écouter d'un bout à l'autre cette œuvre. C'est quand même pas rien. Et puis ensuite, je pense qu'on doit continuer à proposer aux compositeurs des grandes formes, des grands projets où ils peuvent voilà composer des œuvres qui sont longues, qui sont pour des grands effectifs, pour des solistes. Et en tant que grand festival, on doit avoir cet élan. Et en plus, Éric Montalbetti, c'est quelqu'un que j'admire profondément, dont j'aime beaucoup l'œuvre. Et je suis très impatient de voir ce qu'il a composé pour la Bastiale.
0: Vous le disiez tout à l'heure, Boris Blanco, la musique sacrée a évidemment sa place à la Chaise-Dieu. Parmi les ensembles invités, la Compagnie La Tempête de Simon-Pierre Bestion, vous y donnerez le 24 août les Vêpres de Monteverdi, et ces Vêpres dont vous soulignez merveilleusement les racines méditerranéennes avec ses références à l'Orient. C'est un programme assez emblématique de La Tempête que vous avez d'ailleurs beaucoup tourné, Simon-Pierre Bestion.
2: Tout à fait, ouais, c'est une œuvre qui me suit depuis 15 ans maintenant. Avec différentes étapes très claires dans la construction de La Tempête, dont la dernière étape qui était 2019, enfin l'une des dernières en tout cas, qui a été la finalisation de l'œuvre musicale, on va dire, parce que il s'agit d'un ajustement quand même, d'une adjonction entre des pièces de Faux-Bourdon, des pièces de plein chant, donc grégorien, a cappella, et en même temps les pièces de Monteverdi, dont on n'est pas sûr nous-mêmes qu'elles étaient toutes jouées en même temps, le même jour, et qu'elle soit voulue pour le même moment. Il y a une sorte de recomposition de ma part, de les vouloir ensemble, toutes ces pièces, créant une sorte de dramaturgie, comme j'expliquais. Et l'idée, c'est de ressaisir à chaque fois l'auditeur, le spectateur, dans une sorte de rituel réinventé, dans lequel chacun va pouvoir trouver sa place en tant que moment spirituel ou moment musical. En tout cas, on fait tout pour, avec à la fois la mise en scène et la musique, pour créer cet espace et cette expérience.
0: C'est vrai que c'est une lecture fascinante, une lecture assez singulière et très créative des Vêpres de Monteverdi. C'est important, Boris Blanco, aujourd'hui, que ce répertoire sacré, il bénéficie de ces démarches créatives qui prennent certaines libertés, qui ouvrent nos horizons.
1: Alors, ce qui est intéressant dans la démarche de Simon-Pierre, sans vouloir en parler à sa place, c'est qu'il me semble, je vois pas ça comme une prise de liberté, je vois ça au contraire comme peut-être une réinterrogation de réellement ce que nous on considère comme de la tradition. Voilà, de considérer ces Vêpres comme un grand bloc monolithique qu'on pourrait pas toucher, alors qu'en fait, peut-être qu'à l'époque, c'était pas du tout considéré comme ça. Et je trouve justement c'est ça qui est intéressant, c'est de faire cette démarche non pas en voulant choquer et en voulant interpeller à tout prix, mais en voulant dire bah nous on aime la tradition, mais réellement qu'est-ce que c'est que la tradition? Et je trouve qu'en fait c'est assez complémentaire de la création dont on parlait avant, c'est de dire qu'est-ce que c'est que la musique sacrée, qu'est-ce que c'est que représenter le sacré en musique, comment on parle du sacré au XXIe siècle, on a l'impression qu'on en a jamais autant parlé sans savoir ce que c'est réellement. Peut-être ça a jamais eu aussi peu de signification qu'aujourd'hui, alors qu'on en parle tout le temps. Et je trouve ça vraiment intéressant que la chaise Dieu soit un des endroits où cette démarche intellectuelle, elle prenne corps musicalement.
0: Voilà, donc ce sera le 24 août à la Chaise Dieu, ces Vêpres de Monteverdi, que vous redonnerez, puisqu'elles continuent à vivre, vous les redonnerez, Simon-Pierre Bestion, à la rentrée à la Philharmonie de Paris. Il y aura même une diffusion sur Arte, puisqu'elles ont été filmées récemment. Donc elles continuent à rayonner.
2: Oui, tout à fait. Elles ont été filmées donc au Mont-Saint-Michel. Et ça sera donc pour la suite de la saison, sans doute en 2027.

0: Un extrait des Vêpres de Monteverdi dans l'interprétation de Simon-Pierre Bestion à la tête de sa compagnie La Tempête, Vêpres qui résonneront entre autres le 24 août à la Chaise Dieu. Simon-Pierre Bestion qui est notre invité ce soir sur Radio Classique avec Boris Blanco, le directeur du festival de la Chaise Dieu. Alors, il y a un nouvel enregistrement de la compagnie La Tempête qui vient tout juste de paraître chez Alpha et qui est dans le même esprit de mixité culturelle que ces Vêpres de Monteverdi. Il s'intitule Bomba Flamenca, et il met en relation, il souligne en tout cas les liens entre la Flandre et l'Espagne, les échanges entre le nord et le sud de l'Europe.
1: Ouais, alors je dirais que c'est quand même encore plus ouvert que Monteverdi, puisqu'il n'y a pas un compositeur principal, c'est le principe de ce CD, de cet album. Là, on est plutôt sur un personnage, on suit la vie de Charles Quint. Et donc, l'anecdote fait qu'il se serait retiré dans un monastère, il y serait mort, mais juste avant de mourir, quelques semaines avant, il a répété ses propres funérailles. Il avait quand même cet égo-là, le monsieur, de tout maîtriser.
0: Il s'était même allongé dans le cercueil, voilà. C'est ce que vous décrivez, c'est une légende, mais
1: ouais,
0: on veut
1: mais en
0: bien
1: tout cas, quand même, il y a beaucoup d'historiens qui en parlent comme ça. La raison, on l'ignore, mais en tout cas, on sait qu'il y a eu certaines musiques qui ont été répétées à ce moment-là, et tout le déroulé de l'office. Donc c'est un départ, je trouve, pour moi, très imaginaire et très enthousiasmant pour créer un programme autour de ça, et donc qui va en effet naviguer sur les origines à la fois flamandes de sa famille du côté Habsbourg, et en même temps l'origine de sa femme, donc qui était plutôt castillane. Et malgré cela, il y a aussi ce que j'essaie de ne pas oublier, c'est tout ce qu'est l'Espagne à cette époque-là, avec l'histoire à la fois de tradition arabo-andalouse et séfarade qui existait, qui coexistait jusqu'à la fameuse Reconquista qui a eu lieu en 1492, voilà. Avant sa vie et sa mort.
0: Ouais, ça crée un programme absolument fascinant, la Bomba Flamenca. On va en écouter un petit extrait dans un instant avant de se quitter. Pour revenir et conclure sur le festival de la Chaise Dieu, dont on a évoqué les temps forts sur notre antenne aujourd'hui, Boris Blanco, un petit mot sur la jeunesse, les jeunes musiciens qui seront présents. Vous leur dédiez un cycle, une résidence, Génération Chaise Dieu. Donc ils viennent se perfectionner pendant quelques jours avec de grands musiciens. Puis ensuite, ils font rayonner le festival à travers la campagne.
2: Oui, c'était ma volonté que le festival soit vraiment un lieu de référence pour les jeunes musiciens, ça prend du temps. Et puis, ayant été jeune musicien moi-même, je trouve qu'on rebat toujours les oreilles des musiciens sur le fait d'ouvrir la porte qu'ils ont devant eux. Je trouve que souvent, ce qui est dur, c'est d'avoir une porte déjà à ouvrir. Et donc nous, à la Chaise Dieu, on a vocation à être cette porte et à leur dire, voilà, venez passer un peu de temps avec nous. Venez apprendre, venez vous confronter au public. On fait 16 concerts cette année dans des petits villages. Et quand je dis petits villages, le plus petit, c'est 60 habitants, donc c'est vraiment tout petit. Il y a toujours beaucoup de monde, ce qui prouve que la musique a sa place partout. Et c'est vraiment un moment assez fort du festival, et on est très heureux d'accueillir tous ces jeunes musiciens à la Chaise Dieu.
0: Voilà, puis ils sont côtiés entre autres par Pierre Fouché-André et d'autres merveilleux musiciens. On vous souhaite un très beau festival. Avant de se quitter, un petit mot, Simon-Pierre Bestion, sur un rendez-vous important à l'Opéra de Lyon qui vient de commencer, puisqu'avant de prendre la route des festivals, vous dirigez un couronnement de popée de Monteverdi, revu par Philippe Bussemans à l'Opéra de Lyon.
1: Oui, c'est une première expérience pour moi déjà en fosse. Alors pas celle de Charles Quint, mais celle de l'Opéra de Lyon. Et c'est très intéressant de souligner que c'est vraiment la version de Philippe Bussemans qu'il a lui-même réorchestré et même quelque part arrangé avec sa vision de dramaturge et de compositeur.
0: Et avec de jeunes artistes aussi, les artistes de l'Académie de l'Opéra de Lyon.
1: L'Académie de l'Opéra plus des invités.
0: Et c'est jusqu'au 28 juin, et ensuite vous prenez la route des festivals avec, entre autres, une étape le 24 août à la Chaise Dieu. On va se quitter avec un petit extrait de cette Bomba Flamenca. Merci beaucoup Simon-Pierre Bestion et Boris Blanco d'avoir passé un moment avec nous, et on vous souhaite un bel été.

0: Un petit extrait du nouvel album La Bomba Flamenca de Simon-Pierre Bestion avec sa compagnie La Tempête. Cela vient de paraître chez Alpha.
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0: Bonsoir Emmanuel.
2: Bonsoir Laure.
0: Alors vous nous emmenez dans un lieu magique à Épidaure cette semaine.
2: Oui, Cap pour la Grèce est l'un de ces hauts lieux, donc ce théâtre d'Épidaure. Alors l'origine de la ville d'Épidaure remonte au deuxième millénaire avant notre ère, mais la construction du théâtre, elle, est beaucoup plus récente, si l'on peut dire, puisqu'il a été édifié au IVe siècle avant notre ère. C'est l'un des plus admirables et aussi des plus imposants du pays, d'autant que les Romains, deux siècles plus tard, donc le rehaussaient d'une vingtaine de gradins et ils pouvaient assez accueillir 12 000 spectateurs. Depuis 1955, Épidaure est le siège d'un festival d'été qui est une émanation de celui d'Athènes et qui attire un nombreux public venu de Grèce mais aussi de partout pour découvrir des soirées de théâtre, de danse et de musique. Et c'est là que, en 1961, eut lieu une production lyrique mémorable dont le festival, cette année, célèbre les 65 ans. Alors ce 20 juin, Épidaure marque ainsi l'anniversaire de l'événement en s'appuyant sur les archives de l'époque pour proposer une minutieuse reconstitution.
0: Alors Emmanuel, vous attisez notre curiosité. Quelle fut cette production légendaire?
2: Alors, lorsqu'on associe les deux mots Grèce et opéra, on pense bien entendu à Maria Callas.
0: Je m'en doutais un peu.
2: Voilà, même si la célébrissime artiste était née aux États-Unis en décembre 1923, mais elle passa une grande partie de sa jeunesse en Grèce. C'est là qu'elle fit ses premières armes lyriques. Elle revint d'ailleurs une fois sa carrière internationale largement lancée pour des concerts en 1957, puis en 1960 déjà à Épidaure avec la Norma de Bellini, cette œuvre emblématique pour elle, mais en 61 avec ce qui nous occupe ce soir, à savoir à l'affiche Médée de Cherubini, donc chanter la magicienne Médée en Grèce par une chanteuse grecque telle Maria Callas. Évidemment, tout boucle avec tout. Et les témoignages font état d'un triomphe absolument phénoménal, à marquer doublement d'une pierre blanche, puisque Callas ne reviendra plus se produire dans son pays, en tout cas de manière publique. À noter également qu'elle avait créé une bourse, fondé une bourse en faveur de l'Opéra d'Athènes et des artistes en difficulté, et elle a donné ses cachets d'Épidaure à cette bourse. Après-demain, c'est la soprano italienne Anna Pirozzi qui aura le redoutable privilège de reprendre le rôle donc de cette magicienne épouse abandonnée qui commet le pire des crimes tant elle est malheureuse et est devenue a perdu la raison. Dans cette reconstitution du spectacle de 1961, l'Opéra National de Grèce est aux commandes et il a convoqué pour cette soirée exceptionnelle à la direction musicale Jacques Lacombe, et aux côtés de Anna Pirozzi, on retrouvera notamment le jason du ténor Jean-François Borras, mais aussi le plus français des barytons grecs, à savoir le remarquable Tassis Christoyanis, que nous aimons beaucoup, Jean-François Borras aussi, bien sûr, dans le rôle, lui, de Créonte. Les carnets de la mise en scène de l'époque d'Alexis Minotis, les dessins, des décors, des costumes, les photographies des représentations où chanta Maria Callas sont autant de sources qui, 65 ans plus tard, vont essayer de reconstituer et certainement y parvenir, ce qui fut à l'époque un grand choc pour les spectateurs. Et nous, on va terminer avec le choc de quelques notes, mais dès que la voix de Callas est là, évidemment, on oublie tout.

0: Voilà quelques notes de Médée par Maria Callas, interprète emblématique de ce rôle, dont la célèbre production d'Épidore sera redonnée ces jours-ci. Et je crois que vous aurez la chance d'en profiter, Emmanuel.
1: Oui, oui, très grande chance.
0: Vous en dites tous. Merci beaucoup et on vous souhaite un bel été sur la route
1: Mais
0: du festival.
1: Oui, pareillement à vous, évidemment à tous les auditeurs, toute l'équipe de Radio Classique. Et je crois qu'on se retrouve l'année prochaine
0: Avec
1: et j'en
0: plaisir.
1: Suis très heureuse.
0: Merci à Lucille Metz pour la réalisation de ce journal du classique. Demain, nous serons en compagnie de la harpiste Isabelle Moretti et de la flûtiste Julie Turel, qui viendront nous présenter un très joli disque.
1: Qui s'appelle Élégance et qui mérite totalement son nom. C'est une petite merveille.
0: Très belle soirée à tous et à demain.
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